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0: 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Il est 4h du matin.
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0: 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Il est 7h.
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1: 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Fine Cuts, tous les mois, 22h30 minuit, le premier mardi du mois, avec chaque mois un mix exclusif d'un invité différent, les Fine Cuts Avengers qui sont venus redorer le blason de l'émission. C'est un mix tout style, carte blanche, vous allez forcément découvrir des pépites, des choses cachées, donc je vous souhaite une très bonne journée ou une bonne soirée. Et oui, c'est ça aussi être inclusif. Et à très bientôt dans Fine Cuts.
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0: 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Il est 11h.
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Il est midi.

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3: Salut Clément.
4: Salut Antoine.
3: Et bienvenue dans Novorama, une heure de nouveautés ensemble, loin des sentiers battus de la pop traditionnelle, de la musique électronique également. Pendant cette heure, nous allons, en tout cas Clément, tu vas nous décortiquer 4 albums.
4: Et bien cette semaine, je vous présente les nouveaux albums de Bonobo, de Corto Alto, de Blind Yeo et de Sondre Lerche.
3: Très bien, puis en deuxième partie d'émission, je vous présenterai des découvertes, mais on commence tout de suite par le nouveau Bonobo.

0: C'était Bonobo dans Novorama avec un extrait de Distance in Static, Clément.
1: Pour son 8e album sous le nom de Bonobo, Simon Green a promené ses micros aux quatre coins du globe, posant notamment ses valises au célèbre ranch californien de Neil Young, le Broken Arrow. Et fidèle à sa recette, l'album Distance in Static fait dialoguer instruments joués, boucles échantillonnées et programmation électronique, le tout enrichi d'un généreux casting vocal et d'influences glanées un peu partout. Et la vraie réussite du disque tient en ce grand écart paradoxal, il apparaît à la fois remarquablement épuré et d'une grande intensité émotionnelle. Sur les morceaux dansants, la charpente rythmique va droit au but, solide et sans fioritures, laissant toute la place à des cordes mélancoliques et des bribes d'échantillons pour faire monter l'émotion. Et ainsi sur le titre Cycle, des bois esselés et des violons poignants viennent ainsi coiffer des séquences métronomiques touffues, tandis que les morceaux Drift et le plus tellurique Me and You s'appuient sur des fragments vocaux entêtants. Véritable rouleau compresseur taillé pour les clubs, Uncasually est un morceau qui entrelace synthétiseur scintillant, volute de cordes et voix découpées en un hymne aussi gracieux qu'efficace, là où le titre Shokoufe puise dans des cordes iraniennes théâtrales et des envolées vocales vertigineuses sur une pulsation plus lourde.
0: Et tu peux le dire Clément, mais il n'y en a pas que pour le dance floor.
1: Et oui, hormis la cadence two-step chaloupée de Talk To Me avec Nicole Miglis de 100 Waters, un morceau qu'on vient d'écouter, la plupart des titres chantés désertent la piste de danse pour privilégier le feutré et la délicatesse. Sur Fire on the Water, Arooj Aftab murmure ses vers poétiques en ourdou sur une boucle de guitare acoustique discrète, à peine effleurée par des cordes et des percussions caressantes. Le somptueux Always on Your Side, porté par Joy Crooks, renoue avec un trip-hop luxuriant digne des grandes heures du catalogue Ninja Tune, avant de passer le relais à Youth Fountain, une escapade indie-rock subtile où Nilufer Yanya pose son phrasé confidentiel à mi-chemin du parler et du chanter. Et la tension retombe enfin sur un diptyque contemplatif d'une grande beauté, Ichiko Aoba qui semble chuchoter au cœur d'une forêt enchantée sur Equinoxial, tandis que Kanako Yamamoto fait scintiller son guzheng au milieu des cordes spectrales de l'instrumental Mercury. Voilà, en dosant savamment les montées d'adrénaline pour le club et les descentes méditatives, Distance in Static est un album qui s'écoute d'un trait, maîtrisant à merveille l'art du souffle et de la délivrance. Comme vous l'entendrez sur ce deuxième extrait, c'est Shokoufe de Bonobo.

0: Corto Alto dans Novorama avec un extrait du nouveau disque qui vient de sortir.
1: Et oui, Some Small Fortune est un album qui marque le véritable retour aux affaires de l'écossais Corto Alto. Après le coup de maître de Bad With Names de 2023, retenu dans la prestigieuse sélection du Mercury Prize, l'hyperactif Liam Shortall, multi-instrumentiste et producteur basé à Glasgow, il livre un parcours en 15 étapes aussi imprévisible qu'électrisant. Véritable carrefour d'influence, le disque télescope sans complexe jazz contemporain, hip-hop, texture électronique, touche néoclassique, soul, funk et pop indé, épaulé par une distribution vocale triée sur le volet, réunissant notamment Jacob Allen, les rappeurs Vector et Mick Jenkins, Oscar Jerome, Anaïs, Bina ou encore Terrakin. Et l'affaire s'ouvre sur le morceau qui a donné son nom à l'album, une sobre miniature pour cordes aux allures baroques. Et dès la piste suivante, Thief, la donne change, Electronica et déflagration drum and bass plongent tête baissée dans une tornade jazz funk furieusement moderne. Et la voix toujours habitée d'Anaïs illumine ensuite April, une sorte de rêverie cotonneuse où s'enlacent piano, synthétiseur et batterie, incarnant parfaitement la tension centrale du disque entre confiance à l'avenir et doute existentiel. Et avec le morceau Temple, Liam Shortall franchit un cap de production impressionnant, avec ses rythmiques nerveuses et frénétiques, ses chants triturés et des matières synthétiques indéfinissables qui viennent se frotter à des cuivres syncopés, des cordes abstraites et une ligne de basse bondissante dans un télescopage post-bop électro-funk fracassant. Et sur le titre Go, qu'on vient d'écouter, le rappeur nigérian Vector balance pour sa part son débit de mitraillette au-dessus d'une basse bodybuildée et de rythmes appuyés, balayé par des envolées de violons contemporains dans un choc saisissant entre le hip-hop de Lagos et l'effervescence jazz de Glasgow. Nothing est un morceau partagé avec Arif, qui reprend les allures d'une complainte vaporeuse et narcotique, tandis que Don't Listen fait chalouper un saxophone ténor aux effluves reggae sur une fresque électronique lumineuse. Et vient ensuite Prayed We Would, où la guitare et le chant d'Oscar Jerome planent au-dessus d'un maelstrom de cordes et de percussions avant que la cadence ne s'accélère pour porter sa voix à fleur de peau. Puis le groove syncopé et cassé de l'instrumental Paper convoque des cordes hallucinées et un mur de cuivre baigné dans un halo électronique ouaté.
0: Il y a aussi un invité rap américain, Clément.
1: Oui, avec Mick Jenkins qui s'invite sur l'espiègle Who This, interrogeant son identité et l'inconnu au bout du fil à renfort de saxophone filtré, d'effets inversés et de vocodeurs. Le titre Yura reprend le flambeau de jazz funk typiquement glasvegien où les violons épousent la ligne de basse pour s'enfoncer dans la nuit. Et avec Omni, Liam Shortall lève le pied aux côtés de Terrakin, privilégiant un décor acoustique pour une balade à mi-tempo, contour oblique, suivi de l'instrumental I Just Don't Know qui s'articule autour d'un motif entêtant de guitare baryton, propulsé par une rythmique boiteuse, et un solo de saxo évoquant l'esprit de Tommy McCook et des Scatellites, projeté dans une autre dimension par des drapés électroniques. Et sur le titre Something, le R&B sensuel et fluide de Bina trouve un écrin sur mesure dans une production chaleureuse et extatique, avant que la conclusion Noble Hill, portée par Jacob Allen, ne referme la marche, avec une guitare classique, des envolées de cordes et un piano post-bop qui s'y mélange dans une brume sonore pour ausculter le déracinement familial et le caractère inéluctable du deuil. Voilà, c'est une bande-son idéale pour les esprits rêveurs. Some Small Fortune est un album qui allie intimité et force motrice, captant l'air du temps tout en ouvrant une voie libre pour le jazz de demain. Vous l'entendrez sur ce deuxième extrait, Something featuring Bina de Corto Alto.

0: C'était Blind Yeo dans Novorama avec le morceau Today, Tomorrow, Clément.
1: Et oui, écoutez, The Lemoine Point, le premier album de Blind Yeo, rappelle une vérité immuable, les mots de passe, mais la trance art rock reste, elle, éternelle. Nourri de cosmiche musique, de folklore insulaire et de psychédélisme terrien, le collectif de Falmouth réveille une fascinante mythologie en marge, de Gong et Ashra Temple jusqu'à Snapped Ankles ou Goat, mais loin d'un simple inventaire de référence, la troupe des Cornouailles déploie une énergie singulière, hébergée sur mesure chez les indispensables des Richard Genevois de Bongo Joe. Et le morceau d'ouverture Today Tomorrow qu'on vient d'écouter avance sur une motorique krautrock au pas décidé, digne de Neu, portant les voix entremêlées de Will Greenham et d'Anushka Helm. Longtemps pensé comme une nébuleuse mouvante autour de ce duo fondateur, le projet resserre ici les rangs en sextet, enrichi de violoncelle, de synthétiseurs et d'une section rythmique solide. Et avec ce socle élargi et galvanisé par la production de Sam Jones, eh bien, cela permet au groupe d'absorber mille influences sans jamais s'éparpiller ni perdre son cap.
0: Oui, le disque s'ouvre alors au vent du large, Clément.
1: Eh bien oui, sur les morceaux Hourglass of the Eye et Color Pillow Logo, les motifs ouest-africains, les frappes de balafon et les riffs hypnotiques du blues saharien se frottent à une assise rythmique martiale, et cette ivresse géographique culmine sur le morceau qui donne son nom à l'album, une lente montée en puissance aux allures de cérémonie Gdawa, foudroyée par des synthétiseurs stellaires et des percussions métalliques, avant que des parents comme Right Side of the Round ne ramène le tempo vers un drone folk boisé et intimiste. Et là où tant de premiers disques s'essoufflent à trop empiler d'idées, Blind Yeo contourne l'écueil avec une belle fluidité, qu'il s'agisse de la pastorale désertique de Magnolia ou du final tellurique de Funk and Frack. Le collectif relie ses grands écarts sonores avec un naturel déconcertant, et en refusant la facilité, la formation signe avec The Lemoine Point, un manifeste habité dont l'identité sans œillère emporte immédiatement l'adhésion. Et on espère que ce sera le cas pour vous avec Hourglass of the Eye, un deuxième extrait de ce premier album pour Blind Yeo.

0: C'était Sondre Lerchier dans Novorama avec un extrait d'Acrobat, Clément.
1: Et oui, avec Avatars of Love en 2022, Sondre Lerchier avait trouvé une formule en or, une pop d'orfèvre d'une sophistication redoutable où le luxe des cordes, le velouté des textures et la richesse des arrangements servaient d'écrin parfait à ses chroniques douce-amères de déboires amoureux. Devant une telle alchimie entre écriture, émotion et grand apparat symphonique, rien d'étonnant à ce que le Norvégien choisisse de creuser le même sillon. Et ainsi, ce nouvel album Acrobat reprend ses violons soyeux et ses orchestrations au cordeau, naviguant avec aisance entre pudeur caressante et déflagration quasi opératique. Pourtant, le ton change. Là où son prédécesseur cultivait la distance, ce nouveau chapitre se fait nettement plus frontal et fiévreux.
0: Oui, dès le troisième morceau, Drive Me Away From You, qu'on vient d'écouter, eh bien la tension monte d'un cran, hein, Clément.
1: Oui, le morceau palpite d'une ferveur brute, Sondre Lerche projetant sa voix comme depuis le fond d'un gouffre, tandis que les cordes s'entrechoquent dans un furieux duel d'archets et que les cuivres sonnent la fin du monde. Aux côtés de How Much of This Was Planned, un morceau qui associe d'amples envolées lyriques à des rythmiques drum and bass syncopées, le disque s'offre une vraie secousse électrique. L'inédit Follow the River enfonce le clou, fresque au long cours, campé sur des synthétiseurs et des cadences façon Pet Shop Boys. Le titre voit le chanteur narrer une rencontre fortuite et une nuit d'ivresse amoureuse avec une tendresse émerveillée. On pense alors à un Leonard Cohen sous amphétamine, illuminé d'une verve radieuse et chaleureuse qui emporte tout sur son passage. Ailleurs, Sondre Lerche s'est aussi levé le pied pour tutoyer les purs. Le monumental Love Is All fait flotter un chant à fleur de souffle sur un dépouillement habité de Talk Talk. Et le morceau qui a donné son nom à l'album, ainsi que Life Changing Love, creuse quant à eux le sillon de ballades amples et poignantes, où chaque mot frappe en plein cœur. Voilà, moins en retrait derrière ses arrangements, le musicien s'y livre avec une sincérité désarmante qui rend l'album Acrobats plus direct et immédiatement saisissant qu'Avatars of Love, sans rien renier de ses ambitions formelles. Et mis bout à bout, ces deux volets forment sans conteste le sommet artistique de sa discographie. J'espère que vous le constaterez dans ce deuxième extrait, c'est How Much of This Was Planned de Sondre Lerche.

Soft Drink dans Novorama, la mélancolie se danse en quelque sorte, formée à Zurich par Yannick Schack et Wim Gretener. Eh bien, le duo suisse ici développe depuis 6 ans, en tout cas, une électropop élégante entre synthé scintillant, texture analogique chaleureuse et pulsation club discrète, on va dire ça comme ça. Ils sont influencés par Junior Boys, ils nous disent, Hot Chip aussi, et l'électronique du début des années 2000. Ils parlent d'amour, de souvenirs et du temps qui passe, sans en faire trop, effectivement, avec des mélodies simples, sensibles et persistantes. Leur premier album s'appelle Endless Summer et ils résument bien leur univers, une musique nostalgique mais vivante, pensée autant pour l'intimité que pour le dance floor. On va écouter maintenant le nouveau titre de Baby B avec Pretty Boys. Cette anglaise livre une pop brumeuse un peu abrasée qui regarde les histoires de séduction sans filtre ni glamour inutile. Et derrière le projet, Sarah Blanchard, autrice, compositrice basée à Manchester. Et bien, sa musique mêle harmonie, presque hypnotique, avec des guitares shoegaze et une certaine fragilité dans le ton. Le titre est écrit, le titre qu'on va écouter, en tout cas, est écrit par l'artiste et produit par Alex O'Shomenacy et ne dure qu'à peu près 2 minutes, mais il installe en tout cas toute son humeur mélancolique, directe et un peu désenchantée. La bande son parfaite en quelque sorte, des rendez-vous qui ne mènent peut-être nulle part.

Vous venez d'écouter Sit, le nouveau titre d'Arkidentity, le projet de l'artiste et producteur torontois Noah Mouret, sur une pop alternative, en tout cas très marquée par la new wave, entre synthé brillant, rythmique pressée et montée en tension. Il pose en tout cas un message finalement très simple: arrêter le bruit, respirer, penser par soi-même. Et face aux réseaux sociaux, aux polarisations et au flot permanent d'informations, eh bien ce titre, le titre qu'on vient d'écouter, Sit, donc fait de l'immobilité un geste de résistance. Et dans cette production très dynamique, on entend aussi une darbouka, je ne sais pas si vous avez entendu, un clin d'œil en tout cas discret aux racines libanaises de l'artiste canadien. La suite, c'est The Way You Do Part 2 de Inil, duo formé par Gauthier au chant et Homme à la production. Et derrière ce nom, acronyme de He's Not Your Lover, on retrouve un goût assumé pour les grooves disco, la funk pop, la synthwave et le R&B hérité de la fin du 20e siècle. Ici, Inil en tout cas joue la carte d'une électronique élégante et sensuelle, avec ce petit parfum rétro remis un petit peu en quelque sorte au goût du jour, hein. Vous allez pouvoir l'entendre avec ce morceau fait pour les corps en mouvement et les nuits qui s'étirent.

0: C'était Inil dans Novorama. Et dernier morceau de notre émission de cette semaine. Clément, on vous invite à aller jeter un coup d'œil sur notre site web pour découvrir d'autres nouveautés.
1: Novorama.com.
0: Exactement. Enoveo, Era, Emma. On se retrouve la semaine prochaine, ici, au même endroit, à la même heure. Salut.
1: Salut Antoine.
2: 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Il est 13h.
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9: On ne s'en lasse pas. Nous sommes le 2 octobre 2026. Vous écoutez l'ancêtre du podcast. Bonsoir et bonsoir Sébastien.
10: Bonsoir Simon.
9: Et non, René.
10: Ah bon ?
9: Oui. Bah René Vautier. Oui, je suis cinéaste antiraciste, anticolonialiste, anticapitaliste et anciennement résistant. Non, mais faites comme d'habitude, hein, vous dérangez pas pour moi, notamment parce que je suis mort depuis 11 ans de vieillesse. Mais juste, je remplace le blaze de l'autre qui présente d'habitude par le mien. Hein. Je fais pas ça de guetteur, de cœur. Avant, j'étais tranquillement le nom d'un cinéma dans une ville des Pyrénées occidentales. Et puis Vlatipak, le maire RN de la ville, a décidé de supprimer mon nom du cinéma pour le remplacer par la bobine illibérienne. Bon bah ça veut rien dire, mais c'est le vrai nom. Mais apparemment c'est mieux que René Vautier. Parce que selon le même édile d'extrême droite, il ne faut pas politiser la culture. Donc cette semaine vous m'appelez comme ça, et je m'appelle comme ça, en hommage au bonhomme. Mais autrement vous inquiétez pas, à part ça ce sera comme avec l'autre, que je suis aussi. Bon, à la une, les révélations de Mediapart concernant les propos antisémites que Jordan Bardella a tenus pendant ses jeunes années au Front National. On n'aura pas le temps d'en parler dans ce journal, mais après cette découverte que le président d'un parti fondé par un Waffen-SS serait antisémite, Fabrice Arfi a déjà annoncé de futures enquêtes de Mediapart concernant l'eau qui mouille. En revanche, on reviendra bien sur la répression des mouvements lycéens dans toute la France et dont les revendications ne sont toujours pas entendues. Si des gens de droite nous écoutent, revendications. Dans le dictionnaire, ça veut dire action de réclamer ouvertement ce qu'on regarde comme un droit ou un dû. Et celle des lycéennes et des lycéens, c'est justement des moyens pour leurs écoles. Alors, si des gens de droite nous écoutent toujours et n'ont pas fait un malaise après avoir découvert le mot revendication, vous voyez, et après le mot revendication, moyen, qu'est-ce que ça veut dire ? Donc, vous voyez l'argent que vous donnez en refusant d'augmenter les impôts des riches ? Eh ben ça, c'est les moyens qui manquent à l'école et à tous les services publics. Si les gens de droite nous écoutent encore et n'ont pas fait de malaise après avoir découvert le mot revendication et n'ont pas fait d'AVC après celle du mot moyen, service public, ça veut dire... Oh et puis merde, on finira ce journal avec la visite du pape en France. Mais nous ne sommes pas seuls, Sébastien.
10: Et tout à fait, Simon.
9: René ! Ce soir, vous m'appelez René !
10: Ah oui, pardon. Et René...
9: Ça va, je vous demande pas juste de m'appeler autrement en hommage à un résistant, là.
10: Oui, oui.
9: Je vous demande juste ça, je veux dire. C'était affirmatif.
10: Oui, enfin, c'est vrai, mais... Et d'ailleurs...
9: Et je vous ai pas non plus... Ça va, je vous ai pas demandé non plus d'arrêter de manger de la viande. C'est moins contraignant, quand même.
10: Tout à fait. Et ce soir, nous ne sommes pas...
9: Et non, mais non, je vous ai pas demandé non plus de boycotter le Carrefour en bas de chez vous parce que c'est la marque est complice du génocide à Gaza.
10: Non, non, non plus, vous avez pas fait ça. Mais nous ne sommes pas...
9: Et je vous ai pas demandé de quitter vos putains de GAFAM qui pondent vos données, travaillent main dans la main avec l'extrême droite de Trump et invisibilisent les minorités avec leurs algorithmes de con.
10: Oui, vous avez raison. Mais nous ne sommes
9: bande
10: pas...
9: Bande de technofascistes de merde !
10: Et nous ne sommes pas seuls ce soir. Parce qu'on pourrait croire, là, comme ça, qu'une émission, ça se fait tout seul. Ben non,
9: et non.
10: On a carrément toute une équipe. Et cette équipe, eh bien, elle est composée d'un certain... Ben, lui, là, il est à la réalisation, je le vois. Il s'est fait interviewer par Philippe Bouvard tous les 4 matins. Il sert des verres en détente à Alain Chabat. Il fait des soirées crêpes avec Afida Turner aussi. Mais ce soir, il nous a fait l'honneur d'abandonner ce star system dans lequel il baigne au quotidien pour nous faire un peu de charité en donnant la force à cette émission précaire. Le magnanime Maxime est là, à la réal.
1: Bonsoir Sébastien.
10: Et bonsoir.
9: J'aimerais bien voir la gueule des soirées crêpes avec Afida Turner.
10: Et je sens que cette saison, ma voisine, elle est prête à en découdre. Fini le temps où elle était dans le bottom des scores au jeu de l'émission. C'est fini, ce temps, elle est venue pour tout rafler, pour écraser d'un coup sec la gueule de tous ces vieux mecs qui braillent à tout va autour de la table. Et elle est là pour nous le prouver. On accueille la robuste Rosalie. Qu'est-ce qu'elle a à dire?
11: Bah, que je vais vous éclater. Ouais, crème. J'y crois,
10: crème. Ouais.
9: Allez, générique.
10: Ouh, attention, mais qui vois-je en face de moi? Mais avec sa mallette à malice, alerte humour absurde en approche, le grand tapis rouge des délires en perspective, un déglingo sauvage apparaît. Mais le goguenard Gauthier a bien compris le sens du mot zygomatique. Il est là aussi pour nous le prouver.
12: Je vois pourquoi j'ai pris une voix grave comme ça.
13: Je veux dire bonjour. Ah pardon, oui, c'était oui. Bonjour, oui, l'équipe. Vrai. Ça me fait trop plaisir d'être là parmi vous ce soir.
9: Et voilà. Et tout ça, voilà. Bah, vous avez l'équipe, vous avez le programme, vous avez plus le générique, mais en revanche, vous avez 55 minutes de fun parce que c'est jusqu'à 20h sur Radio Campus Paris. Ça commence maintenant. Et on commence avec les révélations qui ont fait voler en éclats 15 ans de dédiabolisation du Rassemblement National. Mediapart a révélé en début de semaine des citations antisémites de Jordan Bardella. Le patron du parti d'extrême droite a tenu des propos anti-juifs ancrés dans la pensée d'Alain Soral et dans l'extrême droite lignée, jeu de mots, de la tradition du Front National et de Jean-Marie Le Pen. Guillaume Erner, vous animez la matinale de France Culture. Est-ce que la dédiabolisation du RN était en fait une dissimulation ?
1: Écoutez, je pense qu'il faut raison garder, mais il est vrai que si ces propos sont vérifiés, ce serait d'une gravité sans précédent.
9: Oui, bah, ils ont été vérifiés.
1: Un peu de prudence dans vos propos, il faut d'abord s'assurer qu'ils ont été vérifiés.
9: Oui, bah, ce que je viens de dire, ça a été vérifié, ça a été authentifié par un huissier. Et même.
1: Oui, mais est-ce qu'on a bien vérifié que c'était un huissier ?
9: Oui. Disons que vous êtes vachement moins prudent quand il s'agit d'une info qui vise la France Insoumise. Hein.
1: Antisémite !
9: Mais j'ai rien dit.
1: Si, vous avez dit la France Insoumise !
9: Oui, mais j'ai pas donné d'infos sur eux, là, contrairement aux propos antisémites de Jordan Bardella.
1: Mais à ce propos, vous savez, je pense quand même qu'il faut être très prudent.
9: Mais prudent de quoi ? C'était des propos antisémites de Bardella authentifiés par un huissier.
1: Et si ces faits sont exacts, ce serait d'une grande gravité. Mais a-t-on vérifié ? Car il faut prendre des pincettes dans une affaire aussi grave que Jordan Bardella était bien... Jordan Bardella.
9: Vous écoutez pas en fait. Attendez, on va faire un test là.
1: Un test ? Très bien. Il faut tester la vérification, de l'authentification, de la vérité de ses propos.
9: Clémence Guettet a donc déposé une proposition de loi sur la politique de l'amitié.
1: Vous vous rendez compte à quel point ce que vous dites est antisémite ?
9: J'ai juste parlé d'amitié là, alors que les citations de Jordan Bardella...
1: Qui demande une extrême prudence ?
9: Louis Boyard a été aperçu en train de boire un café.
1: Voilà, écoutez ce que vous dites ! Vous n'entendez pas la haine du juif qui transpire dans vos propos ?
9: C'était juste un café. En plus, non, c'était une fake news, c'était du thé en fait. Bon, revenons maintenant sur les blocus des lycéens et des étudiants.
1: Dont le feu a été importé par l'infâme, le hitlérien, Mali Bagayoko.
9: Celui donc qui a éteint des feux de poubelle ou les a éloignés des portes du lycée, donc... Blocus étudiant, donc, merci quand même Guillaume Erner. Il continue de faire rage dans toute la France et pour en parler, nous recevons Christophe Laflèche, déployé pour briser le mouvement. Depuis quelques jours pleuvent des images de violences policières contre des lycéens qui bloquent leur établissement. Pourquoi une telle violence ?
14: Écoutez, déjà, je tiens à dire que c'est eux qui ont commencé. Et ça, c'est du harcèlement scolaire. Et dans la République de Voltaire, c'est intolérable et nous serons intransigeants.
9: Harcèlement scolaire ?
14: Oui.
9: Scolaire ?
14: Le harcèlement scolaire, c'est qui le fait, à votre avis ? Ah bah oui, c'est sûr que vous, les bien-pensants, vous y aviez pas bien pensé. C'est les élèves qui harcèlent les autres élèves.
9: D'accord. Et donc, vous voulez nous dire que ces violences, elles sont là pour les protéger ?
14: Ah non. C'est avant tout pour protéger tout le monde. Ça fait longtemps que vous avez pas vu de lycéens, vous, hein ? Dans votre tour d'ivoire, là, hein ? Ils sont dangereux.
9: Les enfants sont dangereux ?
14: Vous me faites bien rire. Moi, j'ai la connaissance du terrain. Vous connaissez la dernière mode. Ils ont arrêté les Pokémon. Maintenant, ils capturent directement les rongeurs pour faire des battles de rats.
9: Non, vous ne confondez pas avec les battles d'aura, des espèces de compétitions de danse.
14: Attendez, attendez. Je pense que vous vous trompez. Bon, pour en revenir au harcèlement, il est bien présent dans ces manifestations.
9: Vous voulez dire que les manifestants se harcèlent entre eux ?
14: Ah bah non, ça ils nous harcèlent nous. Et ça, personne n'en parle. Hier, au moment de tirer au flashball à 30 cm du visage d'un nouveau-né qui semblait vouloir se joindre au blocus, mon collègue Nicolas a trébuché. Devinez ce qu'ils ont fait, devinez.
9: Ils ont rigolé ?
14: Exactement. Et ça, personne n'en parle. Toute la méchanceté de ces adolescents, ça me rappelle quand je me suis chié dessus en gravant une croix gammée avec mon compas sur la table du lycée Jean Massé du Pont-l'Abbé quand j'étais en première en 2015. Tout le monde s'est moqué de moi et on m'a appelé le nazi chieur jusqu'au bac. Alors évidemment, c'est nous les méchants et jamais eux.
9: Et c'est déjà la fin de cette interview. Quel dommage. Merci d'avoir été avec nous. Quelqu'un aurait des gouttes pour les yeux. Les miens sont plutôt secs après tant de tristesse. Et avant de commencer le week-end, on revient sur la première semaine, sur le week-end de la semaine dernière, pardon. Le pape Léon XIV a célébré samedi une messe sur la place de la Concorde à Paris, devant plus de 800 000 personnes selon le Vatican. Pour l'occasion, l'émission Qu'à l'époque, présentée par Léa Salamé sur France 2, a consacré 2 heures le soir en direct pour une spéciale pape.

0: Madame, monsieur, bonsoir. Comment vont les meilleurs fidèles de France ce soir? Alléluia, dans quelle époque? Nous avons un invité de marque. Il y a du people, mais surtout, il y a petit Paul. Il se fait très rare dans les médias et encore plus dans cette émission. C'est Paul de Saint-Sernin. Oh là là, vous êtes ému, hein, Paul?
1: Bah oui, Léa, pour moi, le pape, c'est comme Zizou.
0: C'est fort ce que vous dites là, mon petit Paul.
1: Ah bon?
0: Oui, non, c'est pas ouf. Bon alors, vous étiez évidemment parmi toutes les personnes présentes, place de la Concorde, 700 000 personnes, quasiment 1 million, quasiment 1 milliard même selon nos infos. Paul, c'est ça que tu as retenu toi? Je te tutoie hein, d'un coup, car on est tous frères ici.
1: Vous avez bu Léa, non? Vous êtes retombé dans vos travers? Non, en vrai ces images, tout ce qui s'est passé aux Champs-Elysées, elles sont bouleversantes. Tout le monde, absolument chacun d'entre nous va y penser jour et nuit, aura du mal à s'en remettre et va commencer la journée avec un je vous salue Marie et la terminer par un Ave Maria, c'est certain. Loin de l'idée de moi de faire du prosélytisme hein, à la télé. Je dis pas qu'il faut être chrétien, bah, vous faites ce que vous voulez, je dis juste que c'est une gigatraine de l'être. Vous verrez le baptême, le chapelet sur la tête, la robe de communion, les cantiques en latin et tout, c'est turbo-chamé. Et plus on est tradit, plus on rit.
0: Aucun prosélytisme, vous avez raison de le rappeler. Nous allons juste passer 2 heures ensemble à pépon la sainte queue du pape.
1: Bah dis donc, c'est pas très catholique ce que vous dites. Vous êtes pas Marie pleine de grâce.
0: Ah non, je me lâche ce soir. Hein. Je disais que nous allons donc astiquer le cierge de Lyon avec 4 vieux éditorialistes Catos autour de la table qui vont répéter en boucle à quel point sa venue était belle, magique, émouvante. Et puis, on va pas se mentir, ça nous permet d'oublier qu'il y a eu des abus sexuels sur mineurs dans l'église, d'oublier Christine Boutin et la manif pour tous. Voilà, on oublie un peu tout ça, c'est old school, on est dans la joie et la bonne humeur. Pas vrai, Paulounet?
1: Grave. Par contre, vous avez bu combien de vodka ce soir?
0: Non, vous me faites toujours la même blague. Ça alors, c'est fort ce que vous me dites.
1: Pas aussi fort que l'alcool que vous avez dans votre verre.
0: Il n'arrête pas en plus. Oh putain, il est fort.
1: C'est sûr que si vous aviez Jésus devant vous, vous lui demanderiez tous les jours de transformer l'eau en vin.
0: Ah, mais il est bon. Qu'est-ce qu'il en pense, le meilleur public de France? Bon, il dort. C'est vrai qu'il est un peu tard.
1: Bon, par contre, ce serait peut-être une bonne idée de faire aussi une émission aussi longue sur la religion musulmane pour pas trop que ça se voit qu'on est à géométrie variable.
0: Et c'est déjà la fin de cette émission. Merci de l'avoir suivi. Retrouvez Paul de Saint-Sernin sur scène, sans mauvais jeu de mots, avec un dernier repas que le Christ a partagé le soir du jeudi saint. Vous avez la ref?
2: Et sur ce, c'est la fin de ce journal à la co-rédaction en chef d'Elila et Sébastien et moi-même René, je le rappelle. 19h13, vous écoutez toujours Le Monde Igomatique, ça dure jusqu'à 20h et on est bien informé déjà, c'est une bonne chose.
3: Ah, toujours.
2: C'est jamais perdu.
3: Jamais, monsieur Latour.
2: C'est jamais perdu. Et surtout, on n'a pas parlé de. On a oublié une info essentielle. Bien sûr, évidemment, la primaire du parti. On en s'en fout. En revanche, à 19h13, il y a certainement quelque chose de très important, même à 19h14, dans exactement 3 secondes. Il sera 19h14 quand il va commencer. C'est Gauthier.
1: Bonsoir. Cette semaine, c'est hyper grave ce qui se passe avec les lycéens. Vous êtes d'accord?
3: Grave.
0: Oui.
1: On voit clairement qu'il y a un rapport de force entre deux groupes de personnes qui s'affrontent de manière très véhémente dans la rue.
0: Oui.
3: Carrément.
1: Et que clairement, un des côtés n'a aucun respect pour l'autre, avec une violence disproportionnée par rapport à la première attaque, et surtout qu'il y a des gens qui sont traumatisés, surtout dans un camp.
3: Ouais.
1: Oui. C'est bon, hein. C'est, ouais.
3: Jusque.
1: Ouais. Donc ouais. C'est bon, on a bien compris dans quel camp j'étais.
0: Ouais.
3: A priori.
1: Si, ça va quand même. Du coup, les Jones, j'aimerais avoir des informations par rapport au hashtag blocus de demain. On en est au combien là? Au moins au 76e. 6-7. On va faire des dabs sur le feu de poubelle, ça va être le fireman ganja, non? Et puis on va fumer du gros spliff de chichonard devant les keufs pour les faire chier, nique l'improviseur notamment. Fuck les bloqueurs, les keufs, fuck les... Ouais, fuck les keufs, voilà, les keufs, voilà. Les keufs, yeah. Wow, je suis trop défonce, man, pendant que j'y suis, les poteaux à la compote. Vous auriez pas, vous, de la coco-caïne pour sniffer un peu? Vous voulez pas balancer un caillou sur la petite flicaille là qui est là? Aïe, non, pas moi, je suis pas une flicaille, enfin. Attendez. Bon d'accord, vous l'aurez cherché. Allez voilà, ça c'est fait. Bah quoi, il m'avait attaqué hein. C'est comme ça qu'on nous a dit en formation, moi j'ai pris la décision de le faire, car il y avait clairement un danger pour ma vie. Vous savez qu'un des premiers trucs qu'on nous apprend en école de police, c'est à quel point un caillou, avec le bon angle, ça peut vraiment être fatal. Hein. Et bon, j'ai le droit, j'ai éteint ma caméra. Alors, vous avez une preuve? C'est bien ce que je pensais. Le sang-froid? Mais si vous saviez la pression qu'on a au quotidien, c'est difficile tous les jours d'entendre des gens nous traiter de bâtards alors qu'on fait aucune action qui pourrait justifier tout ce qu'on nous appelle comme ça. Tabasser des minorités à mort, c'est seulement normal au fond. Ils l'ont un peu cherché au final. Et puis on a éteint la caméra. Moi j'ai jamais rien fait hors cadre qu'on puisse prouver. Et puis je l'ai eu mon diplôme de flic en fait. Je suis légitime. J'ai eu 6,75 à mon examen. Oui, sur 20 bien sûr. Et au rattrapage en plus. Alors oui, des adolescents sont traumatisés. Oui, des adolescents voient leur vie basculer en un instant parce qu'on les a peut-être frappés ou non. Mais c'est eux qui ont commencé. Et que diable que nous représentions l'État, que nous soyons censés avoir suffisamment de recul pour pas perdre notre calme à la moindre petite contrariété. Vous en connaissez des policiers qui se sont fait virer de la police après une bavure? Enfin, si on peut encore dire bavure. Non, non. Alors, on va continuer à hypothétiquement frapper. On a eu notre examen, on a le droit. Et on n'a pas peur des sanctions. Pardon, des sanctions, je me fais rigoler tout seul. Allez, bonsoir.
2: Le bac versus la bac, affaire à suivre dans un instant sur Radio Campus Paris. Mais d'abord, on va écouter une petite musique, quelques petites notes comme ça, un petit peu réjouissantes derrière les fagots. C'est pas ça qu'ils disent les Jones. Non, j'essaie de... Bon, je vais prendre des cours pendant la pause.
1: Je vais demander à Mamadou des doucettes.
2: Allons-y.
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0: 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Et Julie Rouet, la compositrice, était l'invitée de l'émission Avant que la mélodie ne s'empare de tout. 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Là, je pense qu'en termes de corporate, c'est sympa, c'est sympatoche.
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0: 19h20, on est toujours en direct sur Radio Campus Paris avec Sébastien, Maxime, Rosalie et Gauthier. Mais oui.
4: Et j'ai pensé à toi, tu me manques. Chaque jour qui passe,
0: chaque heure qui passe,
4: elle me manque. Enfin, je m'adresse à toi, du coup, vu que t'es en face de moi.
0: Mais
4: chère Roux, c'est de toi que je parle. Je sais que tu peux pas me répondre. Je sais que c'est un drame le fait que tu puisses pas me parler, notre relation à distance. Mais à un moment donné. Tu vas pouvoir me déclarer ta flamme.
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1: C'est la roue.
0: Elle s'est fait désirer celle-ci.
5: Elle est toute rouge. Ah non, elle est verte et blanche aussi.
0: Oui. Ah mais t'as spoilé les couleurs comme
1: elle
0: ça.
1: Elle est un peu orange aussi.
5: Elle rougissait, je croyais.
6: Non, t'es daltonien, c'est rouge.
0: Le principe de la roue d'info nu est simple. À côté de moi, à côté de Gauthier même d'ailleurs,
1: oui, c'est moi.
0: Se trouve une roue qui dispose de trois couleurs. Que Sébastien liquait, donc fallait suivre en fait
1: Legends.
0: Chaque couleur cache une question sur l'actualité avec 4 propositions de réponse, une seule bonne réponse. Mais pour savoir sur quelle couleur on va tomber, il va falloir la tourner cette foutue roue.
1: Ouais.
0: C'est Gauthier, t'es à côté.
1: Faut...
0: À moins que quelqu'un veuille se lever.
1: Attendez, c'est moi qui vais la tourner.
5: Ouais, je te donne un petit encouragement.
1: Attends, 3 et 4 et 4 et wouh.
0: Ah ouais, c'est pas mal. C'est une belle, belle harmonie.
1: Oui.
6: On devrait faire un son aussi avec le son de la roue, tu vois.
1: Mais c'est déjà un MP3 la roue.
0: C'est déjà un MP3 la roue.
1: Mais oui.
0: Pardon, j'ai répété ce que t'as dit.
5: C'est déjà un MP3 la roue.
6: Non, parce que c'est déjà un MP3.
1: On est sur du blanc. C'est
0: pour des raisons hasardeuses de calendrier, tous les quiz datent de la semaine dernière. Quel jeu de mots peut-on lire dans Libération à propos de la sortie non pas de Jordan Bardella mais de Jean-Philippe Tanguy, un autre membre du Rassemblement National qui a repris le slogan d'Auschwitz qu'on voyait sur à l'entrée d'Auschwitz, le travail rend libre. Réponse A, oh my good. Réponse B, hello goodbye. Réponse C, not good enough. Réponse D, feeling good.
5: Ils sont forts, Libé, pour ça.
1: Moi, je me demande pourquoi est-ce qu'il y aurait une référence au GUD.
0: Ah bah, après, c'est pas la question. Toutes les propositions ont une ref à ça, quoi, donc...
1: Oui, mais... c'est vrai que je pars dans un mauvais...
5: Ça va pas t'aider à éliminer une réponse, en tout cas.
0: Absolument pas, ouais.
6: Moi, je dirais le troisième. Troisième réponse.
0: Not good enough.
6: Ouais.
5: C'est mon préf aussi. Je sais pas si c'est ça.
1: C'est quoi la deuxième?
5: J'ai bien aimé.
0: Hello, goodbye.
1: Non.
5: Pas validé par
0: Jean-Michel Reparti.
1: Vous me dégagez ça tout de suite.
5: Le journaliste de Libé, là, s'il a écrit ça, et s'il t'entend, il est en PLS.
0: Ah ouais, on va fermer le journal.
1: J'ai vu, je viens de voir la réponse du coin de l'œil, hélas.
5: Aïe, aïe, aïe. Bon, allez, je reste.
0: Bah, tu vas en inventer une.
5: Je te suis, moi, Rosé.
6: Que tu sais que j'ai
0: le
6: la
0: temps qui réfléchit. Maxime, qu'est-ce que t'en penses?
7: Moi, je suis l'ami de Rosalie, j'aurais dit la réponse C, not good enough.
0: Not good enough.
5: Et,
0: good
5: et comme enough. Elle va tout gagner.
0: Et oui, cette année, cette semaine.
6: Oui.
0: Donc, Gauthier.
5: Donc, toi, Gauthier, dit... il est là. Oui. Et moi, je vais dire not good enough.
0: Not good enough.
5: Mais tout le monde dit ça.
0: Et Gauthier qui est obligé. Ok, et bah Gauthier, je t'informe que c'était pas la bonne réponse.
1: Ah merde,
0: parce qu'elle n'était pas dans le questionnaire.
1: J'avais aucun doute sur le fait que c'était
0: en revanche,
1: là.
0: C'était là, ouais, donc effectivement, bien joué. Ouais. Et c'était pas le titre d'un article, c'était le sous-titre de la rubrique chez Paul en date du 23 septembre 2026. Vous pouvez vérifier sur Internet.
1: C'est factuel. Mediapart a. L'huissier de justice vient de vérifier,
0: d'authentifier l'affaire. Ouais.
8: Est-ce qu'on gagne tous un point, René ?
0: Mais oui !
8: Oh, trop bien !
1: Sauf moi, du coup.
0: Ah oui. Et oui. Bah ouais, c'est vrai.
1: J'étais à ça qui est une erreur de logique, tu me demandes.
0: Ouais. Non, non, mais écoutez. Gauthier.
1: Ouais.
0: Maintenant que t'as toujours pas de points.
1: Non, je retourne pas.
0: Tu peux retourner
1: mais
0: psy.
1: Putain, mais c'est incroyable. Ah,
8: c'est le gage. Hein.
0: Honneur au perdant, quoi.
6: C'est le gage. Oui, je comprends. Faut lui laisser un truc au moins.
5: Mais quelle couleur elle va nous choisir ? Mais non,
1: oh, le vert. La belle verte.
5: Ah, j'ai cru que c'était pourpre.
0: Où aura-t-on peut-être. Attention, c'est un peut-être. Où aura-t-on peut-être bientôt de la publicité ? A. Dans les jeux vidéo. Bon. B. Dans les spectacles des théâtres privés. C dans les livres de poche, D entre deux pages de publicité.
5: C'est déjà le cas.
1: Livre de poche, j'imagine bien Bolloré faire
6: horrible.
1: Ça.
6: Horrible, hein. Oui, c'est pas faux.
5: Oui, c'est une nouvelle qui m'attriste beaucoup. Hein, si c'est
1: dans les rêves, dans les rêves.
0: Sachant qu'on est sur du peut-être, c'est pas.
1: Oui, ouais. Mais c'est Bolloré, je pense. Donc les bouquins. Bolloré, il a pas de
0: Jean-Michel argument. Bah c'est Bolloré. Bah,
5: c'est pas si bête comme réflexion.
6: Ouais. Non,
0: si
6: ça
0: l'Olympia. Bon, c'est pas un théâtre.
1: Oui, c'est vrai.
0: C'est une salle de spectacle privée.
6: En même temps, je vois bien dans les jeux vidéo, tu vois un truc un peu genre t'es dans une ville et puis il y a des pubs. En fait, c'est un pub d'un vrai produit. Tu vois.
1: Mais ça existe déjà en fait.
6: Mais oui.
5: Ah ouais.
1: Il y a déjà des placements de produits dans des jeux vidéo.
5: Ah oui, mais toi tu parles plus de pages
0: quand je dis de la publicité, je parle de pages publicité.
5: Ouais, d'un coup.
6: Tu
5: coupes le truc quoi.
6: Ouais, comme du streaming, ça te couperait dans ton jeu vidéo et puis hop, tu passerais à.
1: Quelle horreur.
0: Maxime, t'en penses quoi ?
7: Moi, je dirais les jeux vidéo.
6: Ouais.
0: Ah ouais ?
7: Ouais.
6: Ça me confie un peu, du don.
7: Ouais, on est.
1: Tu payes déjà le jeu 70 balles et en plus, tu tapes de la pub.
7: Je tiens à dire que je suis scandalisé quand je regarde une vidéo, une vieille pub sur Lina ou sur YouTube.
0: Et qu'il y a une pub juste avant.
7: C'est vrai. Ça me scandalise.
0: Pardon, je t'ai spoilé.
6: Ils ont juste voulu mettre une vieille pub des années 70, tu sais, histoire de au moins rester cohérent.
7: Mais ouais.
0: C'est vrai.
7: Moi, je dirais jeux vidéo.
0: Jeux vidéo pour Maxime, pour Rosalie aussi. Sébastien.
5: Ouais, bah je vais dire ça, mais j'espère vraiment de tout mon cœur que ça arrivera.
1: C'est
5: pas.
1: Quoi la B
0: jeux
1: déjà?
0: Jeux vidéo. La B, c'est dans les spectacles, dans les salles de spectacle de privé. Quoi.
1: Ça m'étonnerait qu'il n'y en ait pas déjà.
0: Pendant les spectacles.
6: Bon,
1: ah, pendant les spectacles.
0: C'est ça que.
1: Bah, ah, je croyais que c'était genre dans l'entrée, il y avait des pubs.
0: Oui, bah. Alors, réponse A dans les métros, réponse B sur les encarts publicitaires.
5: Non, il faut s'imaginer.
0: Non, bon, bah, là, je pense que c'est le jeu à Monsieur Gauthier.
5: On parle vraiment de. On coupe le truc et on fait que en instant pause de 10 minutes, quoi.
1: Ça s'appelle. Enfin, en entracte.
5: Oui, mais.
6: Mais là, il n'y a pas de pub, c'est ce que je peux supposer.
5: Enfin, bon, bref.
0: Trois jeux vidéo et.
1: Moi, je dis les bouquins.
0: Dans les livres de poche. Eh bien, Gauthier est sur une bonne semaine, car c'était les jeux vidéo.
6: Comme ça,
1: je vais pouvoir. Mais c'est quoi du
0: c'est
1: coup,
0: la société Microsoft qui a déposé le brevet d'une technologie qui permettrait de détecter les moments clés d'un jeu vidéo, ce qui permettrait d'ajouter de la pub après un boss, après une cinématique ou après l'accomplissement d'une quête.
1: Mais de la pub, pourquoi ?
6: Mais qui crée ça ?
0: Dans les jeux Xbox, du coup, parce que c'est Microsoft.
1: Oui, oui.
0: C'est trop bizarre ça.
5: Ça fait deux fois qu'on répond la bonne réponse tous les trois. Et que tu réponds la mauvaise. C'est un petit indice pour la prochaine.
1: Oui, mais t'es obligé de m'humilier comme ça.
5: Il faut suivre la team qui a les bonnes réponses.
1: Non, mais j'ai bien
5: c'est
1: compris.
5: C'est ça qu'il faut.
1: C'est pas comme ça que je vais te rejoindre, Sébastien. Moi, je fais front et vous êtes des collabos.
5: Non,
1: c'est ce que je dis.
5: J'ai dit, et Rosalie, elle a win ce soir, donc tu la suis, tu te poses pas de questions.
1: Il parle comme Leonardo DiCaprio.
0: C'est mi Leonardo DiCaprio, mi Michel Bougna, quoi. Tu poses pas de questions.
5: C'est toujours des.
1: Simon, rappelle ton âge, s'il te plaît. Pour faire une référence à Michel Bougenard.
0: La roue, voilà. Bon,
1: moi j'ai gagné le droit de retourner la roue.
0: Ah bah là tu vas la tourner toute la semaine.
5: Elle bouge pas. Elle...
6: Allez. Oh.
5: Allez.
0: Et il y a un AVC en direct.
1: On est sur du rouge, on a toutes les couleurs. Là, on a fait du spectre autistique.
0: Qu'a dit Ségolène Royal à propos de la guerre en Ukraine ? Réponse A. La guerre, c'est la pire chose qui puisse exister. Réponse B. La paix, c'est tout le mal que je souhaite. Réponse C, il n'y aura pas de paix tant qu'il y aura toujours la guerre. Réponse D, la guerre c'est mal, la paix c'est bien.
5: Oh, attends, ça m'a tellement embrouillé avec tous ces
0: mais
5: tu peux en dire la 2-3.
0: Alors, je vais vous donner un indice, c'était pendant le débat de BFM et non pas de France 2, bien sûr.
5: Bien sûr.
0: De LCI, excusez-moi.
5: Juste la 2 et la 3, parce que la première.
6: Me redis tout.
0: Okay. A, la guerre c'est la pire chose qui puisse exister.
5: Oui, mais ça. Ouais.
0: B, la paix, c'est tout le mal que je souhaite. C, il n'y aura pas de paix tant qu'il y aura toujours la guerre.
5: Oh non.
0: D, la guerre c'est mal.
5: C'est si
0: la
5: con, paix, tout est con.
6: Moi je dirais C.
0: Bah C, il n'y aura pas de paix tant qu'il y aura pas de... tant qu'il y aura toujours la guerre.
6: Ouais.
0: Ok.
1: Moi j'ai pas envie d'être un mouton donc je vais dire la A.
0: Ok.
5: Mais tu vas encore perdre.
1: J'en ai rien à foutre. Mais t'as pas compris que moi mon objectif c'était tourner la roue, c'est pas

0: Sachant qu'elle était très attendue parce que c'est.
1: Mais c'est vrai qu'hors contexte, ça fait un peu con.
0: Oui, ça fait trop.
2: Pour ça dépend.
0: Surtout qu'elle a mis un temps assez long entre la phrase et ce qui fait que j'ai relevé aussi quoi.
2: C'est, elle attendait des applauses. Ouais. Des applauses.
0: Il n'y avait pas de public, tu sais. Non, il y avait un public sur LCI.
2: Oui.
0: Mais
2: bon. Oui, pour sa défense, c'est une introduction d'une phrase. Donc,
0: C'est vrai.
2: Dans TEDx, tu dis des banalités.
0: Lequel ou laquelle de ces deux gros nullos qui sont à ma gauche va tourner la roue ?
3: François Hollande, c'est la pire chose qui puisse exister. Comme la guerre.
0: Ah, pas mal.
2: J'ai bien, il faut un François Hollande pour lancer l'imitation.
0: Allez, Rosalie.
2: Pour t'échauffer.
0: Rosalie qui est trop forte. Bah oui. Heureusement
2: c'est quoi votre couleur préférée de la roue, vous ?
0: Moi, c'est vert, parce que j'adore le vert, c'est ma couleur préférée.
2: Ah ouais ?
1: C'est la couleur de l'amour qui nous sépare.
0: Ouais. Blanc, du coup. Au cours de son interview à TF1 et France 2 du 23 septembre, qu'est-ce qu'Emmanuel Macron a affirmé ne pas regretter ? Qu'est-ce qu'il ne regrette pas de ses 10 ans au pouvoir ?
2: Benjamin Biolay ne regrette rien.
0: Alors, Emmanuel Macron.
2: Pardon.
0: Qui dit pas la même personne.
1: For sure.
0: A. La suppression de la redevance sur l'audiovisuel public. B. La réforme des retraites à 64 ans. C. Le quoi qu'il en coûte. D. Le cordon bleu.
1: J'ai cru que ça allait être A, B, C et donc D, parce que ça avait l'air d'être des trucs qu'il n'aurait pas regretté.
0: C'est vrai que je ne l'ai pas sorti depuis longtemps, ça.
1: Ouais.
0: Et du coup, c'est pas ça.
1: Mais le cordon bleu, c'était bien aussi.
2: Je pense que c'est la retraite, c'est le vrai truc qui a. C'est le truc qui a le plus divisé les gens. Enfin, qui a le plus divisé les gens. Non, tout le monde était uni sauf eux, quoi.
0: Ok. Ouais.
4: Je sens qu'il est capable de dire non, c'était le bon cap et tout, alors que tout le monde est genre.
1: Je vois bien
4: non.
1: dire ça, oui.
4: Ouais.
0: Ok.
3: Qu'est-ce que vous auriez fait de mieux ? C'était à faire.
4: Et toi, Maxime, t'en penses quoi ?
5: Là, je suis assez d'accord avec la retraite.
4: Ouais, évidemment.
3: C'est logique, Brigitte.
0: Alors malheureusement, on peut pas toucher de SACD sur les réponses à des quiz. Hein. Je suis désolé, tu vas pas gagner beaucoup d'argent, mais tu auras gagné
4: de l'aura.
0: De l'aura, exactement.
2: Une battle d'aura.
0: Et pas des rats, comme on
2: fait
0: dit
2: le greedy,
0: tout à
2: l'heure. Fais le greedy.
4: C'est quoi le greedy ?
2: Oh là là, laisse tomber.
4: Je trouve vieille.
0: Sébastien, réponse.
3: Je suis d'accord pour dire que la réforme des retraites était la meilleure chose à faire dans le contexte.
0: D'accord.
4: Je trouve aussi que la réforme des retraites est une bonne chose.
0: Ok. Maxime, toujours.
3: Autant de le dire.
5: Toujours pareil.
0: Gauthier.
2: Oui. Les retraites. Mais j'essaye, je vois.
0: Eh bien, tout le monde est faux.
4: Ah ouais.
2: Non, c'est pas vrai.
0: C'était le quoi qu'il en coûte.
2: Ah bon ?
0: Le chef de l'État a affirmé qu'il ne regrettait pas les mesures prises pour limiter la casse pendant la pandémie.
2: Bah ça, pour le coup,
3: le chef de l'État.
2: Donc c'est le truc le plus consensuel qu'il ne regrette pas. Parce que tout le monde est d'accord avec le fait qu'il fallait mettre les moyens. Donc,
4: oui, je ne regrette pas les frites à la cantine, moi, ce que vous dire.
2: Je ne regrette pas le vaccin contre le cancer.
0: Je ne regrette pas la passation de pouvoir. Elle s'est très bien passée. Non, effectivement, c'est la chose qu'il ne regrette pas. Bon, on a le temps de s'en faire une petite d'air, non ?
2: Allez, Sébastien, du coup.
0: Sébastien, t'as pas tourné ?
4: Bah oui, mais j'oublie toujours de tourner. Tourne sur toi-même, fais-nous plaisir.
2: Fais un petit spin.
0: Mais oui.
4: Tant que la roue tourne, tu tournes sur toi-même aussi. Ça peut être un délire. Après, on est mal.
2: C'est vraiment l'inverse de ce qui est radiophonique que t'es en train de proposer.
0: On a fait un sketch il y a quelques années, Maxime, où on avait quelqu'un tournait sur sa chaise pour parler.
5: Ah oui, c'est très radiophonique.
0: C'était super. Oui, parce qu'il y avait quand même un mouvement.
1: C'est blanc, mon René.
0: Qu'est-ce que le miscanthus ? C'est vrai que je m'appelle René. Qu'est-ce que le miscanthus géant ? A.
2: Une plante.
0: Une plante qui peut capturer des métaux lourds. B. Une plante qui freine la progression des incendies. C. Une plante qui peut rendre moins raciste. D.
1: Incroyable,
0: une plante en plastique.
4: Moi, je dirais le premier qui dépollue, je la vois bien sur des... Je sais pas pourquoi, j'ai déjà entendu parler à Saint-Denis, ils avaient tout un site dépollué, ils ont mis tout en place l'agriculture, mais de queue de fleurs pour dépolluer. Et je vois bien qu'ils mettent une fleur comme... Enfin, un truc comme ça, une plante comme ça.
1: Mais je te suis là-dessus.
2: C'était moi, je suis juste développé. Dans la logique et c'est l'actualité. On sort d'un été canicule, il a fait le feu. Donc je pense que...
1: Il a fait le feu.
3: Je viens. L'étincelle.
0: C'est mi Mélenchon, mi Johnny.
3: Non, c'est pas trop qui se fait. Qui est celle-là ?
0: Ce sera le titre de l'émission.
2: Et du coup, je pense que c'est pour enlever le feu.
3: Enlever le feu.
2: Eh, je vous emmerde.
0: Les imitations de Laurent Gérard, tu sais. Maxime.
1: JPP.
5: Cette fois-ci, je suis d'accord avec Gauthier.
0: Ah,
5: je pense que
4: la trahison.
5: Non, ouais, désolé.
0: C'est son côté Manuel Valls.
5: Cette histoire d'incendie, c'est très d'actualité par rapport à cet été. C'est vrai.

0: pense que c'est ça.
1: Mais est-ce que ce serait pas ça le piège? Parce donc que lui, c'est... il est dans l'actualité, le René. Donc peut-être il l'a écrit pour ça.
2: Voilà, c'est vrai.
3: Donc vous deux, vous êtes sur
4: La dépolluée.
3: De Rosalie dépolluée. Dépolluée. Seb aussi dépolluée.
2: Team ouais. Rosa.
3: Eh bien, la Team Rosa.
4: Non.
3: Et la bonne.
4: Oh oui.
3: Eh oui.
4: Allez.
3: Reporter raconte l'histoire de chercheuses qui ont planté le Miscanthus géant en Ukraine.
0: Ah bah tiens.
3: Sur des sols fortement dégradés par la guerre.
0: Oui,
3: les premiers résultats démontrent que la plante capture des métaux lourds avec ses racines. Et donc ça permet de, de freiner la pollution des sols après toutes les bombes. Hein.
2: Mais c'est dingue cette histoire.
4: Est-ce que ça le transforme ou juste ça le prend et t'as juste à prendre la plante et après t'as juste à recycler?
3: C'était un article de 9 minutes, Rosalie. petit point sur les scores dans cette soirée. Gauthier, 1 point.
2: On va appeler Jamie pour nous expliquer.
3: Gauthier, 1 point.
0: Et au global,
3: Rosalie, 3 points. Maxime, 2 points. Sébastien, 3 points. Donc il y a une égalité entre Sébastien et Rosalie.
4: Bon, et toi,
0: c'est bien.
4: Oui, c'est bien.
0: Il y a un autre jeu après ou pas?
2: On a fait une alliance. Voilà.
3: Ah. Et du coup, il y avait une mauvaise réponse. Donc, il y a un point dans le pot commun pour Juliette. Hein, puisque je rappelle que voilà, quand il y a des personne n'a la bonne réponse, Juliette bénéficie d'un point. Voilà. voilà. Fin de la roue de l'info nulle qui reviendra la semaine prochaine. Et à 19h36, on reste avec, avec la tête.
0: Pensant
3: en tout cas du classement de cette émission, et mais aussi dans le top de nos cœurs, bien sûr, c'est Rosalie, avec bien sûr Rosalie, bien évidemment, avec Rosalie à 19h36, hein, je le disais. Et on passe à un nouveau format, donc dans la tête 2, une chronique qui nous fait rentrer dans les pensées d'un politicien ou d'une politicienne qui se présente à l'élection présidentielle. Et aujourd'hui, on est dans la tête, on en parlait justement, de Ségolène Royal.
4: Allez, on va écrire encore un discours. Ah non, mais attendez, c'est quoi cette voix? J'ai une voix un peu fluette, là. Attends, mais j'ai pas changé de voix. Allez, Ségolène, parle un coup.
5: Aujourd'hui, vu la situation, il faut des gens d'expérience. Vous savez, moi, je n'ai plus rien à prouver.
4: Ouah, le banger quand même. Hein. Bon, allez, comme disent les jeunes. Allez, on marque le mot banger dans le discours. Les 20-30 ans vont se régaler au débat. Ah oh, non, mais attends, juste imagine, François se présente à l'élection. Le bougre, il a déjà eu son temps là. S'il a l'audace de se représenter, non mais franchement, 20 ans qu'on s'est quitté pour se retrouver là. Ah non, non, j'ai déjà donné aux réunions parents profs. Hein. Allez, ça me tend. Allez, Ségolène, on respire. Ça sert à rien. Hein. Est-ce que je ne devrais pas supprimer mon historique? Attends, j'ai pas envie que l'on voit que j'ai cherché à comment être Mme Dany. Qu'a fait Mme Dany pour être élue? Que mange Mme Dany? Quelle crème hydratante utilise Mme Dany pour avoir un teint aussi lumineux? Comment garder un visage neutre comme Mme Dany avec Trump? Peut-on appeler Mme Dany Maman Dany? Non mais Ségolène, écoute-toi à lorgner sur un petit genou là. Avec ça, tu envoies branler les « Vous ne mettez pas un stagiaire à la tête d'une entreprise ». Reprends-toi. Ok, bon. Ah, bah tiens, Mme Dany a publié une vidéo. Non mais attends, Ségolène, on se concentre. Le discours, allez. On était bien sous Mitterrand. Je me rappelle que c'était hier. Conseillère à l'Élysée, enfin hier. Il y a 46 ans. Ouais, ah oui, là ça pique. Oula. Ah non, oublie les chiffres, Ségolène. Oh non, pas ce chiffre. Non, pas celui-là, il arrive. Bah oui, bien évidemment, il te revient dans la tête. 20 ans depuis ta défaite aux dernières présidentielles face à Sarko. Non, bon, on se reconcentre sur le discours. Heureusement que j'écris pas mes pensées. Quel discours de excusez-moi, mais de merde ce serait. Tu t'excuses auprès de qui, Ségolène? Non, mais t'es dans ta tête, là. Non, mais on arrête de s'excuser, là. Même dans ses pensées, c'est fou, ça. Et puis, c'est vraiment pas politique, hein, comme démarche. Allez, on reprend le discours. Donc, ma politique est un banger. B-E-N-G-U-E-U-R. Banger. Car je ne glisse pas dans la soumission. Allez, on se met au boulot et on arrête de penser.
3: Merci beaucoup, de belle rubrique. Franchement, moi j'avais très envie de savoir ce qui se passait dans la tête de Ségolène Royal.
0: Mais on se pose tous cette question depuis 2007.
3: plus avant.
0: Oh, oui. Depuis qu'il y a ras-le-bol des bébés zappeurs.
3: Eh, j'adore ce nouveau format. On en a besoin.
0: Très très bien. Très bien.
3: Moi je veux savoir.
0: Merci Ségolène Royal.
3: Je veux savoir de ce qui se passe dans la tête de tous ces gens.
0: François Ruffin.
2: Ça s'appellerait dans la tête de tous ces gens.
4: Exactement.
0: Et oui.
3: Exactement, oui.
0: Et si on était dans le grand journal, il y aurait un jingle et ce serait un programme court.
4: Bon. Moi je voyais bien Florence Foresti parce qu'elle sait faire les personnages, tu vois. Elle aurait pu Ségolène, elle l'a fait beaucoup.
3: Ah ouais.
4: Voilà, si elle nous écoute.
3: J'aurais dit Doria Tilly, mais ouais. Non, mais Ségolène Royal, en tout cas, petit divertissement du moment.
2: Oui, c'est vrai.
0: Mais je la vois pas du tout personnellement.
3: Pardon. Donc,
0: je sais pas du tout son actu. Genre vraiment, je la vois pas du tout.
3: Elle est candidate à la primaire du PS.
6: Ah bon?
2: Elle a participé à des débats.
3: Tu savais pas? Non, il savait pas.
4: Tu sais que c'est un truc d'actualité ici.
0: Je viens d'apprendre.
4: Tu savais quel genre politique on est aussi. Enfin, faut...
0: L'audace de zinzin qu'il faut.
3: Non, mais ce qui est drôle, c'est que bon, c'est un peu confus sur le discours quand même. Enfin, il y a des trucs un peu vraiment, c'est limite quoi. Genre, hier, elle était vraiment en mode non, mais avec moi, il n'y aura plus de manifestation. Parce que, en gros, elle est là, non, mais parce que ce sera tellement bien que les gens n'auront plus besoin d'aller dans la rue. C'est vraiment, on sent que c'est une on sent qu'elle a fait l'ENA et qu'elle a rien compris à l'histoire de la gauche, mais bon, c'est pas grand bien lui fasse. Mais du coup, c'est vraiment le divertissement avec Glucksmann quoi. C'est vraiment.
2: Oui, parce qu'elle a atteint ce stade où elle en a un peu plus rien à foutre. Elle fait des punchlines. Tu sais, c'est un peu la. Comment on dit, la vétérante de la doyenne, politique.
0: Hein. Vous vous souvenez
4: elle a 76 ans.
0: Putain, 76 ans.
4: Ouais, j'ai lu ça.
0: Vous vous souvenez quand Ségolène Royal, elle a été chroniqueuse dans Touche pas à mon poste.
3: Elle a eu une période. Mais non. Elle a tout fait, hein, franchement.
4: Ouais. Il y avait une autre ministre.
2: Ah, oui, c'est
4: Roselyne Bachelot. Roselyne Bachelot aussi.
3: Roselyne Bachelot.
0: Mais Roselyne Bachelot, Schiappa aussi. Mais Roselyne Bachelot, elle était à un moment, elle se dit, je me retire de la politique.
3: 73.
0: Je vais être chroniqueuse média, quoi.
3: Oui, oui, c'est vrai. Elle a eu cette période.
0: Elle était invitée dans le Fat Show de McFly et Carlito, notamment.
3: Oh putain, alors. C'est bon. Ouais. Mais non, mais en tout cas, il y a vraiment. Si vous avez des extraits sur internet de Ségolène Royal au débat du PS, c'est génial. Enfin,
2: ça vaut le coup d'œil. J'ai pas vu.
3: Notamment un extrait quand même. Avec Raphaël Glucksmann qui dit non, nous ne ferons plus d'alliance avec la France insoumise. Et Ségolène Royal, elle est là. Bon, bah écoutez, il faut être clair avec les gens. Si on ne fait pas d'alliance avec des militants de gauche, on va les faire avec la droite.
2: Ah oui, j'ai vu ça.
3: Et Glucksmann, il est là. Mais non, mais pas du tout. On va créer un nouveau mouvement.
2: Non, t'as oublié petite latence, le petit blanc.
3: Oui, bien sûr.
2: L'expression figée.
3: Ah oui, parce qu'il ne faut pas de blanc d'antenne, on est à la radio. Mais effectivement, Glucksmann, enfin.
2: Ah oui, mais c'est important de le verbaliser.
3: Non, bien sûr. Et là, non, mais on va créer un truc nouveau. Bah oui, mais vous avez fait 14% aux européennes, c'est pas 51, quoi. Mais non, mais les 51, mais on va gagner la présidentielle. Bah oui, mais vous allez le gagner avec la droite, pas avec nous, pas avec la gauche. Enfin, voilà.
2: Et il y a c'est très par cœur le débat.
0: Il y a une vidéo.
3: Non, mais cette vidéo-là, elle est très drôle.
0: Il y a une vidéo de Raphaël Glucksmann en genre 2007 dans On n'est pas couché, qui est ressorti il y a pas longtemps. Et alors, je vous invite à aller voir la coupe du man qui est folle.
3: Ah, si, je crois que je vois.
0: La coupe de cheveux est dingue.
3: Ouais. C'est vrai. Et ben on vous invite à aller voir
0: Laurent Ruquier.
2: Attention, ça peut me trigger mon Laurent. Ça.
3: Attention, Sébastien, je vous propose de consulter sur internet, bien sûr, DuckDuckGo ou plutôt QWant, enfin bon, tout sauf Google, la tête de Raphaël Glucksmann en 2007 pendant la pause musicale.

0: Et la nécrololiste du monde zygomatique s'agrandit une nouvelle fois. Life at Last, chanté par Ray Kennedy et lip-syncé par Gerrit Graham, qui joue le personnage de Biff dans Phantom of the Paradise de Brian De Palma. Et c'est l'acteur qui a joué dans ce chef-d'œuvre et tant d'autres films, qui est décédé la semaine dernière à l'âge de 76 ans. Et oui.
1: Ah, comme Ségolène Royal.
0: Et maintenant, et non, elle en a 73. et maintenant, l'humour donc.
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0: Troisième et dernière partie de ce monde zygomatique, toujours avec Sébastien, Gauthier, Rosalie et Maxime. Et à 19h45, tu ne trouves pas le petit moment du petit jeu de Sébastien?
3: Oui, oui, et d'ailleurs le jingle, ça fait le petit jeu de Sébastien.
0: Ça ne devait pas s'appeler N'oubliez pas les casseroles.
1: Oui, c'est vrai. À chaque fois, je dis il faudra que je fasse le jingle.
4: Ce sera mon running gag.
0: Il y a un mois, on avait dit ça, je crois.
4: Je ferai le jingle.
3: Donc, je rappelle
4: les règles. Vous allez entendre des extraits. Ça fait bip à un moment. Il faut trouver la personne qui dit l'extrait et
1: le mot censuré.
4: Qu'est-ce qu'il y a de plus à dire? Non, c'est tout. Hein.
1: Moi, j'ai tout compris.
4: Il y a une histoire de points après. Enfin, c'est un point pour la personne trouvée et deux points en plus si on trouve le mot bipé. Voilà. Bon, bref.
0: Et je prends les points de Sébastien parce que d'habitude, je m'appelle Simon. Mais là, je m'appelle René. Hein. Je m'appelle René. Mais d'habitude, donc, on a la même initiale habituellement. Donc, je prends.
4: D'accord,
0: les points.
4: Ok.
1: Ah, mais oui. Hervé joue, là, tu joues?
0: René
4: joue. Hervé. Hervé Villard. Il joue.
0: René, fasciste.
4: René. J'ajoute un petit truc, c'est un indice, en tout cas, c'est, voilà, pour le contexte, c'est une spéciale affaire Bardella. En gros, tous les extraits ont tourné autour de.
1: C'est, tous les extraits sont Jordan
4: Bardella. Réactions par rapport à ça, aux écrits antisémites.
0: Ah.
1: Tous les extraits sont antisémites d'ailleurs.
0: Jordan Bardella est antisémite?
1: Non, arrête.
0: Nom de Dieu.
1: Pas possible.
4: Je vous propose, sans plus attendre, l'extrait numéro 1.
5: Je pense que Mediapart pourrait se renommer.
1: J'ai vu. J'ai hélas vu.
4: Du coup, qui?
0: Moi, j'ai pas vu.
6: Mediapute.
4: Alors, c'est pas Mediapute. Est-ce qu'on peut déjà trouver le nom de la personne?
1: Je vais pas répondre. Du coup, j'ai toutes les réponses.
4: Ok.
0: Ah ouais, bah, moi, ça me dit rien du tout.
6: À la voix, j'avoue que je me suis concentré.
7: C'est Bardella,
6: sur
7: non?
4: Oui. C'est Bardella.
6: Ouais.
4: Excellente réponse de Maxime. Et Maxime. Du coup, c'est Mediapute. On n'est pas loin. On est sur un truc comme ça. Mais c'est pas ça.
0: J'ai mis un point pour Maxime, hein, César.
4: C'est un point pour Maxime.
0: Un point, j'ai mis donc un point.
1: Faut qu'on
0: pour
1: lui
0: Maxime.
1: Apprenne à animer son jeu, lui.
0: Pour Maxime.
4: Oui. Pour Maxime.
7: Oui. Média caca, média pas joli.
0: Il a dit caca.
7: Média où il mente.
1: Média prout.
4: C'est
6: média
4: pas tout
6: média
4: ça.
6: Média pulule.
4: Fart, effectivement, vous l'avez compris, c'est média quelque mieux. Chose, c'est une punchline nulle.
0: C'est... Mais est-ce que c'est un jeu de mots avec Mediapart ou c'est
4: oui, moi, c'est ce que je dis, c'est média. On est dans ce truc
6: Mediatart.
4: De ces média trucs.
7: Média tarte.
4: Média truc.
7: Média plat.
0: Média plagiat.
4: Faux. Non.
0: Média pas vrai.
4: Vous êtes.
7: Média roublardise.
0: On est loin, on est très loin.
4: Vous êtes plus fort que lui parce que c'était spontané. Hein, c'était vraiment.
6: Média cata.
7: Média faux.
0: Média
1: pas très loin.
4: Média
1: très loin,
4: d'accord. Maxime. Gauthier, toi qui as la réponse, dans que ça n'a pas été dit.
7: Média fake.
1: Ça n'a pas été dit.
7: Média fake.
4: Média fake, on sera. Non.
0: Média infox.
6: Média désinformation.
0: Média infox.
4: Média, c'est média quelque chose.
0: Je propose, que, je propose non. Que dans 15 secondes, Gauthier puisse dire la réponse.
7: Média filou.
4: Ouais, c'est avec un F du coup.
0: Mais oui. Ah, bah média fart,
6: j'ai dit. Média facho.
4: Média.
6: Non. Mais non, mais je sais pas.
4: Non.
6: Il est capable de dire.
1: Oui, c'est vrai
6: quoi.
1: Qu'il sait pas qu'il est facho. C'est un facho qui s'ignore.
4: Mais je vois le. Mais non.
0: Ouais.
4: Donc c'est.
1: C'est média flop.
4: Voilà. Oh. Tout simplement.
0: Oh, c'est la tête.
4: C'est la tête. Je propose que ce soit renommé. On écoute.
5: Je pense que Mediapart pourrait se renommer Mediaflop.
6: Vraiment dire excellent. Ça de Mediapart, c'est très très.
1: T'as vu la bête de phrase.
4: C'était sur
6: LCI. Connaît.
4: Et ça fait donc deux points pour. Pour qui? Pour Gauthier. Et pour. Qu'est-ce que tu veux? En tout, ça fait. Ah, c'est une égalité parfaite alors.
0: Mais oui!
4: Pour tout le monde. On est à égalité. Voilà, entre. Mais alors, c'est le total de tous les jeux. Hein,
0: bah, oui, on additionne. Bah oui, on
4: évidemment.
0: Bah oui, on a fait des études, contrairement à Bardella.
1: Il est quand même chié, hein.
0: Oui.
1: Très belles études.
4: Je vous propose qu'on écoute un autre extrait.
8: De. Il faut aussi dire à ces jeunes que nous avons besoin de médecins, nous avons besoin d'ingénieurs, nous avons besoin de soudeurs, nous avons besoin d'aides-soignants. On n'a pas besoin de. De manifestants. Voilà.
0: C'est Marion Maréchal Le Pen.
1: Putain,
4: il
1: bâtard.
4: A été vif. Un point pour René.
6: De gauchesse.
4: Pardon.
6: De gauchesse.
4: Non.
9: De calomnieur.
7: De bougnoule.
6: De bobo.
4: Voilà. Elle fait attention à ce qu'elle dit, Marion Maréchal. Mais...
7: De bicot.
4: De crouillasse. Elle n'en porte pas moins.
7: Non.
4: Non. Non.
7: De casse
0: de gens mal éduqués,
7: de loulou de banlieue.
6: Est-ce qu'il y a le mot bobo dedans ou pas du tout?
4: Non.
9: De malandre, hein. De filou.
0: De fifreux, là.
4: J'aimerais presque qu'elle dise un truc.
0: De journalope.
4: Pas besoin de fripons.
0: De journalope.
4: Non.
7: De gredin.
6: De journaliste.
4: Non.
9: Est-ce que c'est
0: menteur.
4: Est-ce donc que elle c'est parle des jeunes, elle fait une liste de métiers, elle dit mais on n'a pas besoin de manifestants ou de
6: voyous.
9: Est-ce que c'est péjoratif?
0: Du coup, oui. Juste il y a une énorme fake news parce qu'il a dit spécial Bardella, donc là on parle d'autre chose quoi.
6: Ah peut-être que ça va rejoindre.
4: Non, parce
0: c'est un menteur, oui, Sébastien, c'est
4: t'as
0: un
4: raison.
0: Menteur.
4: Mais à culpa, c'est vrai que cet extrait n'a rien à voir.
0: Il ment.
4: Bah, c'est l'extrême droite.
0: Mais
4: comme oui, comme c'est ça, j'ai associé ça à l'extrême droite.
7: Il y a un lien, c'est l'extrême droite.
4: Ouais, voilà, c'est la team. Ça va être 50 nuances d'extrême droite, c'est aussi ça que je voulais
0: Marion
4: dire.
0: Marion Maréchal, c'est la gauche non... non, c'est pas la gauche.
6: Oh, wow.
0: Bah, y a des jeux, alors,
6: des
0: pas Marion Maréchal, mais il y a des gens d'extrême droite qui pensent que le RN oui. est de gauche.
7: Oui. De Cassos.
4: Ah, on se rapproche, il y a un peu ce truc-là. Ouais.
0: Ah, de d'assister. Bolos.
4: Non, chômeur.
7: De profiteur.
4: Chômeur, on est vraiment profiteur, on est vraiment proche aussi.
0: Parasite.
4: Non, mais du coup, on est dans cette.
0: The huge merde.
4: C'est un peu plus, pas vulgaire, mais un peu plus.
0: Des petites merdes.
6: De profiteur. De profiteur.
4: Ça a déjà été proposé, mais non, mais
7: de
4: du coup.
7: De pulapis.
0: De grosse merde.
4: Non.
9: De crash pouille.
6: C'est quoi pouille. Attends, donne la réponse.
0: Je connais les pouilles en Italie, quoi, mais.
7: Je sais pas.
4: Bon, on écoute la réponse.
8: Il faut aussi dire à ces jeunes que nous avons besoin de médecins, nous avons besoin d'ingénieurs, nous avons besoin de soudeurs, nous avons besoin d'aides-soignants. On n'a pas besoin de glandeurs et de manifestants.
9: Ce qui est un peu self-explanatory, a dit on n'a pas besoin de manifestants.
0: C'est hyper random l'extrême droite. Glandeur, c'est d'un évident. Enfin, je veux dire,
4: on va trop loin finalement.
0: Non, c'est vrai.
4: C'est vrai.
9: D'ailleurs, dans la langue française, il y a une dichotomie. On dit un branleur, quelqu'un qui ne fait rien, mais on dit ne rien branler.
0: C'est vrai.
9: Voilà.
0: Ouais. C'est vrai.
4: Ah oui.
9: Est-ce que.
0: Une petite anecdote.
4: Oui, vas-y.
0: Donc, il y a toujours égalité parfaite entre nous.
4: Oui, du coup, ça
0: et il y a égalité parfaite aussi avec le pot commun pour Juliette qui a 3 pour 1 maintenant.
9: Voilà. Très humiliant. je trouve.
0: On est à égalité avec Juliette alors qu'elle n'est pas là. Ouais. C'est vraiment. Pardon.
4: Eh ben, ça n'empêche pas
0: De travailler.
4: De travailler dur, contrairement à ces glandeurs. Non, d'envoyer l'extrait suivant.
10: Et je pense que de toute façon, Marine Le Pen ne va pas se trinque-baller avec ce. Pendant toute la campagne. Quoi.
7: François Ruffin.
0: Ah, putain.
7: Ce peigne-cul.
4: Gauthier l'a dit en premier, du coup.
0: Ou ex-écho, comme tu veux. C'est toi qui arbitre.
4: Moi, j'ai entendu Gauthier en premier, donc je vais dire un peu sur Gauthier, mais c'était très rapide aussi.
7: Ouais.
4: Excusez-moi, du coup.
7: Ce peigne-cul.
6: Suceur.
4: Donc, vous avez compris que Ruffin parle de Bardella.
0: Boulet.
4: Oui, c'est ça.
6: C'est joué.
10: Je pense que de toute façon, Marine Le Pen ne va pas se trinque-baller avec ce boulet pendant toute la campagne.
11: Merci, François Ruffin.
10: Merci à vous.
4: C'était un peu plus élégant.
7: C'est quand même
9: non, mais je tiens à dire que.
4: Cette pelle à chiasse de.
9: on ne se lâche jamais de la comédie du mot innocent qui est bipé, censuré. C'est toujours hyper drôle. Moi, j'adore toujours.
4: Oui, c'est vrai. Vrai.
9: Ouais,
4: c'est un mot un peu agressif, mais pas trop.
6: Oui,
4: tu vois,
6: oui ça passe en télé.
0: Mais oui, c'est vrai
4: cette
0: que.
4: Cuvette.
9: Angèle pourrait le dire, par exemple.
0: Ok.
9: Bah, elle dit je ne passerai pas à la radio parce que le monde s'en passe très
0: bien. Mais j'avais oublié que François Ruffin était vivant avant cet extrait.
4: Oui, c'est vrai que là, que des gens d'extrême droite non plus. Je voulais une petite respiration.
0: Non, c'est bien. Alors c'est une respiration un peu asthmatique, mais c'est une petite crise d'asthme. Mais au moins c'est vrai qu'il y a c'est poumonné. C'est,
4: donc ça fait deux points pour toi. Je sais pas si
0: pour
4: tu
0: nous.
4: Les as mis pour nous
0: mais
4: du coup.
0: Mais François Ruffin, dont là on sait pas ce qu'il fait parce qu'il a essayé de participer à la fameuse primaire du PS d'ailleurs.
9: Ouais.
0: Sauf que les places publiques a dit non, ce ne sera que pour les gens qui sont adhérents soit au PS soit à place publique. Donc Ruffin n'a pas pu y participer. C'est Mathieu Pigasse d'ailleurs non plus.
4: Là j'ai plus mes fiches, je l'ai perdu, mais je crois de mémoire c'était dans Face à Mabrouk. L'invité de Sonia Mabrouk cette semaine, mercredi, un truc comme ça. Voilà ce qu'il fait.
0: Ah, il va chez Sonia Mabrouk.
4: Il fait des plateaux. Voilà.
0: Mais du coup, et donc l'anecdote, c'est qu'il a fait un débat avec Dominique de Villepin sur Libération. Donc Dominique de Villepin, dont on rappelle
11: qu'il n'est pas du gauche.
9: Là où il y a la Japan Expo.
0: Et ils ont dit, les deux, on se renifle. Donc vraiment, on est là. Vraiment le débat politique en 2026, quoi. Enfin, voilà. C'était mon anecdote. Après,
4: j'avais un dernier extrait, s'il y a le temps.
0: Si ça me dérange, oui, ça me dérange, mais bon.
4: Non, mais quoi, je sais pas si on avait le temps. Allons-y.
12: Mais j'ai même pas besoin d'en parler avec Jordan Bardella, vous voyez. Je n'ai même pas besoin d'en parler avec Jordan Bardella. Non, mais c'est pas que c'est pas un sujet, c'est que c'est une.
6: Marine Le Pen,
4: oui. Un point Marine pour Rosalie.
7: C'est pas un sujet, c'est une pécadille.
0: Moi je l'aide.
7: Une calomnie. Une broutille. Non. Une bagatelle.
9: Une calomnie.
4: Non.
0: Une cannellonie.
4: Donc là on est bien dans le thème Bardella.
7: Une non-affaire de ces fils de pute de Mediapart.
0: C'est tout ça. C'est un très court bip. Elle parle très très vite. Ouais. C'est quoi le fils de pute de Mediapart?
7: Attends, c'est le coup.
0: Elle dit très vite parce qu'elle est très.
7: Elle avait un rendez-vous. C'est une affaire de merde, mon vieux. J'ai pas le temps de parler. Ça va, Madame Le Pen?
0: C'est une non-polémique. Non, ça va très bien.
7: Non. Est-ce que c'est non quelque chose?
0: C'est le non invité. Mais
4: non, c'est pas non quelque
0: chose. C'est le non invité. Mais elle a rien compris. C'était un truc dans une émission. Okay,
4: je vois, c'est pas un sujet, c'est une.
7: C'est pas un sujet, c'est une.
0: Péninsule.
7: une calomnie, on a dit. Une invention.
9: Une campagne de diffamation. Une diffamation.
0: Diffamation.
9: Famasse.
4: Non, on n'est pas sur.
7: Je ne vais pas. Mais...
0: Non, je sais toujours pas limiter.
4: En fait, elle dit je n'ai pas besoin d'en parler à Bardella parce qu'elle y croit pas. En fait, voilà. C'est plus dans son.
7: Une fable,
9: une affabulation,
7: une invention.
4: C'est son, on est dans un.
9: Une histoire pour faire dormir les enfants.
7: Un mot, oui.
4: Un mot un peu plus. Comment dire? Où c'est étonnant que elle le prononce.
7: Voilà. Ah. Une fake news.
9: C'est vulgaire ou c'est pas vulgaire?
4: On est un peu plus. C'est pas vulgaire.
9: Ouais.
7: Mais c'est un mot jeune.
4: Voilà.
7: Ah, c'est une dinguerie.
0: Oui.
4: Oh ouais, ouais, ouais, on peut écouter en même temps.
7: Bien sûr.
9: J'ai entendu en plus.
0: Vérification.
12: Oui. Mais j'ai même pas besoin d'en parler avec Jordan Bardella, vous voyez.
9: Je n'ai même pas besoin d'en parler avec Jordan Bardella.
12: Non, mais c'est pas que c'est pas un sujet. C'est que c'est une dinguerie.
0: Donc on a dit juste, on a découvert que Gauthier connaissait par cœur les discours de Marine Le Pen. Donc voilà. Juste parce qu'elle était là. Non, mais c'est. Bon, parce que moi, je ne connais pas.
9: Il faut dire. On a dit.
4: Pour.
9: Oui. J'ai un truc à dire sur le mot dinguerie. On dit que c'est un mot de jeune, etc. Mais j'ai regardé il y a genre 2 ans, je suis tombé sur un épisode de Salut les musclés dans les années 80 et il disait c'est une dinguerie. Framboisier disait c'est une dinguerie.
6: Moi, c'est mon frère qui a genre 36, 37 ans qui dit ça. Pour moi, c'est pas un mot de jeune.
4: Ouais, ouais. Non, mais c'est un mot nouveau. C'est plus ça que je voulais dire. Enfin, c'est un mot où.
6: Oui.
4: Où elle le disait pas
6: c'est,
4: avant.
6: C'est un mot de jeune pour Maxime.
4: Popularisé.
9: Maxime qui a côtoyé.
0: On arrête l'âgisme.
7: Très peu d'épisodes de Salut les musclés dans les années 80. Ça a commencé en décembre 89.
9: C'était en 90 alors, mais c'est la première saison.
0: Ah, je ne savais pas.
7: Ah, d'accord, ok.
4: En fait, c'est pas jeune que j'aurais dû dire, c'est à la mode. Parce que c'est un peu arrivé ces dernières années.
0: Salut les musclés, c'est la première série où il y a eu autre chose avant.
7: C'est la première.
0: C'est la première.
9: Oui, c'est la première.
0: Oui, donc c'est vraiment une mode des années 90, les AB.
7: Oui, oui, c'est les années 90.
4: Voilà, donc ça, c'était sa réaction à chaud quand on lui demandait sa réaction sur les écrits.
0: Il y a eu, mais tu l'as pas mis parce que c'est le truc le plus connu, mais évidemment, soutien aux amis de Mediapart qui se sont fait menacer de mort ouvertement par Marine Le Pen, puisqu'elle a dit je recommande à Mediapart de mettre leur costard en Kevlar,
4: Kevlar.
0: Ce qui est la matière dont est constitué un gilet pare-balles. Sur ces entremets, c'est déjà la fin de cette émission. Petit point sur les scores de fin.
4: Je t'en prends, je pense.
0: Gauthier et Rosalie finissent à égalité, alors que pourtant ils étaient à l'opposé l'une de l'autre, avec 4 points, suivi de Maxime sur la deuxième place du podium avec 5 points.
4: Bah non, ouais. C'est Maxime qui a le plus de points.
0: Et 6, nous on a 6.
4: Excuse-moi.
0: Et Juliette, si tu nous entends, 3 points te sont réservés. Et ça fait plaisir.
4: Oui.
0: Pour terminer, c'est déjà la fin de ce monde zygomatique. Merci beaucoup aux personnes qui y ont contribué. Rosalie, Maxime et et Gauthier. J'ai Delila et Seb à la rédaction.
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15: Bonjour à tous.
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0: Je suis Anna et je suis venue avec mes camarades de Lim Chéri ou du Montaigne Handicap. Nous sommes ici à Radio Campus Paris. Qu'est-ce qu'un IME ? C'est un institut médico-éducatif qui accueille des enfants et jeunes en situation de handicap. Notre IME accueille 60 jeunes de 5 à 20 ans atteints de déficience intellectuelle moyenne à sévère. Nous sommes situés dans le 15e arrondissement de Paris. Je laisse la parole à David pour la présentation.
1: Vive les
2: petits
1: poissons
2: et les léopards.
1: Bonjour, je vais présenter l'émission. Nous sommes six camarades. Liam et Seriou, chacun va se présenter. Nous entendrons de la musique, l'interview d'une éducatrice. Et nous entendrons une chronique Ellie.
3: Je m'appelle Younes, j'ai 14 ans.
4: Bonjour, moi c'est Ellie, j'ai 17 ans et j'aime bien les rires un peu comiques et voilà.
5: Je m'appelle Ayette, j'ai 14 ans et dormir.
0: Je m'appelle Anna, j'ai 13 ans. J'aime faire la fête.
3: Je m'appelle Kassoum, j'ai 6 ans.
1: Je m'appelle David, j'ai 14 ans. Pour la musique, je prends la parole à Kassoum.
3: Mais de Guts, Sel, j'adore.

0: Tu passes la parole à Ellie.
1: Bonjour à toutes et à tous les auditeurs. Je m'appelle Ellie, j'ai 17 ans et je suis atteinte du syndrome de Williams-Séberen. Et je vais interviewer les trois éducatrices qui nous accompagnent au quotidien. Voilà. Depuis combien de temps vous êtes éducatrice ?
2: Alors bonjour, moi c'est Sandrine. Donc ça fait depuis plus d'une trentaine d'années que je suis éducatrice.
3: Bonjour, moi c'est Mélanie et ça va faire 10 ans que je suis éducatrice.
4: Bonjour, moi c'est Sylvie, ça fait un peu plus de 3 ans que je suis éducatrice.
1: Est-ce que quand vous étiez petite, vous voulez faire éducatrice ou un autre métier ?
2: Alors pour ma part, j'avais envie de travailler avec des enfants, mais j'étais pas certaine que j'allais terminer éducatrice.
3: Moi, pas du tout. De base, ça devait être une maîtresse avec des enfants, mais pas éducatrice. Et ça arrivait après la terminale, voilà.
4: Pour ma part, j'ai toujours eu vocation à travailler auprès des enfants. Bon, pour des enfants dits normaux, mais le cours de la vie a fait que je découvre les enfants en situation de handicap. Et voilà, j'ai été portée vers l'accompagnement des enfants déficients intellectuels.
1: Et pourquoi vous voulez faire ce métier d'éducatrice ?
2: Alors, je pense que pour ma part, c'est un métier passion.
3: Bah, je te rejoins. Pour moi, c'est une vocation, c'est pas, on ne le choisit pas.
4: Pareil, c'est un appel et voilà, j'y suis.
1: Et il faut faire quelle étude pour être éducatrice ?
4: Pour être éducatrice, il y a plusieurs parcours. Il y a ce qu'on appelle le parcours initial, donc après le lycée. On choisit d'aller dans une école d'éducateurs. Voilà, on a un cursus de 3 ans d'études. Voilà, ou par alternance, donc on apprend le métier en entreprise, en institut. Voilà, vous voyez, à l'IME, on a des alternants, des éducateurs apprentis. En ce moment, on en a un sur la section des pré-ados. Voilà, donc voilà.
3: Dédicace à Bilal.
1: Voilà. Merci beaucoup. Voilà, je vais laisser la parole à David maintenant.
0: Je donne la parole à Aït.
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0: Maintenant, on écoute la chronique Ellie.
1: Alors, bonjour. Moi, je vais vous présenter un acteur qui s'appelle James Normal, donc. Et il fait un métier qui s'appelle acteur. Il joue dans une série qui s'appelle King Danger, voilà. Il fait des missions pour sauver le monde et il fait des bulles. Et après, voilà, et ses parents et sa sœur ne le savent pas, voilà. Il est né au Nouveau-Mexique et il a 26 ans.
2: Et donc, tu nous parles un peu plus de King Danger. Qu'est-ce qui se passe dans cette série ?
1: Eh ben, par exemple, il y a un épisode où il y a des taupes, tu vois, et ils sont dans des tunnels. Et ils essayent de que les taupes s'en aillent, mais ils vont chez Henry et ça l'énerve, voilà.
2: Et pourquoi tu aimes bien James Norman ?
1: Parce que sa voix en française, elle est géniale, et sa voix anglaise aussi. Et voilà, et il est drôle aussi.
2: Et il fait quoi maintenant ? Il va jouer dans d'autres films ?
1: Non, il est plus acteur parce qu'il a des problèmes de santé, mais il fait producteur, je crois. J'ai entendu ça.
3: Et il ressemble à quoi physiquement ?
1: Il est blond avec les yeux marrons. Il est très grand physiquement, très grand.
2: Bon, et ben on va essayer de découvrir James Norman.
1: Oui.
0: Merci Ellie, beaucoup. Je vais présenter la musique La Miracle Air. C'est dédicace à un miracle aussi.

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1: Maintenant, on va faire des dédicaces à tout le monde.
2: D'accord.
1: Dédicaces à tout le monde. Dédicaces à Henri. Dédicaces à tous les mecs de l'Amiral R. Je vous aime beaucoup, vous êtes mes frères. Dédicaces aussi à Chagy Leroy aussi.
3: Dédicaces à mon association autour des familles de Williams. Voilà, je vous aime et vous avez la musique. Dédicaces à toute ma famille et à mes amis. Voilà. Dédicaces à moi-même.
4: Une dédicace à...
5: Maman.
6: Une dédicace à Tata et fille Rayaï.
4: Et aussi une dédicace à...
7: Maman, Mata, Maya, je t'aime.
8: Merci à tout le monde.
1: Et l'émission est terminée. On vous laisse sur Radio Campus Paris.
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0: Bonsoir et bienvenue dans La Relève, votre quinzomadaire radiophonique préféré, je l'espère, une semaine sur deux. Pendant une demi-heure, nous vous donnons rendez-vous avec des voix singulières et des nouveaux talents, à moins que ce ne soit l'inverse. Ce soir, on va parler de libre antenne, de manipulation et d'un temps que les moins de 20 ans ne peuvent pas connaître. On va peut-être même parler d'une émission que vos parents écoutaient en cachette. Mon invité est écrivain. Bonsoir Thiborès.
1: Bonjour Christophe, pardon.
0: C'est moi, oui.
1: Ça commence bien.
0: Ah ben, d'habitude c'est moi, donc ça c'est bien, ça, vous me mettez à l'aise, c'est gentil. Je me sens mieux. Allez, je vais le faire. Aussi, vous êtes journaliste et auteur de non-fiction. Vous avez reçu pour L'Inconnu de Cleveland, paru chez 1018, un récit glaçant de true crime, comme on dit en français, surtout moi. On vous retrouve pour une enquête qui date un peu. Vous avez écrit Le Compte Minuit, l'histoire d'un animateur vedette, malgré lui, on y reviendra, de l'AFM des années 80. Enfin, c'est un peu plus compliqué que ça, mais on a une demi-heure justement pour en parler. Alors, justement, on a saisi l'occasion d'adaptation de votre enquête au théâtre de Belleville jusqu'au 27 octobre sous le titre de Gérard de Suresnes, parce qu'il y a d'autres pièces, donc il ne faudrait pas que les gens se trompent. Pourquoi vous êtes-vous lancé au départ, donc il y a quelques années, dans cette enquête sur Gérard de Suresnes et pas de Sirène, Gérard de Suresnes? Est-ce que ces débats étaient pour vous une sorte de Madeleine de Proust?
1: Oui, il y a quelque chose de très générationnel dans cette histoire. L'histoire de Gérard de Suresnes est liée à l'histoire des libres antennes. Donc ce sont ces émissions au mi-temps des années 90 où les jeunes, c'était vraiment à destination des jeunes, appelaient les antennes de radio. Donc c'était essentiellement Fun Radio et Skyrock à l'époque. Pour raconter, alors c'était beaucoup leur déboire amoureux, poser des questions sur la sexualité, sur le racisme, sur l'homosexualité. Et puis il y avait aussi des libres antennes un peu plus déjantées, un peu plus foutraques. Et je faisais partie de cette génération de gamins qui n'avaient pas Internet. On est la dernière génération avant Internet. Je suis né en 1982. Et donc pour tromper le sommeil le soir, dans le dos des parents, on écoutait l'AFM et on écoutait ces émissions de libre antenne pour jeunes.
0: Alors, c'est Gérard, au départ, il intervient dans une autre émission de Fun Radio qui s'appelle le Star System de Max.
1: C'est ça. Donc ça commence à 22h. C'est une libre antenne qui est ouverte à tout vent. On appelle pour vraiment raconter n'importe quoi, faire un canular à sa grand-mère, jouer à la guitare, raconter ses déboires avec son prof de physique. Et dans ce contexte-là, appelle un soir un homme qui n'a pas du tout le profil des auditeurs de cette émission, qui a 36 ans et qui appelle depuis la cabine téléphonique en bas de son HLM pour réciter des poèmes d'amour. Donc, contre-programmation totale. Et il va réciter ses poèmes qui sont vraiment d'une nullité confondante, d'une grande naïveté. Je veux te dire je t'aime sur une rose, je veux te dire je t'aime sur un banc, je veux te dire je t'aime sur un bus, enfin ce genre de choses.
0: À Radio Campus.
1: Voilà.
0: Ça arrive, hein.
1: Et ça va déclencher d'abord l'hilarité des auditeurs, dont j'étais, et de l'animateur de cette émission, Max. Et puis, il se trouve que Gérard est insensible à la moquerie et à la critique, et il va rappeler, il va continuer à déclamer ses poèmes complètement nuls à l'antenne de Fun Radio, et il va peu à peu devenir comme ça, une figure de l'antenne. On va lui faire croire qu'en fait, ses poèmes sont géniaux, et en retournement de situation. Et à partir de là, Gérard va devenir une petite vedette, un auditeur récurrent, jusqu'à obtenir sa propre émission de radio le jeudi sur Fun Radio.
0: Le jeudi à minuit, hein, c'était pour les adultes.
1: Oui.
0: C'était pas du tout pour les adultes, c'était pour les couches-tard.
1: Pour les couches-tard.
0: Donc, et vous, par exemple, c'était quelque chose que tout le monde écoutait à l'école, dont on parlait le lendemain, puisque, je le rappelle, il n'y a pas de réseaux sociaux, il n'y a pas même de moyen de chatter avec ses potes le soir sur son smartphone. C'était quoi ? C'était ce truc que... En fait, la question, c'était quelque chose qu'on écoutait d'abord pour soi ou est-ce qu'on l'écoutait aussi avec les autres?
1: Alors, je pense qu'il y avait deux types d'auditeurs. Bon, la radio est un média très intimiste, c'est sa force. Et on écoutait ça forcément seul le soir dans son lit. Quand on a 14 ans, on dort seul en général.
0: Mais est-ce qu'on en reparlait le lendemain? C'est ça,
1: voilà,
0: la question.
1: Voilà, effectivement. Il y avait beaucoup de ces auditeurs qui enregistraient avec leur lecteur cassette l'émission parce que ça se terminait à 2h, 3h du matin.
0: Je viens de me rappeler de l'existence des lecteurs cassettes.
1: Et oui,
0: merci.
1: Voilà, auto-reverse.
0: C'était les privilégiés.
1: Voilà.
0: Il n'y avait pas besoin de retourner la cassette, car sinon une cassette c'était 45 minutes.
1: C'est de la grande technologie. Et donc quand on s'endormait, on enregistrait l'émission et ensuite on la réécoutait le lendemain au bahut avec les copains et on rigolait des saillies de Gérard, qui est un personnage très particulier.
0: Et par rapport à l'autre émission, donc Star System, il n'intervient plus dans celle-là. À partir du moment où il a son émission, il continue.
1: Alors, il continue à intervenir de temps en temps, mais il a sa propre émission qui s'appelle Les Débats de Gérard. Alors, Les Débats de Gérard, dans mon livre, je vais résumer ça
0: Vous scandez, c'est les têtes de chapitre.
1: Voilà, donc en fait, c'est un dîner de cons, hein, radiophonique, pour dire les choses très simplement. Gérard est un homme avec beaucoup de carences, éducative, intellectuel. J'ai pu le documenter très sérieusement. Et donc, en fait, le but de cette émission, c'est de faire venir Gérard à l'antenne, de lui faire croire qu'il anime une émission de débat dont le thème change toutes les semaines, et de lui faire croire qu'il va vraiment en débattre avec les auditeurs. En réalité, les auditeurs appellent pour se moquer de lui, de sa façon de parler un peu fruste, de ses fautes de français, de son inculture. Et tout ça finit la plupart du temps en pugilat avec Gérard qui hurle et qui menace de quitter les studios. Et le miracle, si je puis dire, c'est que ça recommence la semaine d'après exactement pareil.
0: Il quitte jamais les studios, il menace
1: si,
0: ou de temps
1: ça
0: en temps.
1: Lui est arrivé de quitter les studios en éructant contre les auditeurs ou contre le réalisateur de l'émission qui, pendant que Gérard parle, souvent mettait des parasites, d'une chambre d'écho, enfin, tout pour le faire bisquer. Et Gérard, c'est un peu le prodige de cette histoire, ne s'est jamais rendu compte qu'il était là, en vérité, dans un gag géant.
0: Mais il le... Ah. Alors, vous dites que lui, il ne savait pas. Mais est-ce que de l'autre côté, il le savait, il le sait à dessein ? Alors, est-ce qu'on en est sûr ?
1: Nous,
0: ou est-ce qu'ils avaient une espèce d'affection pour lui et pour le personnage et donc, du coup, il le mettait en scène, il se sentait bien qu'il était un peu ridicule, mais c'était aussi pervers que... Enfin, oui, j'emploie le mot pervers que ça.
1: Alors, je pense qu'il y a deux dimensions dans cette histoire. Il y a une dimension de moquerie. Moi, je faisais partie de ces auditeurs. Et donc, je rigolais de Gérard, de cette façon de parler absurde, de ses expressions en de bon entendeur, pour dire à bon entendeur, point final à la ligne. Il commençait toutes ses phrases par haute manière. Et puis, il y a des phrases qui sont restées célèbres dans la communauté. Par exemple, celle qui est en quatrième couverture de mon livre, qui est « Avec un con comme moi, on s'amuse. Avec un con comme toi, on se fait chier. » Et donc, ce genre d'expression, un peu des brèves de comptoir, faisait rire le gamin que j'étais, les gamins que nous étions. Il y a jusqu'à 200 000 auditeurs derrière le poste pour écouter Gérard. Et à côté de ça, il y avait une véritable affection, effectivement.
0: Et au-delà de ça, il y avait aussi... ce que je voulais dire, c'était que c'est que le reste du paysage radiophonique était très austère. Il y avait, oui. Si on pense par exemple à une radio comme France Inter aujourd'hui où il y a beaucoup d'humoristes, à l'époque il y en avait, à mon avis, quasiment pas, ou en tout cas dans des cases très spécifiques.
1: Oui, la radio était à l'époque...
0: Elle était encore engoncée, il y avait encore...
1: Alors, il y avait une certaine forme quand même de liberté d'expression, mais au moment où Gérard arrive à l'antenne en 96-97, même la FM commence déjà à s'aseptiser. On s'est rendu compte, les patrons de radio se rendent compte que les jeunes de 13-14 ans qu'appelaient pour dire pipi caca, bah, ils n'étaient pas très rentables, les annonceurs ne s'intéressaient pas à eux parce qu'ils n'avaient pas d'argent, et donc à ce moment-là, la radio, y compris Fun Radio, y compris Skyrock, vont essayer un peu de monter en gamme, de s'adresser à un auditoire un peu plus âgé, avec des émissions un peu plus sérieuses, et à côté de ça, Gérard va rester à l'antenne
0: pendant
1: 6 ans, effectivement.
0: Parce que ce qu'il faut dire, c'est que la question vertigineuse, c'est est-ce qu'il sait qu'il est manipulé ? Vous pensez qu'il s'en doutait vraiment pas ? Alors, est mort aujourd'hui, on va le dire.
1: Il est mort.
0: Vous n'avez pas pu l'interviewer pour votre enquête ?
1: Non, j'ai interviewé une quarantaine de personnes qui ont gravité dans l'entourage au sens large de Gérard.
0: On se demande quand même à un moment si parfois il s'en doute pas un petit peu et s'il ne joue pas un peu au Gérard pour continuer à venir.
1: Peut-être. Ce qui est sûr, c'est qu'il y a des éléments quand même qui permettent de dire qu'il ne se rend pas compte qu'il est au centre d'une farce géante. La première, c'est que jusqu'à la fin des débats de Gérard, donc qui ont duré 6 ans, il venait avec un thème de débat. C'est-à-dire qu'en fait, il n'a jamais été question de débattre, jamais, avec Gérard. Sur l'heure que durait l'émission, il y avait peut-être 40 secondes de débat. Et il continue à venir avec des thèmes de débat comme s'il en était
0: questions.
1: Là. Et avec 10 questions, on pourra peut-être en citer quelques-unes pour comprendre un peu le délire. Et puis jusqu'au bout aussi de cette émission, les débats de Gérard, Gérard va commencer, ouvre l'émission en demandant aux standardistes de faire correctement leur travail, d'arrêter de faire venir à l'antenne des trolls, comme on dirait aujourd'hui. Sauf que ça fait 6 ans que toutes les semaines, des trolls viennent à l'antenne, et donc il n'a pas compris que les standardistes faisaient précisément très bien leur travail en faisant venir des gens à l'antenne qui sont là pour le faire éructer.
0: Qui sont en plus des gens récurrents. si j'ai bien compris.
1: Oui, c'est ça. C'est-à-dire que c'est vraiment un showstrap parfaitement orchestré. Sur les 6 ans qu'ont duré les débats de Gérard, pendant 3 ans, ce seront 4 auditeurs exclusifs qui viendront se moquer de Gérard à l'antenne, le faire bisquer, en changeant leur voix, en changeant de pseudo, en prenant des accents, d'un goût d'ailleurs pas toujours très agréable. Et donc Gérard, parfois se rend compte quand même qu'il a affaire au même, mais la plupart du temps, ça fait mouche.
0: Et il a d'ailleurs cette passion de noter les fréquences.
1: Oui, ça fait. C'est-à-dire qu'en fait, c'est là où l'affection aussi naît quand on écoute les émissions de Gérard. Ça peut paraître évidemment très cruel avec le recul. Et en même temps, on avait une affection pour cet homme-là parce qu'il ne se rendait pas compte qu'il était au centre d'un gag grandeur nature parce qu'il venait avec un petit cahier. Il notait les fréquences de tous les auditeurs, la ville. Il notait les pseudonymes, alors que les pseudonymes, c'était Prout au beurre, kyste dans les fesses, enfin je veux dire, lui notait ça consciencieusement sur son cahier, et donc cette espèce de, voilà, ce côté très consciencieux de Gérard le rendait éminemment sympathique.
0: C'est quelqu'un, enfin, c'est aussi quelqu'un de très seul, quand on vous lit, c'est ce qu'on découvre.
1: Oui, c'est
0: et
1: ça.
0: Et très très seul, et en fait il avait aussi un peu une famille à la radio finalement.
1: Oui, c'est-à-dire que...
0: C'est peut-être ça qui est le plus terrible dans le livre, c'est que...
1: Oui.
0: Il se trouve que... Dans une autre émission dont je vais oublier le titre, donc je vais me tromper. J'ai fait une chronique sur un livre qui s'appelle je vais arrêter parce que j'ai pas préparé, j'ai oublié. Je crois que ça s'appelle c'est pas des voix qui parlaient, je vais retrouver pendant la pause musicale. Mais on sent cette immense solitude, et peut-être qu'au moment où il allait à la radio, il trouvait enfin une famille et des amis qu'il n'avait pas. Le livre, c'est de Camille Bordas, ça a été publié chez De Noël, et je n'arrive pas à me rappeler du titre du livre.
1: Oui, sur le stand-up, je crois, c'est ça.
0: Oui, c'est ça. Allez-y, pardon. Il a cette famille toutes les semaines,
1: oui,
0: il y a un
1: probablement.
0: Midi, ça le structure.
1: Probablement.
0: Ça structure peut-être pas, mais...
1: Probablement, c'est-à-dire que ce livre, c'était une façon aussi un peu de réhabiliter ce personnage dont j'ai ri quand j'étais gamin, et dont je m'aperçois à 40 ans qu'il est mort très jeune, enterré au carré des indigents, et donc je me dis, il faut que je m'intéresse au bonhomme après m'être marré avec la bête de foire. Et c'est là que je m'aperçois effectivement qu'il a une vie très très rude, et peut-être qu'effectivement, à la manière un peu de l'affaire Jean Portmanov, vous vous rappelez peut-être cet homme qui a été torturé en direct sur une chaîne internet type Twitch et qui en est mort, et qui revenait pourtant chaque semaine alors qu'il était l'objet lui de sévices physique. Et ses proches de Jean Portmanov ont raconté que voilà, il était, malgré la dureté, la cruauté de cette émission, il avait là des amis. Et je pense qu'effectivement, c'est le même phénomène avec Gérard. Probablement qu'il ne voulait pas voir le dispositif qui se répétait chaque semaine autour de lui, et qu'il y voyait une manière d'exister, alors que dans sa vie, il a manqué beaucoup d'amour et d'attention.
0: Et voilà, le titre du livre m'est revenu en vous écoutant. Ça s'appelait « Des inconnus à qui parler ».
1: Oui,
0: et c'est publié donc toujours chez De Noël, et c'est toujours Camille Bordas. Et ça raconte des histoires de stand-upers qui, au fond, racontent une grande solitude aussi, et il y a des gens à qui ils peuvent parler. C'est un peu ce qu'on fait aussi parfois à la radio. On parle à des gens qu'on ne voit pas. C'est quand même très étrange quand on y pense.
1: Oui, puis Gérard était aussi un passionné de radio. Et puis c'était surtout effectivement un homme très seul. Quand il appelle Fun Radio la première fois pour déclamer ses poèmes d'amour, c'est parce qu'il espère séduire une auditrice. Il espère que quelqu'un va l'entendre. Il est très seul à ce moment-là. Il a divorcé. Sa fille est partie avec sa mère.
0: Et donc, qui a 3 ans.
1: À l'époque, qui a 3 ans. Et donc il essaye, en appelant Fun Radio et en récitant ses poèmes d'amour, de tromper la solitude et de trouver l'âme sœur.
0: Et la question est très compliquée, mais vous répondez comme vous voulez. Est-ce qu'il n'est pas un peu heureux parce que finalement, il est invité en boîte, il va à la loco avec des stars de la radio de l'époque, qui sont à l'époque vraiment des stars, les gens qui sont sur cette radio, on ne va pas trop dire leur nom. Il va même jusqu'à New York. L'histoire quand vous racontez ce voyage, l'histoire est assez incroyable. Parce qu'ils espèrent tous qu'il pète un plomb, et là, il est très sage.
1: Il est très sage, oui. Oui, alors effectivement, il y a des vedettes aujourd'hui qui sont des gens célèbres, qui sont passés dans l'émission de Gérard. Moi, je vais citer leur nom, je n'ai pas de problème avec ça.
0: Moi, je parlais du nom de la radio.
1: Du nom de la radio, trop pub. Non, mais en tout cas, il y a dans les débats de Gérard, sont passés Jean-Paul Rouve, Manu Payet était en boîte, il n'a pas été dans l'émission, mais il a rencontré Gérard. Cyril Hanouna était à l'antenne, Franck Dubosc a fait un concours d'insultes avec Gérard, par exemple. Et
0: Jean-Luc Delarue, qui on n'imagine pas qu'à l'époque, c'est la star que c'était.
1: C'était une star immense, c'était vraiment le satrape de la télé. Et il est venu dans une émission et il s'est fait passer pour le sosie de lui-même, face à un Gérard qui ne s'est pas aperçu qu'il avait affaire au vrai Jean-Luc Delarue.
0: Et là où l'histoire est dingue, c'est qu'il avait dit qu'un jour avant, j'adorerais rencontrer Jean-Luc Delarue.
1: J'aimerais bien rencontrer Gérard Delarue en vrai, oui. Et donc, il y a ce voyage à New York que vous évoquez. Alors, c'est vraiment un conte de fées, c'est-à-dire que Gérard vit en HLM à Suresnes, a des factures impayées, ne paye pas son loyer, et il se retrouve du jour au lendemain.
0: Il passe sa vie au bar du coin.
1: Il fait du tiercé, il boit ses maigres allocations handicapées, puisqu'il est handicapé en plus. Et il se retrouve du jour au lendemain au Waldorf Astoria, qui est le plus beau palace de New York, invité à l'avant-première par Sony Pictures de Godzilla. Et il va se retrouver sur le tapis rouge du Madison Square Garden avec Nick Nolte, Sarah Jessica Parker, Jean Reno et à l'after party avec Jennifer Lopez, à côté de qui il va boire une petite bière tranquillement.
0: Ce qui veut dire, c'est que là, les gens de la radio qui l'envoient espèrent qu'il va sûrement clasher ou en tout cas qu'il va raconter des choses drôles à l'antenne et finalement rien.
1: Non, ça la magie n'opère pas. Alors, on envoie Gérard peu de temps avant déjà au Festival de Cannes, on l'envoie avec un micro sans fil pour voir un peu comment il se comporte dans le contexte cannois. Et puis là, évidemment, le but, c'est effectivement de le voir évoluer dans le vrai star system, celui-là, et avec l'espoir effectivement qu'il va dire une connerie, qu'il va faire une connerie, qu'il va taper dans le dos d'une star en lui demandant si elle n'a pas une clope, enfin quelque chose comme ça. Mais ça ne se passe pas. Et quand Gérard reprend l'avion, c'est la deuxième fois de sa vie qu'il prend l'avion, il dit à l'accompagnateur qui est avec eux qu'il aimerait, il a hâte de rentrer à Suresnes.
0: Mais ce qui montre peut-être que finalement, il doutait peut-être ce qu'on attendait de lui à ce moment-là.
1: Oui, peut-être.
0: Et peut-être qu'il était impressionné aussi.
1: Moi, je crois que peut-être qu'il a compris qu'il n'appartenait pas véritablement à ce monde-là et que peut-être le miroir aux alouettes était peut-être un petit peu trop poussé aux extrêmes.
0: Oui, puis il y a le fait qu'il fait ses émissions la nuit. Il y a quand même aussi ce facteur de la nuit qui, à mon avis, change beaucoup de choses. Quand on est à minuit dans une radio, on est dans une autre ambiance, ouais. Un autre monde. Ouais. On est coupé de la vraie vie, quoi. Alors que là, il se retrouve de plein jour avec des gens connus. Et...
1: Oui, puis sans doute, il se rend compte quand même que tout ce faste, cette chambre d'hôtel avec vue sur le Lower East Side, tout ça ne va durer qu'un temps et probablement qu'il se rend compte que bientôt il va rentrer dans sa vie qui est plus misérable quand même.
0: Et si vous en avez, vous l'avez évoqué tout à l'heure, mais ce que vous racontez aussi très bien dans votre livre, c'est l'histoire de la radio au cours des années 90, ouais. et l'histoire de cette bande FM qui peu à peu s'aseptise jusqu'à être absorbée par des grands groupes. Ouais. À la fin, il est rue Bayard avec, on peut dire avec RTL.
1: Oui, en fait, c'est-à-dire que Gérard fait la jonction entre la libéralisation de la FM, donc ces radios pirates qui vont devenir peu à peu des radios jeunes, mais avec une certaine liberté de ton. L'exemple, c'est évidemment Énergie, pour pas la citer, qui a commencé, qui était une radio dans qui était une radio dans une cuisine et qui est devenue une radio jeune, un peu contestataire, comme l'était Fun Radio ou Skyrock. Et à partir de la fin des années 90, quand j'arrête à l'antenne, il y a une reprise en main des grands groupes qui vont absorber effectivement ces stations, qui vont rationaliser les coûts, comme on dit, et qui vont en faire ce qu'elles sont aujourd'hui, c'est-à-dire des robinets à tubes pas chers à produire. Où la liberté de parole est totalement cornaquée et où le conformisme a repris ses droits.
0: Parce qu'il y a un actionnaire qui veut vendre la pub, vous l'évoquiez tout à l'heure. Hein.
1: Oui, c'est ça.
0: C'est bien gentil d'avoir 800 000 auditeurs à minuit, mais si c'est des jeunes qui n'achètent rien par an.
1: Exactement. Exactement. Ça coûte cher parce que ces animateurs, on peut parler de Coé qui a commencé dans ces années-là, Difool bien entendu. Ces animateurs avaient quand même des salaires importants, c'était des stars à leur échelle à l'époque déjà. Et donc à côté de ça, il faut rentrer de l'argent via les revenus publicitaires. Sauf qu'effectivement... les gamins, ça rapporte rien. Et donc, on va vouloir, à ce moment-là, les radios vont changer de stratégie, vont s'orienter vers les vingtenaires, les trentenaires, la ménagère de moins de 50 ans. Et donc, on va passer de la musique beaucoup plus aseptisée. Donc, on va sortir du rock, du grunge, du rock alternatif de ces époques-là, ou de la techno. Et on va commencer à passer des tubes plus consensuels pour plaire à cette cible.
0: Et puis, il y a Internet qui est arrivé. Et alors, on va quand même dire ici, la fréquence, c'est 93.9. Vous écoutiez quoi, vous, à l'époque ?
1: Moi, j'écoutais beaucoup Fun Radio.
0: Comme musique, pardon.
1: Restez sur Radio Campus. J'écoutais précisément le rock alternatif, parce que c'est ce qu'on nous servait à l'époque. Et je suis resté très attaché à ce genre de musique.
0: Alors, est-ce que c'est du rock alternatif ? On va voir.

0: C'était quasiment un voyage dans le temps. Nirvana, ça s'appelle Nevermind. Et voilà, on va continuer. On n'est pas sur la fameuse radio qui avait des jingles, qui faisait beaucoup de bruit, avec des thèmes de débat. Et peut-être qu'on va penser à une nouvelle formule de la relève avec des thèmes de débat comme êtes-vous fidèle à la même personne? Que pensez-vous des couples célibataires? Que transporte un routier en fin de journée? Celle-là me plaît beaucoup. Préférez-vous écouter la radio au sol ou en bande? Faut-il prendre l'alphabet au pied de la lettre? Et ça, c'est une question qu'on ne se pose pas assez. Non. Ou peut-être, moi j'aime bien aussi, le mieux pour voyager, c'est Tahiti, voire la Belgique.
1: Bien sûr.
0: Et vous, vous avez une que vous aimez particulièrement?
1: Oui, c'est... il faut que je la reprenne parce que je me gourre tout le temps. C'est une question après justement le voyage de Gérard à New York, qu'il a posé donc dans un débat qui est: pensez-vous qu'il fait jour à New York quand il est 18h à Paris et qu'il pleut?
0: Voilà. C'est surtout le quand il pleut, précision très importante. On est avec Thibaut Reiss, auteur du Conte Minuit chez Pocket. On doit encore le trouver chez De Noël?
1: Non, c'est fini.
0: Fini chez Noël.
1: Ouais, c'est terminé.
0: Il réimprime plus?
1: Et non, maintenant qu'il y a le poche, il réimprime pas.
0: Bon.
1: Et c'est moins cher.
0: Et on le redit, on peut voir la pièce qui a été adaptée de votre enquête, de votre travail, actuellement au théâtre de Belleville. Juste un mot quand même sur la fin, parce que quand même, jusqu'ici, bon, il s'énerve et il insulte un peu tout le monde.
1: Ouais.
0: Et on va dire qu'il est misogyne, homophobe.
1: Oui,
0: qu'est-ce qu'on peut rajouter? En tout cas, ça, c'est le...
1: Oui, mais je dirais misogyne, homophobe, comme le sont les gamins dans les cours de récré. C'est-à-dire, c'est pas quelqu'un qui a pensé à ces questions-là. C'est quelqu'un d'excessivement immature, Gérard. Il a une très faible éducation. Et dans ces années-là, il y avait une espèce d'homophobie ou de misogynie, un peu d'atmosphère comme ça. Et donc, il cédait à ça. Mais c'est pas quelqu'un qui était profondément et je dirais intellectuellement ni misogyne ni homophobe. Je ne pense pas.
0: Sauf que, il y a quand même ce dérapage qui arrive un jour.
1: Oui, il y a un dérapage totalement inexplicable.
0: Non, pardon, je sais ce que je voulais dire, je reviens en arrière, je suis comme Gérard, moi je vais m'énerver après la technique, c'est de sa faute. C'est de la faute de Pablo, mais non, il a rien fait Pablo. D'ailleurs, il fait rien. ce que je voulais dire, j'ai essayé de faire du Gérard, je crois que je suis 10 000 en dessous.
1: Non, ce que... non, il y a quelque chose.
0: Et 120. Et 120. Non, ce que je veux dire, c'est que c'était aussi une ambiance très masculine.
1: C'était très boys club, à la fois dans le studio et puis parmi les auditeurs. Depuis que le livre est sorti, il a connu un certain succès. J'ai beaucoup rencontré de lecteurs qui étaient pour beaucoup d'anciens auditeurs. Et je me suis étonné au départ, effectivement, qu'il y ait très peu de femmes qui écoutaient ces émissions. Et quand je les ai interrogées en leur demandant pourquoi il y avait si peu de filles qui écoutaient à l'époque, elles m'ont répondu que contrairement aux garçons, elles étaient couchées à minuit.
0: Alors, on file au théâtre de Belleville où on peut voir une adaptation donc, de votre enquête. Est-ce que ça vous a surpris qu'on vous demande d'en faire une pièce de théâtre?
1: Alors oui et non, ça ne m'a pas surpris parce que un studio de radio et donc une bonne partie de la vie de Gérard quand même, en tout cas de ce livre, se déroule dans un studio de radio. Finalement, ça ressemble à une scène de théâtre, hein. c'est un huis clos, un studio de radio. Et ça m'a un peu quand même surpris parce que je pense que c'est une histoire qui est quand même ancienne, qui est assez générationnelle, même si mon livre a essayé, c'est ce que j'ai essayé de faire, de m'adresser à tout le monde, parce que c'est pas une histoire de la FM, c'est l'histoire d'un homme et d'un homme d'un marginal qui est né dans la misère, qui est mort dans la misère, mais il se trouve que voilà, il y a eu une troupe de théâtre qui s'est intéressée à cette histoire et qui a les métiers de monter ce projet jusqu'au bout.
0: Alors j'ai quand même noté que le metteur en scène qui a fait l'adaptation, Grégoire Lopoukine, est quelqu'un qui travaille sur le podcast, donc c'est quelqu'un qui s'intéresse au son, c'est sûrement pas un hasard que c'est celui qui soit venu vous chercher.
1: Oui, il s'intéresse beaucoup au son. Et puis, l'autre co-auteur de la pièce, Emmanuel Rubinder, était un ancien auditeur de Gérard. Et donc, il a lu mon livre avec beaucoup d'intérêt quand il est sorti. Et c'est de lui qu'est venue l'idée d'en faire une pièce.
0: Vous avez travaillé avec eux sur l'adaptation? Ou vous les avez
1: très indirectement, juste j'ai donné mon avis quand ils me l'ont demandé. Et j'ai répondu à leurs questions quand ils en avaient.
0: Parce qu'ils avaient, ils avaient besoin ils voulaient savoir des précisions pour savoir
1: parfois
0: comment écrire certaines choses.
1: Oui, il y avait certaines scènes, ils m'ont demandé des précisions sur la biographie de Gérard, sur des choses sur lesquelles je ne suis pas forcément rentré en détail dans le livre, et qui avaient un intérêt pour eux.
0: Alors hier, c'était la première au théâtre. Est-ce que ça a été étrange pour vous de voir des personnages de radio sur une scène qui sont des gens que vous connaissez, mais qui sont joués par des acteurs? Qu'est-ce que ça vous a fait?
1: Bah, c'est toujours très étrange quand on est un auteur et qu'on écrit un livre et qu'on le voit littéralement prendre vie sur scène. Moi, j'étais très heureux parce que l'histoire de ce livre, c'est avant tout, comme je l'ai un peu esquissé tout à l'heure, l'envie de donner à cet homme toute son épaisseur. Gérard, on s'est foutu de lui, il est mort seul dans la misère, au carré des indigents, et j'ai trouvé ça terriblement injuste. Et donc ce livre était une façon de lui rendre quand même un certain hommage, de lui rendre son épaisseur, sa complexité d'homme, en racontant toute son histoire. Et cette pièce de théâtre, c'est le prolongement de ça. Et donc ça permet à la mémoire de cet homme qui était totalement oublié de revivre et de toucher aussi un plus large public au-delà des lecteurs qui ont fait l'amitié d'acheter le livre.
0: Ça fait plusieurs fois que vous parlez de réhabilité, ouais. que vous avez été moqué de lui. Il y a comme un regret, vous êtes pas fier de ce que vous avez fait ? Alors, en même temps, vous aviez 13 ans.
1: J'avais 13 ans. Je renie pas le gamin qui trouvait ça drôle. Je pense qu'il y avait vraiment beaucoup d'humour. Gérard était quelqu'un de vraiment drôle, souvent à ses dépens, mais pas uniquement. Et moi, je suis devenu journaliste. Je m'intéresse à la vie des gens. La matière humaine, c'est la matière journalistique par excellence. Et je pense que je ne peux pas dire qu'il y a une forme de culpabilité. En revanche, je pense que se moquer de Gérard, c'était la moitié du chemin. À 40 ans, j'ai choisi de faire l'autre moitié du chemin qui était de m'intéresser au bonhomme et pas seulement à la bête de foire.
0: Alors on va quand même dire que l'acteur qu'il incarne, c'est Brice Borg qui est incroyable. Et il est entouré de trois acteurs incroyables, donc on peut tous les citer. Brice Borg, Victoire Loup Le Boucher, Emmanuel Rebinder et Baudouin Sama, c'est ça ?
1: Tout à fait.
0: Est-ce que vous imaginez tout ce qui allait suivre après cette enquête quand vous l'avez commencé ? Est-ce que vous imaginez attirer alors d'abord le public, le lectorat, aujourd'hui une pièce, bientôt un film, ouais. puisque ça a été annoncé ?
1: J'espérais que cette histoire toucherait au-delà, encore une fois, des nostalgiques, des cadras que je suis et que sont devenus les auditeurs de Gérard. Et je pense que c'est une histoire qui est profondément touchante, qui raconte aussi ce que c'est de grandir dans l'aide sociale à l'enfance dans les années 70, comme ça a été le cas de Gérard. Et puis ça raconte aussi le miroir aux alouettes, c'est les prémices de la télé-réalité et c'est aussi tous les dangers qu'on voit aujourd'hui à une échelle beaucoup plus grande, que sont les dangers de la célébrité éclair, de l'exposition sans filet. Gérard en a été la première victime, donc je pense que c'est une histoire qui est très contemporaine.

0: c'est un représentant de la France des bistrots, à qui on a donné un micro sur une antenne nationale, sur une radio privée. Et en vérité, quand vous regardez bien, et Bourdieu l'a bien dit sur la télévision, quand vous regardez bien, en fait, les gens qui interviennent à la radio, à la télé, ils ont tous un profil sociologique et culturel très homogène. Ce sont des gens souvent de la classe bourgeoise, qui ont un certain niveau éducatif, etc. Gérard, c'était le contraire de ça. Et évidemment, la face cachée de cette histoire, de cette belle histoire, c'est que oui, on lui donnait un micro, mais pour se moquer de lui. Et ça nous rappelle, et les Gilets jaunes l'ont bien montré aussi, que quand on tend un micro à quelqu'un qui n'a pas les codes culturels et sociaux de ceux qui interviennent d'habitude, bah c'est souvent quand même un peu pour les mépriser.
1: Mais vous dites que c'est le premier, c'est un peu le seul, non? Il n'y en a pas eu depuis, on peut aller dans les émissions où il y a beaucoup d'émissions aujourd'hui, Libre Antenne, hein. Déjà à l'époque oui. Ça existait. Mais...
0: Oui, mais la télé-réalité, c'est souvent, pas toujours, hein, mais les candidats de télé-réalité sont souvent issus de milieux sociaux défavorisés. Mmh. Et donc, on voit bien qu'il y a ce réflexe encore aujourd'hui, et encore une fois de manière beaucoup plus industrielle, je dirais, la volonté de faire de ces gens-là qui ne maîtrisent pas ce qui se passe, qui ne sont pas maîtres du dispositif autour d'eux, d'en faire de la chair à canon médiatique.
1: Mmh. Oui, c'est ça, c'est la non-maîtrise du dispositif.
0: C'est ça le
1: qu'on
0: point.
1: Peut l'inverser, en
0: voilà.
1: Fait.
0: C'est ça le point commun, c'est que Gérard était au centre d'un dispositif dont il n'avait pas la maîtrise, et ses candidats de télé-réalité, même s'ils ont l'impression d'être libres avec des règles, en vérité, il y a un montage qui intervient, il y a une production, il y a des scénarios, et donc en fait, ils ne sont maîtres d'absolument rien du tout.
1: Thiborès, merci. Hein. Je redonne le titre de votre livre, Le Con de Minuit, l'histoire vraie d'un SDF devenu star de la radio, c'est chez Pocket. Puis alors je tourne mes pages parce que je ne suis pas à la bonne page. Mais donc l'histoire de Gérard de Suresne, c'est actuellement au Théâtre de Belleville, du dimanche 4 au mardi 27 octobre 2026, le lundi, mardi et dimanche. Alors les horaires varient, je vous laisse aller sur le site internet du Théâtre de Belleville. C'est le moment de dire point final à la ligne.
0: Et c'est ça, et en de bon entendeur.
1: Eh bien alors en de bon entendeur, salut je crois. Hein. Voilà, c'était La Relève, préparée, présentée par Christophe à la réalisation. Il y avait Pablo, qui est un réalisateur exceptionnel, il ne pourra jamais travailler à Fun Radio. Vous pourrez bientôt retrouver cette émission et toutes les précédentes sur le site de Radio Campus Paris. Et puis nous, on vous souhaite une bonne soirée. À 19h, c'est la matinale. Et on se retrouve dans 15 jours. Bonne soirée.

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7: Il y a quelques jours, j'ai eu froid dans le dos. J'ai eu froid parce qu'un lycéen du lycée Balzac à Tours a été gravement blessé à l'œil par un agent des forces de l'ordre. Le lycée Balzac de Tours, c'est celui où tout a commencé pour moi. Celui où j'ai fait mes premiers blocus contre la loi travail de Myriam El Khomri en 2016. Celui où j'ai fait grève pour la première fois. Celui où j'ai fait un cours de français à deux. Celui où un matin, après avoir entassé les poubelles pendant plus d'une heure, une habitante du quartier est venue nous voir, la bouche en cœur, pour récupérer sa poubelle. On a bien rigolé qu'on a dû la retrouver. Mais c'est aussi ce lycée où j'ai commencé à me politiser, à m'investir dans des projets associatifs. Et je me rappelle de cette grève, de cette mobilisation, de nous souder et révolter sans aucune violence, sans problème avec la police. Alors oui, j'ai froid dans le dos. J'ai froid dans le dos quand je vois des gendarmes, des forces de l'ordre, un peu trop confiants d'avoir une arme entre les mains, de tirer sans honte sur des jeunes, de mettre des menottes à un enfant de 13 ans ou encore d'étrangler une jeune fille innocente. Ce que je retiens, c'est que depuis 10 ans, tout s'est radicalisé. Tout est devenu plus dur, plus tendu, plus conservateur. Mais surtout, on a oublié tout ce qui se passe normalement quand on est au lycée. Normalement, quand on est au lycée, on découvre l'amour, on se découvre nous, on apprend les vecteurs en mathématiques et on apprend par cœur les verbes irréguliers en anglais. On ne finit pas normalement en garde à vue ou avec des menottes parce qu'on s'est battu pour nos droits. On ne finit pas aux urgences parce qu'on s'est reçu un tir de LBD dans l'œil. On ne se questionne pas sur si on fait grève ou pas par peur de finir en garde à vue. Alors non, les lycéens ne sont pas révoltés, irresponsables ou encore violents. Ils sont juste conscients et fatigués de leurs conditions de scolarisation et de considération. Je ne dis pas que brûler des poubelles c'est bien, mais par contre mettre des menottes à un enfant de 13 ans ou encore tirer sur un lycéen qui n'a rien fait, c'est indécent, violent, irrespectueux et inhumain. Alors oui, spoiler, on peut avoir des idées politiques même en ayant 16 ans et on peut se battre contre le macronisme même en étant encore jeune. Les lycéens ne sont pas cons, ils sont antifascistes, révoltés et fiers de l'être. Dans l'entretien de la matinale avec Christophe, on reçoit Brice Castel, secrétaire national du syndicat national unitaire des assistants sociaux de la fonction publique. On parlera budget qui doit être voté par le gouvernement et des conséquences sur les traitements des violences et VSS dans le secteur public, notamment les établissements scolaires. Dans la deuxième partie, Lune Mila reçoit dans le Zoom Aïda Hendaye à l'occasion de la sortie de son livre sur la honte. Le Flash Info sera présenté par Tom. Louis nous présentera sa chronique actu et Amphi finira avec sa chronique libre. 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Et on passe tout de suite à l'entretien.
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3: Christophe, comment vas-tu ?
8: Très bien, bonsoir Diane.
3: Tu vas bien ?
8: Mais oui.
3: T'as passé une bonne émission, t'as enregistré juste avant,
8: oui,
3: c'est
8: mais
3: ça ?
8: Mais je suis resté.
3: T'es resté parce que
8: bien, voilà.
3: Oh, t'avais pas envie de partir.
8: Voilà.
3: Eh bien, avec toi ce soir, on reçoit Brice Castel. Bonsoir.
8: Bonsoir. Bonsoir.
3: Vous allez bien ? Passez une bonne journée.
8: Bon, écoutez, autant que faire se peut, l'émission de l'actualité.
3: Alors ce soir, on vous reçoit en tant que secrétaire national du syndicat national unitaire des assistants sociaux de la fonction publique. Alors on va commencer très simple. C'est quoi un assistant social dans la fonction publique et surtout en milieu scolaire ?
8: Alors, vaste question. Dans la fonction publique, un assistant social, il y a plusieurs fonctions qui existent. Un assistant social, à la base, c'est un professionnel qui est là pour aider soit les élèves, en l'occurrence dans le scolaire, soit les personnels qui rencontrent des difficultés sociales, financières, dans leurs conditions de vie ou dans leurs conditions de travail. À l'éducation nationale, plus spécifiquement, on est là en trois services, pour les personnels évidemment, pour les étudiants et aussi pour là, le gros du bataillon, si je puis dire, se trouve dans les établissements scolaires, en collège et lycée, pour accompagner les élèves et les familles, notamment sur les questions de protection de l'enfance qui font un peu l'actualité en ce moment, et puis sur toutes les questions liées aux difficultés sociales, aux difficultés scolaires, au harcèlement scolaire, enfin la liste est longue, mais sur un certain nombre de sujets.
9: Vous êtes combien en France ?
8: On est 3000, un peu moins de 3000 assistantes sociales à l'éducation nationale. Au niveau de la fonction publique, on est un peu plus, puisqu'il y a un gros bataillon, notamment dans la fonction publique territoriale, ce qui fait à peu près 30 000 assistants sociaux en tout.
10: 3 000, ça fait un par établissement, ça fait combien ?
8: Non, 3 000, ça fait un pour 5 000 élèves. Donc ça fait approximativement une assistante sociale, je féminise toujours, hein, puisque c'est 96% de femmes, ça fait une assistante sociale pour à peu près 4 à 5 établissements, sans compter le premier degré. Ça veut dire qu'on intervient uniquement dans les collèges et lycées et à la marge dans les écoles élémentaires et maternelles.
10: Et je peux vous demander pourquoi c'est un choix de ne pas être enfin un choix plus politique, hein, pas le vôtre évidemment, de ne pas être dans le premier degré. Donc, vous avez des alter ego qui font un travail comparable.
8: Alors,
10: on considère qu'il n'y a pas de problème. Non, je
11: c'est bien pour lunaire. Ça qu'il n'y a pas de problème. Du coup, merci beaucoup d'être venu.
8: Voilà, tout est dit. Non, mais dans certaines municipalités, il y a un choix qui a été fait à Paris, à Nantes, à Lyon notamment, d'avoir un service social dans le premier degré qui est municipal. À l'éducation nationale, faute de moyens et de choix politiques, puisque ce sont des choix politiques depuis un certain nombre d'années, on n'a pas de présence dans le premier degré, malgré le fait que nous, on estime qu'il faudrait être présent et largement plus présent dans le premier degré, parce qu'il y a évidemment beaucoup de travail à y faire.
7: Et du coup, pour faire le lien, on parlait du coup de manque de financement, de budget et de moyens. C'est quoi le lien que vous faites entre ce travail d'assistant social de la fonction publique et en même temps les problématiques qui sont actuelles de budget et notamment de loi intégrale qui est au centre de l'actualité aujourd'hui ?
8: Alors, il y a deux choses. Il y a sur le budget et sur les annonces qui ont été faites la semaine dernière. Alors, il n'y avait pas de grande surprise sur le projet de loi de finances 2027, qui est un budget extrêmement austéritaire, extrêmement dur pour les services publics. On n'a pas de financement prévu. C'est même plutôt l'inverse. On va plutôt vers une baisse d'un certain nombre de financements sur tout ce qui concerne les politiques publiques. Et donc, forcément, ça a une incidence sur nos professions et sur l'accompagnement social. Après, plus spécifiquement sur la loi intégrale et sur les débats en cours, il y a une loi qui est en débat au Parlement actuellement. On ne sait pas exactement ce qui va en sortir à la fin. Ce dont on est sûr, c'est qu'à l'heure actuelle, cette loi, sans moyens en face, en dur et à la hauteur des ambitions, ça restera une loi qui ne sera finalement qu'une loi d'affichage, parce qu'il y a besoin de financer à la fois les moyens pour les personnels, pour les professionnels, pour les associations, mais aussi les moyens pour pouvoir aider les mises à l'abri. On peut parler de la protection de l'enfance notamment, parce que là c'est mon secteur, où c'est un système qui est totalement embolisé. Et si on ne crée pas plus de places pour accueillir et protéger les mineurs qui en ont besoin, ça restera de bonnes intentions uniquement.
10: Clairement, quand vous dites qu'il faut plus de places, c'est des places physiques ?
8: Oui, c'est des places.
10: Des dortoirs, c'est. On parle de quoi concrètement ?
8: Concrètement, aujourd'hui, sur la protection de l'enfance, quand un mineur doit être protégé, puisqu'il est victime de violences intrafamiliales, par exemple, soit il va en famille d'accueil, soit il va dans ce qu'on appelle les foyers de l'enfance plus couramment. Maintenant, il y a tout un tas de structures qui existent. Aujourd'hui, quand on a besoin de protéger un mineur, la liste d'attente, des fois, est supérieure à un an. Ça veut dire qu'un élève qui est en danger chez lui, on n'a pas nécessairement la capacité de l'extraire de son domicile pour le protéger immédiatement, faute de place.
10: Un an d'attente.
8: Oui.
10: Donc pendant un an, les violences peuvent continuer.
8: Alors, on priorise évidemment, ce qui veut dire que... évidemment, on priorise, c'est-à-dire que un enfant qui se retrouve dans une situation de danger immédiat va être extrait, va être accueilli quoi qu'il arrive, dans des conditions qui sont le plus souvent pas satisfaisantes. Mais ça veut dire que tous les enfants qui, pour le coup, ne sont pas en situation de danger immédiat, mais sont dans des situations où il y aurait nécessité de les extraire du domicile familial pour mener un accompagnement et leur permettre de grandir dans de meilleures conditions, ceux-là sont placés en attente avec un accompagnement plus ou moins important, mais plutôt moins que plus, au domicile en attendant.
7: Et j'ai une question qui me vient. Est-ce que vous êtes au courant de la mobilisation qui est et de la des mobilisations et des revendications de la FAS concernant le manque de financement aussi des acteurs associatifs, etc. Ou est-ce que c'est quelque chose que vous avez peut-être pas, enfin, auquel vous n'êtes pas renseigné, c'est vraiment une question très basique. Hein, mais
8: Alors, je suis pas dans les détails, je suis pas au courant. Après, on sait bien que de manière générale, la question des financements se pose pour les services publics et se pose aussi pour tout le secteur associatif. C'est un vrai sujet. Il y a eu cet été un mouvement de contestation assez important dans le cadre du SAMU social, par exemple, pour le 115, pour l'hébergement d'urgence, où il y avait une baisse de financement colossale alors que les besoins n'ont jamais été aussi importants et qui permet plus et qui ne permettent plus de mettre à l'abri les familles qui ont besoin de trouver un toit le soir même.
10: Si je reviens aux établissements, vous nous disiez que vous étiez surtout dans les collèges et les lycées. Vous êtes également répartis sur le territoire ou est-ce qu'il y a une sorte de préjugé des territoires qu'on juge plus difficiles où vous allez être plutôt présent alors qu'il peut très bien y avoir des problèmes de mauvais traitement à un enfant, des problèmes familiaux dans un lycée de centre-ville, ou est-ce que c'est plutôt bien réparti? Et globalement, quand vous disiez c'est 1 pour 5000 élèves tout à l'heure, je crois, hein, plutôt 1 donc pour 5000 élèves puisqu'elles sont 96% à faire votre métier, ça j'ai retenu le chiffre, plutôt bien réparti, vous pouvez bien faire votre travail, enfin faire votre travail en tout cas partout.
8: Qui dit pénurie de moyens dit forcément priorisation, choix qui sont opérés. Et bien entendu, pour faire ces choix-là, souvent, ce qui est regardé, c'est la composition sociale des établissements scolaires. Et donc, effectivement, il y a une présence plus importante du service social dans les établissements scolaires des quartiers, pour le dire rapidement, ou dans la ruralité. Beaucoup moins présent, en revanche, dans les établissements centre-ville. Et notamment, on assiste à un mouvement depuis quelques années où on retire notre présence des lycées généraux et technologiques, puisqu'on constate que les besoins sont exponentiels dans les collèges et dans les lycées professionnels et qu'il faut faire des choix. C'est évidemment pas satisfaisant parce que les besoins, nous, on estime qu'ils sont partout, de la maternelle au lycée. On estime que notamment sur les lycées généraux technologiques, il y a la question des ce qu'on appelle nous les vieux mineurs, jeunes majeurs, avec la question notamment des ruptures de liens familiaux, de tout un tas d'accompagnements qui sont nécessaires. Et aujourd'hui, on le fait quand on est présent dans des conditions qui ne sont pas satisfaisantes, et dans d'autres établissements, on ne peut plus faire faute de présence.
10: Et vos collègues, enfin, j'imagine qu'ils sont dans une situation de souffrance au travail terrible organisée par la tutelle. Enfin, donner à des gens une mission si importante sans leur mettre les moyens en face, il n'y a rien de tel pour créer de la souffrance. Il y a un fort absentéisme, les gens sont malades. Comment ça se...
8: Alors, on a
10: Vous avez des informations sur ça?
8: Oui, étonnamment, non. On n'a pas tant d'absentéisme que ça. Ça se paye bien souvent plutôt en fin de carrière parce que souvent, quand on fait le choix d'être assistante sociale, on le fait aussi parce qu'on a des convictions qui sont importantes et beaucoup d'engagement dans ce travail et dans l'exercice de ces missions. Et on sait que si on n'est pas là, on n'est pas remplacé. Donc si on n'est pas remplacé, on sait que ce sont les élèves qu'on accompagne qui vont se retrouver un peu tout seuls. Donc les collègues continuent d'être présentes à un prix des fois important. Mais de fait, il y a un sujet de conditions de travail. Et c'est vrai qu'on avait, il y a maintenant un peu moins de 2 ans, on avait mis plus de la moitié de la profession dans les rues à Paris parce qu'il y avait une forme de ras-le-bol généralisé sur les conditions de travail et sur le fait de ne pas pouvoir mener nos missions correctement.
7: Et du coup, si on prend les choses très pragmatiquement, aujourd'hui, quand il y a une personne, du coup, un enfant dans un milieu scolaire qui signale une violence, que ce soit dans le milieu scolaire ou dans la partie plus familiale, proche, etc., il se passe quoi aujourd'hui et il devrait se passer quoi normalement?
8: Alors, question compliquée. Non, mais quand on a une situation, alors il y a deux situations possibles. Soit on a un élève qui vient se confier à un adulte de l'établissement, et là c'est l'adulte de son choix en général, c'est pas forcément l'assistante sociale. En général, le personnel se tourne vers nous pour savoir quoi faire, comment réagir, et donc nous on intervient à ce moment-là, on évalue la situation, parce que ce qui est le plus important à ce moment-là, c'est d'évaluer est-ce qu'on est dans une situation de danger avec un besoin de protection immédiat, ou est-ce qu'on est dans une situation où il y a besoin d'un travail. Voilà, d'aller au rythme de l'enfant aussi, parce que parfois on part du rythme de l'enfant et de ses besoins pour accompagner et le protéger sans doute plus tard. Dans ces situations-là, on prend le temps qu'on peut avec la réalité qu'on est souvent présent une journée par semaine dans notre établissement, donc il suffit qu'on ait 1, 2, 3, 4 situations, et là ça peut des fois demander beaucoup de temps pour pouvoir les traiter. Soit on est sur une situation où il y a un besoin immédiat de protection, là j'ai envie de dire c'est presque les situations les plus faciles pour nous, puisque à partir du moment où on a évalué qu'il y avait besoin d'une protection immédiate, il y a un écrit qui part au niveau du parquet, et le parquet est normalement chargé de prendre la main pour la mise sous protection, quand tout va bien.
7: Quand tout va bien. Ok, donc quand tout va bien, il se passe ça. Et aujourd'hui, la réalité, c'est qu'il y a un manque de disponibilité. Déjà, vous êtes là une fois par semaine. Est-ce qu'il y a d'autres professionnels qui sont quand même là pour avoir... Enfin, pour être un relais, pour être un soutien, à part, je veux dire, le personnel éducatif, professeur, assistant d'éducation, etc. Ou c'est vraiment, encore une fois, une difficulté?
8: Non, nous, on travaille beaucoup avec les infirmières scolaires, évidemment, qui, elles, sont un peu plus présentes dans les établissements, puisqu'elles sont un peu plus de 8000, donc elles ont un peu plus de présence dans les établissements. Elles sont aussi beaucoup plus identifiées par les élèves, parce qu'il y a le passage à l'infirmerie, pour des mal de ventre, enfin tout un tas de sujets tout au long de l'année. Donc il y a un travail de proximité, il y a la question des psychologues de l'éducation nationale aussi qui sont présents. La vraie difficulté, et nous ce qu'on réclame aussi, c'est de pouvoir travailler en équipe. Parce que sur ces situations justement de protection de l'enfance, on a besoin de pouvoir échanger, croiser les regards pour qu'on puisse construire ensemble. Le pire, si je puis dire comme ça, c'est de rester tout seul dans sa situation et de décider tout seul. Et donc on a besoin de ce temps-là, malheureusement aujourd'hui on ne l'a pas. Bien souvent, parce que nous, on n'est pas présents beaucoup, l'infirmière un peu plus, la psychologue de l'éducation nationale, souvent, on partage notre bureau avec elle. Donc, quand on est là, elle n'est pas là et inversement. Donc, tout ça, c'est compliqué, ce travail en équipe. Après, on essaye de le faire et au fil des années, il se crée au sein des établissements, on se connaît. Donc, on a trouvé des modalités de travail qui permettent de compenser ça, mais au prix de quelle énergie?
7: Oui, c'est surtout ça. Et auprès de quelle fatigue aussi pour l'ensemble de l'équipe, parce qu'un assistant social une fois par semaine, c'est aussi des professeurs qui du coup doivent gérer un peu les situations par eux-mêmes et ne sont pas disponibles pour leurs élèves déjà qui sont 35 par classe. C'est pas comme ça qu'on va y arriver. Et du coup, dans un monde rêvé et face à vos revendications, c'est quoi que vous avez besoin que le gouvernement mette en place pour pallier à ces manques de moyens?
8: Nous, pour ce qui concerne le service social scolaire, on estime qu'il faudrait qu'il y ait une assistante sociale dans chaque établissement du second degré, collège, lycée, à temps plein. On pense que ce serait l'idéal. Et dans le second degré, on estime qu'il faudrait qu'il y ait à peu près 5000 assistantes sociales pour pouvoir couvrir l'ensemble des écoles, alors sous des modalités qui seraient à penser et à réfléchir, parce que là on serait un peu dans l'invention, puisque ça n'existe pas vraiment, puisqu'on ne pourrait pas faire comme dans le second degré, où on vient dans l'établissement, il y a la vie scolaire, on a un bureau, les écoles sont de taille différente, avec des organisations un peu différentes, mais on estime qu'il faudrait grosso modo passer de 3000 assistantes sociales à minima à 15 000, entre 15 et 20 000.
7: Et si vous avez envie d'être assistant social, soyez-le, parce qu'on en a plus que besoin. On va se laisser quelques secondes, quelques minutes même. On va s'écouter New Musical de Mary in the Jackie Yard.

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2: Mais Diane, vous avez fait anglais ?
3: Bah ouais, en fait, alors, moment de flex, j'ai une sœur qui habite en Angleterre, donc j'ai un peu... voilà,
2: ça,
3: mais merci Christophe de remarquer mon magnifique accent anglais, ouais. Je le travaille tous les jours. Nous sommes, donc Tom nous a rejoint pour un flash info qu'il nous fera juste à la fin de notre interview, mais on était tout à l'heure avec Christophe, on a accueilli Brice Castel qui est le secrétaire national du syndicat national unitaire des assistants sociaux de la fonction publique. Petit, vous auriez pu faire plus court. Et Christophe, je crois que tu avais une question à poser à Brice pendant l'interview musicale.
2: Mais oui, je me demandais quel âge moyen avaient les assistantes sociales, on va continuer, et combien on en recrute par an aujourd'hui ?
4: Alors, l'âge moyen à l'éducation nationale, il est de 49 ans. Après, le nombre de recrutements, il est très dépendant des postes ouverts au concours chaque année. Donc là, pour cette année, on ne sait pas. L'année dernière, on a eu 100 créations de postes. Donc, c'est-à-dire qu'il y a eu 100 recrutements en plus des remplacements des départs en retraite. Donc, je n'ai pas les chiffres
2: et
4: en tête.
2: Et c'est une école nationale ? Ça se passe comment ?
4: Il y a un certain...
2: S'il y a des gens qui nous écoutent, qui se disent « Tiens, mais en fait, c'est un métier qui m'intéresserait.
4: Ouais, » il y a plusieurs écoles. C'est souvent dans les instituts régionaux du travail social où on accède. On fait 3 ans de formation pour ensuite avoir un diplôme d'État. C'est les écoles qui forment aussi les éducateurs spécialisés. Par exemple, ou les CESF, un certain nombre de professions du travail social.
0: CESF, c'est conseiller en éducation sociale et familiale, ou c'est ça, en économie sociale et familiale.
4: Voilà.
0: J'avais bien appris mes cours. Et du coup, on se posait la question, qu'est-ce qui vous a fait que vous êtes venu assistante sociale ? Est-ce que vous avez toujours été une vocation ? Est-ce que c'est un retournement de carrière et de reconversion ? Comment ça s'est passé ?
4: Alors moi, au départ, je me destinais plutôt à être professeur de PS. Okay. Donc rien à voir.
0: Comme l'éducation nationale.
4: Voilà. En même temps, il y avait une dimension, lorsque j'étais en STAPS et que j'ai commencé à vraiment regarder ce que je voulais faire, je me suis aperçu que ce qui m'intéressait, c'était pas tant l'enseignement que la relation à l'autre et la relation d'aide. Donc je me suis un peu réorienté vers le service social et je voulais aller à l'éducation nationale. C'est un choix parce que j'estimais que c'était un endroit où, dans le terme d'accompagnement, on était encore sur... une vraie dimension de prévention et d'accompagnement pour essayer de faire en sorte que de préparer un avenir meilleur pour les enfants et les adolescents qu'on accompagnait.
2: Vous avez aujourd'hui des gens qui vous écoutent à Bercy ? On prépare le budget, vous avez des contacts ?
0: Ils écoutent Radio Campus Paris.
2: Ça, c'est sûr, on va leur envoyer.
0: Ouais.
2: Non, mais ce que je veux dire, c'est comment vous allez faire là, si vous avez peut-être besoin de 100 postes encore, au moins qu'on vous maintienne ceux de l'an dernier. On sait qu'à côté de ça, il y a des gens qui ont des vrais moyens, pas de pression, d'influence en tout cas, pour aider à la préparation du budget. Vous faites comment ? Enfin, vous avez des relais ? Vous dépendez de Bercy, d'autres ministères ?
4: Alors, on dépend de l'éducation nationale et c'est vrai qu'on a rencontré, on rencontre régulièrement le ministère de l'éducation nationale où on a pu à plusieurs reprises porter l'importance de renforcer le service social scolaire. On est, dans les propos, on est entendu. Le ministre lui-même reconnaît que on n'est pas assez nombreux et nombreuses, qu'il faudrait renforcer le service social, mais néanmoins il y a toujours cette contrainte de budgétaire qui nous est opposée. Donc là on a eu 100 postes l'année dernière, cette année il va y avoir des créations de postes, on n'a pas encore le chiffrage exact, on attend les détails, mais ça devrait tourner autour d'une centaine de postes aussi, ce qui est, on prend hein, 100 postes on prend, mais c'est une goutte d'eau dans tout ce qui est nécessaire.
2: Vous nous disiez tout à l'heure qu'il faudrait passer de 3 à 15 000.
4: Dans l'idéal, oui. Dans l'idéal.
2: Donc à 100 postes, il va falloir du temps.
4: C'est ça.
2: C'est un problème de maths. Là, moi, je suis pas bon.
0: Non, j'ai pas fait maths spé. Moi, j'ai fait des études de com pour pas faire de maths. Donc, non, mais du coup, la problématique, c'est que là, si encore une fois, et on n'espère pas, si le budget qui est voté, il n'est pas en accord avec vos revendications, qu'est-ce qui se passe concrètement? Et si, enfin, comment est-ce que vous continuez à faire votre travail à peu près dignement sans avoir les moyens pour continuer à le faire ?
4: J'ai envie de dire, on continuera comme on fait depuis déjà un certain nombre d'années. La question qui se pose, par exemple, c'est effectivement, on a parlé de la loi intégrale très rapidement tout à l'heure, où il est voulu l'instauration d'un entretien annuel obligatoire pour chaque élève pour évaluer la santé physique, psychique, et notamment aller vérifier, en tout cas pouvoir ouvrir une porte aux enfants et adolescents sur le fait qu'ils puissent être victimes de violences sexuelles. Nous, on a calculé, d'ailleurs, le ministre lui-même l'a calculé, il expliquait que si on devait voir tous les élèves à raison de 30 minutes, ce qui est quand même 30 minutes, c'est très bas en volume. Il faut 7500 temps plein, juste pour faire ça. Sans compter les autres missions. Donc on voit bien que là, si on veut vraiment aller au bout de la démarche sur la protection de l'enfance, mais aussi sur les déterminants sociaux dans la réussite scolaire, s'il y a une ambition réelle, et il faut mettre les actes en face, et donc il faut créer des postes de façon à ce qu'on puisse être présent de la maternelle au lycée, et on en est très loin.
5: Et en termes de parcours, est-ce que vous avez constaté, vous, des collègues qui, à force de voir que les moyens ne sont plus là, qui partent de leur métier d'assistant social et qui abandonnent totalement, ou est-ce qu'il y a encore un peu d'espoir?
4: Il y a, comme dans toute profession, on a des collègues qui effectivement quittent l'éducation nationale, voire quittent la profession à force d'épuisement, on peut le dire comme ça, puisque le fait de ne voir rien venir au fil des années et d'être toujours dans un contexte où en fait on gère l'urgence au quotidien, c'est vrai qu'à un moment donné où ça devient insupportable parce qu'on n'est pas là pour ça à l'origine. Et puis on a des collègues qui s'accrochent parce que la relation qu'on a avec les élèves, la relation qu'on a avec les parents, elle est extrêmement enrichissante et c'est quelque chose qui nourrit au quotidien aussi. Donc ça permet de contrebalancer en partie. Maintenant, c'est pas suffisant et très clairement, si on veut pouvoir à un moment donné faire preuve d'une école vraiment avec ambition pour tous les élèves, il faut qu'on puisse aller beaucoup plus loin dans tout ça.
2: Je voudrais vous poser la question à l'envers. Est-ce qu'il y a eu un âge d'or pour votre métier? Est-ce qu'il y a eu un moment où
5: il y avait
2: pensez...
5: tellement d'argent que...
2: Non, ou en tout cas, vous estimez que vous pouviez... La profession dans son ensemble estimait qu'elle avait les moyens pour l'exercer convenablement. Je suis un peu loin du micro, pardon, pour le réalisateur.
4: Alors, moi, je ne l'ai pas connu, en tout cas. Je suis arrivé en 2009 à l'éducation nationale et je ne l'ai pas connu. Pour en avoir échangé avec des collègues qui sont là depuis les années 80, je ne crois pas qu'il y ait eu cet âge d'or. Très honnêtement, je ne crois pas. Il y a eu des conditions qui étaient sans doute plus propices à un moment parce qu'on avait une vraie autonomie dans la façon dont on organisait nos missions aussi. Aujourd'hui, on est beaucoup sur des dispositifs qui se superposent et qui se multiplient, et donc ces dispositifs font aussi perdre cette forme d'autonomie, et on est obligé de faire rentrer les élèves et les familles dans des cases parfois pour les accompagner, alors que des fois ils rentrent pas dans des cases et il faut qu'on ait justement la liberté de pouvoir
5: Puis le métier, le travail d'assistant social, c'est pas de mettre les gens dans des cases mais de l'écouter, et on en parlait du coup dans la pause musicale, de des fois aussi faire un travail d'accompagnement avec les personnes, notamment les élèves. Vous parliez des élèves qui des fois avaient du mal à suivre. Comment est-ce que c'est pas juste un travail de faire des dossiers de surendettement ou faire des demandes de logement, c'est aussi un travail d'accompagnement.
4: Oui, c'est un travail en fait qui demande, moi je dis toujours, je prends l'image de la dentelle, on fait un travail de dentelle au quotidien avec les élèves et avec les familles, ça dépend des situations, mais où vraiment on s'adapte à chaque situation, où on part d'abord de ce que l'élève, de ce que l'enfant ou l'adolescent vit et de ce que lui il veut, pour ensuite réussir à appuyer et à activer les leviers qui sont en sa possession. C'est pas moi, assistant social, qui vais expliquer à l'élève ce qu'il doit faire. C'est-à-dire, je vais l'amener à trouver les solutions dans sa situation. Évidemment, par moment, on est un peu plus vertical dans la façon d'amener des choses. Oui. On s'adapte à l'âge et à la situation. Mais c'est vrai que c'est vraiment ce travail de dentelle au quotidien qui est important.
2: Je ne sais pas s'il y a encore des manifestations Place Vendôme, actuellement,
5: si,
2: le lundi soir, toujours.
5: Ouais.
2: On parle justement de cette loi intégrale. Si je vous écoute bien, on peut... Est-ce qu'il n'y a pas le risque qu'on veut une loi sans mettre de moyens derrière, et ça va changer quoi?
4: Alors, il y a deux choses. Cette loi-là, elle a le mérite,
2: au moins
4: à l'heure actuelle. Alors, d'une part, le symbole, mais d'autre part, il y a aussi une vraie révolution culturelle à opérer dans les mentalités, dans la société tout entière, mais y compris dans les établissements scolaires, que chaque adulte ait conscience de ce que c'est qu'un enfant en danger, de ce que sont les violences sexuelles, de ce que sont les violences intrafamiliales. Donc ça, c'est quelque chose qui permet de faire avancer le sujet, qui va permettre quand même une prise de conscience réelle, alors qu'il demande du temps, forcément. Après, il y a clairement la question des moyens, et si cette question des moyens n'est pas mise en face, de fait, on pourra pas. Enfin, il est illusoire de croire qu'on changera la situation sans moyens à la hauteur.
5: Et je pense qu'on va s'arrêter. Est-ce que vous avez une dernière chose à nous communiquer avant de clôturer cette interview?
4: Juste un mot, on n'en a pas parlé, mais très rapidement sur les mobilisations qui sont actuellement dans les lycées. Indépendamment de les revendications qu'on soutient par ailleurs des lycéens de manière générale, nous on pense qu'il est urgent et on est très inquiet à la fois de la répression qui s'opère, mais surtout de pouvoir renouer le dialogue avec les élèves, avec les lycéens, et que le fait de fermer les lycées comme réponse, c'est une réponse réponse qui, pour nous, n'est pas adaptée, puisque, au contraire, plutôt que d'isoler les lycéens chez eux, on a besoin de pouvoir recréer du lien, de pouvoir travailler, de les accompagner dans cet exercice démocratique.
5: Et de comprendre ce qu'ils traversent aussi.
2: Voilà. Pardon, mais j'ai eu débordé. Ça veut dire que vous êtes aussi dans votre mission, vous s'occupez du dialogue entre les lycéens et les adultes ?
4: Oui, on fait le dialogue entre les élèves et les adultes de l'établissement, entre l'école et la famille. On est là pour mettre de l'huile dans les rouages sur toutes les situations, dans toutes leurs dimensions.
5: Eh ben, merci Brice d'être venu au micro de Radio Campus Paris pour nous parler de tout ça. Vous restez encore un tout petit peu avec nous. Maintenant, c'est l'heure du Flash Info de Tom.
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5: Et Tom, c'est à toi.
7: Bonsoir Diane, bonsoir à tous. Les premiers titres de l'actualité de cette fin de journée. À Lens ce matin, un lycéen de 15 ans a eu la main arrachée par une grenade qui lui serait arrivée dans celle-ci. Alors que la colère lycéenne et les blocus d'établissement continuent, l'élève est en classe de seconde au lycée professionnel Auguste Béal. Une compagnie de CRS avait été déployée devant l'établissement pour maintenir l'ordre. C'est dans ce cadre que le drame a eu lieu. Le préfet du Pas-de-Calais a déclaré que les élèves projetaient des pierres, des feux d'artifice et des mortiers sur les forces de l'ordre. L'IGPN a quand même ouvert une enquête, et heureusement. Et puis toujours en France et sur le même sujet, demain mardi, le mouvement lycéen va entrer dans son acte 3. Après deux journées nationales de mobilisation, les 29 septembre et 1er octobre dernier, les cours étaient totalement ou partiellement supprimés. Aujourd'hui, dans 400 à 500 lycées du pays, après les dégradations survenues, selon les chiffres communiqués hier soir par le ministre de l'Éducation nationale. Pour rappel, les lycéens demandent plus de moyens, dénoncent le manque de remplacement de leurs professeurs, des bâtiments délabrés et des emplois du temps très chargés. Et puis au Brésil, le candidat d'extrême droite Flavio Bolsonaro, fils de Jair Bolsonaro, a créé la surprise au premier tour dimanche soir face au président sortant Lula. Les suffrages sont très serrés, 47% contre 45%. Lula a avoué que ce résultat était inattendu mais reste confiant, je cite, « Le match va commencer, nous sommes dans les prolongations et c'est là que nous allons convaincre le peuple brésilien. Le second tour aura lieu le 25 octobre prochain. »

0: journée de Ligue des Nations. Les Bleus de Zidane sont premiers du groupe A avec 7 points et s'étaient déjà imposés contre les Diables Rouges lundi dernier. 1-0 à Bruxelles. Kylian Mbappé, blessé, ne devrait pas être de la partie ce soir.
1: Eh ben merci Tom, et je pense qu'on va tous aller se renseigner sur ces questionnements scientifiques et philosophiques et biologiques pour être un peu moins con en s'endormant ce soir. Merci beaucoup Brice encore une fois d'être venu au micro de Radio Campus. Merci Tom pour ton flash info, et tout de suite c'est l'heure de la musique. Money Hot de Darling Chouchou.

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1: Et vous venez d'écouter Money Hat de Darling Shoe Shoe, c'est toujours l'heure de la matinale.
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1: Et Christophe était en train de dire qu'il lui a volé sa place, mais il est toujours avec nous pour nous dire beaucoup de choses extrêmement intelligentes et intéressantes. La preuve, exactement. Alors, on va passer à la chronique de Louis, mais avant, j'ai envie que Ludmila, tu nous présentes un peu ton invité du Zoom.
3: Oui, tout à fait. Donc, on reçoit aujourd'hui Aïda Ndiaye
1: pour son livre La honte.
3: Ok, voilà. intéressant.
1: Bah, on va commencer par la chronique d'actu de Louis. Je crois qu'on a déjà parlé de ce sujet durant la matinale, moi dans mon édito et dans le flash info de Tom. Tu nous parles de manifestations lycéennes, c'est ça?
4: Oui, exactement. Bah, c'est un sujet qui revient énormément. Donc Tom en a déjà un peu parlé lors du flash info et toi également. L'actualité brûlante de ce lundi 5 octobre, c'est bien sûr la poursuite des blocus des lycées en France. Ce matin, le ministère de l'Éducation nationale y recense 413 établissements qui ont fait ou font l'objet d'actions ou de perturbations. Le ministre de l'Éducation lui-même, Édouard Geffray, rappelle que la manifestation est une liberté qui se respecte et qui se protège, avant d'ajouter qu'il faut faire la distinction entre les voyous et les lycéens. Un encouragement qui fait écho à la divulgation de plusieurs violences policières, la plupart opérées à l'encontre de mineurs. Aux alentours de 11h aujourd'hui, un jeune homme de 15 ans aurait perdu sa main à Lens lors de la déflagration d'une grenade policière qu'il tentait de ramasser. Une violence qui peut toutefois s'exprimer des deux côtés. Certains individus, souvent non affiliés au lycée, il faut le dire, profitent du grabuge et impulsent la destruction de biens publics. Le quotidien Sud-Ouest déplore ainsi l'ombre des casseurs en marge des manifestations bordelaises. Certains lycéens répliquent et se défendent, arguant que la protestation ne saurait être entendue que par la non-violence. À l'origine de la fronde lycéenne, un manque de moyens est pointé du doigt. En Seine-Saint-Denis, où les manifestations sont nombreuses, une lycéenne avoue, désemparée, ne pas avoir de professeur de SES, qui est pourtant sa spécialité. Elle accuse l'État de se montrer négligent envers les établissements de banlieue, posant fatalement des barrières à l'entrée des filières sélectives pour les jeunes qui en sont issus. Du point de vue extérieur, aux États-Unis, la chaîne CNN analyse les manifestations sous le prisme d'une lutte contre un système éducatif à bout de souffle et sous-financé. Pour sortir de cette crise, le Premier ministre Sébastien Lecornu a confié une feuille de route au ministre articulée sur 5 chantiers, comme il l'appelle, parmi lesquels donner aux élèves et aux équipes éducatives les moyens de réussir, améliorer les locaux avec l'aide des conseils régionaux, mieux organiser les journées.

0: de cours, mais aussi et surtout augmenter le budget de l'éducation nationale avec 1,2 milliard d'euros supplémentaires pour 2027. Mais reste à savoir si cette augmentation sera suffisante. Ce projet de budget alloué aux écoles progresse en effet moins vite que l'inflation, rétrogradant l'éducation derrière le remboursement de la dette. Sur le terrain, ce sous-investissement chronique, il est connu. Le secrétaire du syndicat national unitaire des assistants sociaux de la fonction publique, Brice Castel, il l'a évoqué avant un peu en interview. Et il se traduit par 35 élèves par classe, un manque de mobilier, ainsi que 7,5 à 10 % d'heures de cours perdues faute de remplaçants. Voilà, donc un constat alarmant qui fait écho à cette formule de Derek Bock, ancien président de Harvard. Si vous trouvez que l'éducation coûte cher, essayez l'ignorance.
1: Oui, voilà. Après, on va peut-être pas demander aux lycéens de ne plus aller au lycée. J'espère pour eux.
0: J'espère pas.
1: Merci beaucoup, Louis, pour cette chronique. Tu voulais réagir à quelque chose, Christophe ?
2: Oui, il y a un truc qu'on ne dit jamais parce qu'on trouve ça trivial. Mais il y a l'état des sanitaires dans les lycées. On sait que c'est un vrai problème pour tout le monde. On sait qu'il y a eu des tas d'actions dans le monde entier pour que tout le monde ait un accès, un droit à cet accès. Et je trouve qu'on n'en parle pas assez. Exactement. Moi, ça me rappelle des souvenirs horribles de lycée.
1: Oui, je suis en train de penser à mes WC du lycée et je n'ai pas du tout envie d'y penser. Ouais. Merci beaucoup, en tout cas, Louis, pour cette chronique. Et tout de suite, c'est l'heure du Zoom.
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1: Aïda, bonjour.
4: Bonjour.
1: Bienvenue à Radio Campus.
4: Merci.
1: Lunila, je te laisse la parole.
5: Oui. Alors, il y a des émotions qu'on aime bien montrer, qu'on aime bien partager. L'amour, la joie, l'enthousiasme. Puis il y en a une qu'on préférerait mettre sous le tapis, souvent la honte. Cette petite voix qui nous dit « Oula, surtout que personne ne me voit dans cette situation embarrassante ». Mais au fond, elle vient d'où cette honte ? Et est-ce que c'est vraiment la nôtre ? Ou est-ce que c'est le regard des autres qui nous l'a collé sur le dos ? C'est justement cette question et cette émotion intime que vous avez voulu examiner, Aïda Ndiaye, dans votre nouveau livre « La honte, quand le regard de l'autre nous façonne ». Alors aujourd'hui, promis, on ne va pas avoir honte de parler de honte. Bonjour Aïda.
4: Bonsoir.
5: Alors tout d'abord, petit point de définition. Quand vous parlez de la honte, de quelle émotion parle-t-on exactement ? Est-ce qu'on parle de culpabilité, de la gêne, de la peur du ridicule, un peu de tout ? Finalement, qu'est-ce que vous entendez par la honte ?
4: Oui, c'est un peu l'un des objets du livre. Moi, je suis philosophe de formation, donc c'est aussi le travail des philosophes que de faire de l'analyse conceptuelle, d'essayer de distinguer. Il y a une difficulté pour la honte qui est que ça recouvre en fait un spectre hyper large de situations, de la petite honte de l'enfant qui a fait une bêtise ou qui n'a pas envie que ses parents viennent le chercher à la sortie de l'école, aux hontes massives et traumatiques des victimes de violences sexuelles, de viols, de génocides par exemple. Donc l'un des objets en effet du livre, c'est d'essayer de quand même de poser une définition imparfaite sans écraser justement ce panel de situations. En effet, l'un des objets de ce travail de définition, c'est de distinguer la honte de la culpabilité. Et peut-être, il y a deux choses que je peux dire, disons, pour essayer de, voilà, de donner une définition un peu générale. La première chose, c'est que la honte, c'est un peu un affect de ce qu'on n'a pas fait, en fait. C'est-à-dire, évidemment, ça peut être lié à la culpabilité, ça peut se superposer. Mais justement, si on réfléchit à la honte des victimes, notamment, qui est quand même une honte très particulière, assez scandaleuse et qui peut paraître un peu incompréhensible, parce que, bon, en vrai, pourquoi est-ce que c'est la victime qui a honte ? Eh bien, on peut se dire que, justement, dans cette honte, il y a l'idée peut-être d'une passivité, de quelque chose contre lequel on n'a pas réussi à lutter, qu'on n'a pas réussi à empêcher, de l'idée qu'on est un peu comme écrasé par la mécanique des circonstances, alors qu'au contraire, la culpabilité, pour le coup, justement, c'est un affect de la prise de responsabilité, disons, qui va d'ailleurs plus déboucher sur la réparation, par exemple, alors que la honte va plutôt déboucher sur la dissimulation. Je vais essayer de cacher ce dont j'ai honte. Et c'est ça justement la deuxième distinction qu'on peut faire entre la honte et la culpabilité, c'est cette dimension, disons, de retrait par rapport à la responsabilité. L'autre dimension, disons, un peu générale de la honte que j'essaie de poser, c'est cette idée que c'est un affect du déplacement, en fait. C'est-à-dire que la honte, là, qui est peut-être plus proche de ce que vous évoquiez, c'est-à-dire la gêne. Je ne sais pas si vous voyez dans Vice Versa 2 le personnage qui s'appelle Embarrassment, qui est justement avec sa capuche, etc. Bon, ben voilà, ça, c'est pas mal, cette honte-là. Et là, c'est plutôt cette idée, ben voilà, d'un inconfort, d'une gêne, de ne pas se sentir tout à fait à sa place ou à l'aise physiquement. Il y a une dimension, évidemment, physique très, très importante dans la honte, elle est beaucoup liée au corps, dans le monde et notamment le monde social.
5: Et donc pourquoi avoir choisi de parler de la honte maintenant dans votre nouveau livre ?
4: Bon, moi, c'est un affect qui m'est très familier. Je pense que de toute façon, comme vous l'avez dit, c'est un affect très caché. Donc,
1: vous avez souvent honte dans les différents de votre
4: J'ai
1: vie.
4: Souvent honte, voilà. De manière, disons, massive, justement, pas spécifiquement de telle ou telle chose, mais plutôt de manière assez massive. Donc ça, c'est la première raison, qui est, je trouve, une bonne raison. Et la deuxième raison, c'est aussi que j'ai trouvé quand même que c'était assez sous-traité en philosophie. Il y a quelques textes, bien sûr, qui parlent de la honte, notamment un essai de Frédéric Gros qui a paru il n'y a pas très longtemps, il y a 5 ans je crois, voilà, qui est déjà bon, une tentative un peu d'explorer la honte de manière un peu globale, mais moi j'avais aussi je pense envie de l'explorer du point de vue d'une position minoritaire, qui est en partie en tout cas la mienne en tant que femme noire, et donc d'apporter aussi cette réflexion-là sur cet affect. Et par ailleurs, en fait, donc j'ai commencé à travailler dessus pour ces raisons, et après il y a eu ce mouvement massif lié au procès des viols dits de Mazan, ce slogan que la honte change de camp, qui a fait complètement irruption et qui a vraiment voilà, mis la honte aussi sur le devant de la scène, disons, à ce moment-là.
5: Oui. Et justement, vous disiez, il y a peu d'ouvrages en philosophie qu'il traite, et d'ailleurs dans votre livre vous faites usage quand même de textes littéraires et d'expériences concrètes. Comment est-ce que vous avez construit une forme de méthode pour s'attaquer à cette vaste émotion finalement?
4: Oui, bah donc comme je le disais un petit peu, il me semblait que ça n'est pas une émotion dont on peut parler avec une position de surplomb, de manière abstraite, sans justement faire écho aussi, et notamment chez le lecteur et la lectrice, à mes propres expériences personnelles. En fait, je ne me voyais pas parler de la honte comme si c'était un objet comme un autre. Je pense que dans mon livre, il n'y a pas vraiment de solution pour lutter contre la honte, mais pour moi, c'est quand même offrir au lecteur ou à la lectrice une expérience un peu de réparation, dans le sens où on va trouver dans la honte, enfin dans mon livre, pardon, et bien finalement, justement, à travers ce dont je parle, et notamment mes propres expériences de honte, quelque chose dans lequel on peut se reconnaître. La honte, je pense, est un sentiment qui isole, puisque justement, nous ne pouvons pas en parler, donc par définition, on a tendance à la rentrer, en fait, et à rester seule avec sa honte. Et donc, pour moi, mêler les éléments théoriques, analytiques, de, donc en fait, ces différentes expériences de honte qui ponctuent le texte, c'était une manière, en quelque sorte, de faire comme un pacte avec le lecteur ou de proposer voilà, au lecteur, aux lectrices, un premier pas vers leur propre honte.
5: Ouais. Tout à fait. Et puis, enfin, je suis totalement d'accord avec le fait que la honte, ça se vit souvent seule. Et on a souvent l'impression que c'est nous, c'est notre faute, quoi. Et justement, vous dites que la honte, finalement, c'est social et c'est politique. Qu'est-ce que ça signifie concrètement? Est-ce que finalement, on nous apprend à avoir honte?
4: En tout cas, c'est le chemin que j'ai voulu prendre dans le livre. En fait, je pense qu'il y a un peu deux manières d'aborder la honte. Soit on la voit presque comme une vertu morale, c'est-à-dire une espèce d'aiguillon éthique qui est censé nous indiquer quand on fait fausse route, quand on se comporte mal, quand on enfreint une loi morale, et nous apprendre à nous, en quelque sorte, rectifier ou redresser ou remettre dans le droit chemin. Bon, ben ça, pour le dire rapidement, moi je n'y crois pas du tout, et donc je disqualifie cette hypothèse dans le livre. Il me semble que d'un point de vue moral, la honte ne sert à rien. Mm-hmm. Voilà, je le dis rapidement comme ça.
5: Oui, ça sert à rien, je vous assure.
4: Voilà. Et en revanche, justement, si on part des hontes qu'éprouvent les personnes qui sont dans des positions de vulnérabilité, des positions minoritaires, des positions de victimes, les hontes qu'éprouvent les personnes qui sont victimes d'injures ou d'humiliations, eh bien, il m'a semblé qu'il y avait vraiment dans cet affect quelque chose qui est lié à la manière, soit dont, à travers justement les discriminations, les injures, les humiliations, on nous ramène en fait à notre place dans l'ordre social. Donc faire honte à quelqu'un, c'est une manière en fait de lui signifier sa position dans un espace social qui est hiérarchisé. Et ce qui explique aussi d'ailleurs que souvent ces hontes viennent des institutions, en fait, souvent la justice, l'école par exemple. Et soit, l'autre manière dont ça peut aussi jouer, mais dans le fond c'est plus ou moins la même chose, c'est sans que nécessairement quelqu'un de spécifique individuellement me fasse honte, les normes qui circulent à travers les images, les représentations, les discours qui nous entourent, traversent nos subjectivités, construisent la représentation que nous nous faisons de nous-mêmes, la manière dont nous nous voyons nous-mêmes. En fait, il y a cette idée vraiment que la honte, elle est liée au regard intériorisé de l'autre que je porte en moi, enfin, c'est le sous-titre du livre. Et donc ça, ça signifie que je vais en quelque sorte développer, je cite un sociologue américain qui s'appelle Dubois, qui parle de la double conscience, c'est-à-dire cette manière dont je me regarde à travers le regard de l'autre et sous la forme, là en l'occurrence, puisqu'on parle de honte, une forme de mépris de soi, voire de haine de soi.
5: Oui, donc il y a un peu cette, finalement le rôle social, c'est aussi de ramener à l'état de victime la victime aussi. Et enfin, justement, vous disiez au début, il faut que la honte change de camp. Et du coup, ma prochaine question, c'est est-ce que finalement la solution, c'est de se détacher complètement de cette honte, ou alors est-ce qu'il faut se la réapproprier? Est-ce qu'elle a quand même un rôle utile?
4: Alors, c'est beaucoup de questions. Je vais essayer de...
5: Il y a toutes
4: sont intéressantes. Alors, je vais essayer de faire vite. Moi, je n'offre pas vraiment de solution dans mon livre. En fait, moi, je déteste, quand j'éprouve une émotion négative, qu'on me dise comment est-ce que je devrais la vivre positivement.
5: Ah, merci.
4: Donc, moi, voilà, j'adore plonger dans le négatif. Donc, voilà, c'est ce que propose ce livre. Il y a quand même quelques petites pistes de lumière, mais bon. Et du coup, pour répondre aux différentes questions, c'est vrai que la sortie, disons, un peu naturelle ou évidente de la honte, c'est le retournement du stigmate, c'est-à-dire de porter haut, en fait, ce dont on a honte, qui est évidemment une piste. Il y avait la Pride il y a deux jours. Enfin, voilà, c'est évident que dans les mouvements, justement, minoritaires, ce sont des portes de sortie réelles, même s'il y a aussi des portes de sortie, si j'évoque à un moment les ballrooms, par exemple, qui sont au contraire des espaces fermés, qui sont des espaces clos, en fait, parce que cette fermeture, c'est aussi une protection. Donc moi, ce que je trouve, c'est que le retournement du stigmate, ça marche si on trouve un collectif. C'est-à-dire que moi, je ne vais pas toute seule porter ma honte, parce qu'à ce moment-là, je m'expose justement à une violence, à une discrimination, à un rejet, qui sont les raisons mêmes pour lesquelles j'ai honte. Donc ça présente quand même cette difficulté, ou en tout cas cette réalité, disons, qu'il faut pour pouvoir s'en libérer.
6: Et l'objectif, c'est d'en sortir pour être plus en accord avec soi-même aussi, j'imagine.
4: Oui, même si oui.
5: Oui. Oui.
6: Ludmila, du coup,
5: oui,
6: où est-ce qu'on peut retrouver ce magnifique livre?
5: On peut retrouver ce magnifique livre en librairie. Pour finir, est-ce que vous auriez des actualités à partager avec nos chers auditeurs?
6: À part ce magnifique
5: livre, ou un endroit où on peut vous retrouver?
4: Oui, on peut tout à fait me retrouver
5: de ce livre plus amplement.
4: Alors normalement, mais peut-être que je m'avance bientôt en librairie. Une rencontre en novembre, je crois. Mais ça n'a pas beaucoup de rapport, mais je le dis puisque vous me posez la question. Je fais un ciné-club au MK2.
5: Trop bien.
4: Autour de la pensée de Balux, en fait.
5: Ouais.
4: Et donc la séance prochaine, c'est 12 Years a Slave. C'est le 25 octobre au MK2 Saint-Antoine.
5: Et c'est très vite complet, donc n'ayez pas honte d'y aller.
4: Exactement.
5: De se procurer le livre en librairie.
6: Merci beaucoup, Aïda, d'être venue. Est-ce que vous restez avec nous jusqu'à la fin?
4: Je ne sais pas, c'est quand la fin?
6: Jusqu'à 20h.
4: Allez.
6: Allez, soyons fous. On se laisse avec une petite pause musicale. On écoute Reject de Alice Faye et on se retrouve tout de suite.

0: Et vous venez d'écouter Reject de Alice Faye. Alors malheureusement notre invitée et Julie Milan nous ont quittés parce qu'elles ont des imprévus et des préoccupations plus importantes que d'écouter la magnifique chronique de Amphi. Alors tu nous parles de ta plus belle histoire d'amour, vas-y dis-nous tout.
1: J'ai une confession à vous faire, j'ai toujours aimé les vieuves. Bon, c'est le kink, c'est comme ça, on ne choisit pas. Là, la personne qui m'a excitée a explosé mes records de fétichiste. C'était mardi dernier, 12h30, les cours d'histoire de l'art à l'école du Louvre. Et parmi la foule de vieux en sortie d'EHPAD qui viennent s'asseoir dans l'amphi, mon slip s'est mouillé devant une daronne de 35 000 ans. Laissez-moi vous décrire la créature de rêve. Elle est toute rabougrie, pourtant sa peau est lisse. Elle a été polie par du sable ou une peau de bête, très patiemment. Elle ne pèse que 33,3 grammes et mesure à peine 59,7 mm. Il lui manque l'épaule et le bras gauche. Irrésistible, n'est-ce pas? La prof a révélé son nom. La Vénus de Hohlefels, la sexy girl du paléolithique. Ses courbes généreuses sont taillées dans une défense de mammouth, les nœuds, la glace. Certains y voient de la pornographie préhistorique, car les zones sexualisées par la société d'aujourd'hui sont développées par rapport au reste du corps. Fine, c'est efficace sur moi, petite sapiens sapiens. Mais il me semble que nous projetons nos propres représentations sur une image dont nous avons perdu le langage. Elle a une boucle en guise de tête. Son petit format permettait de la transporter en pendentif, comme une amulette. Trop cool, moi aussi, sans fœtus dans le bide, je veux une femme nue, plantureuse à mon cou. Porter ses fesses en ivoire sur mes seins. Elle serait peut-être une statuette qui touche la peau et recueille toute l'anxiété et les peurs qui circulent dans le corps pendant la grossesse et qui les exorcise en continu pendant 9 mois. À une époque où la gestation était souvent visitée par la mort, ce serait plausible. Ma chérie pourrait aussi être un art témoin, une empreinte d'expérience tragique. Elle a des traits sur le ventre. Peut-être que ce sont des scarifications, des incisions rituelles ou peut-être des vergitures. Certains disent qu'elle a été enceinte et que le bébé n'ayant pas survécu, elle se retrouve gorgée de lait, sans aucun petit être à nourrir. Alors plutôt que pleine de désir, ma chérie serait pleine de larmes. Elle est belle, tout endeuillée. Puisque je l'aime, je vais imaginer une toute autre hypothèse. Dans une époque sans technologie, sans électricité, sans toutes ces choses magiques, voir un nouvel être humain sortir d'une fosse entre les jambes revient à observer un portail entre le monde des morts et ceux des vivants, où des âmes viennent habiter des véhicules de chair. Il est donc possible qu'il y ait une religion qui idolâtre la fertilité et l'énergie de création. Cette rencontre amoureuse a déclenché plein de questions. Vous les verrez dans les prochaines chroniques. Mais j'en pose une ici dès maintenant. Est-ce que dans cette course à la découverte, la modernité a désenchanté le monde en commençant par trivialiser le corps des femmes?
0: Merci beaucoup, Amphi, pour cette première chronique à la matinale, je me trompe pas?
1: Oui.
0: Bah, bravo, bravo, bravo. Et c'est déjà la fin de cette matinale. Ce soir, cette matinale était en compagnie, il nous manque un générique, mais il était en compagnie de Christophe. Merci à toi, Christophe. De Brice Castel, notre invité pour le long entretien. Ludmilla et son invité Haïti, Ndiaye pour le Zoom, Tom pour le Flash Info, Louis et Amphi pour les chroniques. Renaud était à la réalisation, merci à lui. Et bien sûr, Judith et Ludmilla, les meilleurs de toute la Terre, pour la coordination de cette émission. Tout de suite, c'est Sally Croix. Et bien...

0: 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Il est 20h.
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0: Gwyn. Bonsoir à tous, vous êtes bien sûr Gwynement Lundi, en direct de Radio Campus Paris 93.9 FM. Nous sommes ravis de vous retrouver pour cette nouvelle émission en direct. Ça y est, c'est la rentrée. Oui, vous n'avez pas rêvé, j'ai bien dit Gwyn. Parce qu'à Gwynement Lundi, nous sommes des Gwyn heureuses, des Gwyn fières, des Gwyn joyeuses et aussi des Gwyn en colère. Ce mot, le faire exister en dehors de l'insulte, se le réapproprier. Ce mot, il nous appartient, c'est le nôtre, et nous en sommes fiers. C'est nous, c'est nos butches, nos femmes, nos lesbiennes dans le placard, celles en dehors, les jeunes, les vieilles, les Gwyn cis, trans ou non-binaires, car il existe plein de réalités derrière ce mot. Celles qui ont déjà fait du sexe avec un homme cis ou non, celles qui se questionnent sur leur genre, celles qui s'ignorent encore. L'insulte. Gwyn, lesbienne, pédé, dans l'air, tout le temps. Rappelons-nous de ce tube intemporel.
1: Je n'ai rien contre les homosexuels, hein. On les aime, mais c'est contre nature. Hein.
0: Oui, intemporel, car rappelons-nous qu'aujourd'hui encore, en 2026, il est dangereux d'être homosexuel, d'être queer. Nous en parlions déjà avant l'été, mais SOS Homophobie a publié le 15 mai dernier son rapport annuel sur les LGBTQI-phobies et les chiffres et les témoignages sont édifiants. Nous vous invitons vraiment à aller y jeter un œil. Et vous pouvez aussi aller consulter les chiffres publiés par le baromètre LGBTQIA+ de l'autre cercle ou encore les chiffres du service statistique ministériel de la sécurité intérieure qui met en lumière la progression des agressions. Et pour votre parfaite information, sachez qu'à 83%, ces agressions sont commises par des hommes. J'ai encore cette semaine entendu une histoire d'une copine qui s'est faite insulter de grosses gouines au travail, en 2026, en France, sur son lieu de travail. Et nous le savons, les agressions et les meurtres ont lieu partout, tout le temps, en France et dans le monde entier. Donc revenons à cette insulte qui plane, car peut-être en est-il de même pour vous ou pour une personne qui vous est proche. Mais un jour, on découvre que l'insulte, eh bien, c'est nous. Un jour, on découvre que la Gwyn, c'est nous. Que la lesbienne, c'est nous. Ou bien même que le PD, c'est nous. Cette mise en lumière, ces mots, cette idée, ce ne sont pas les miens, mais bien ceux de notre invitée du jour, Marie Kirchen, que nous nous réjouissons d'accueillir. Bonsoir Marie.
2: Bonsoir.
0: Nous te recevons aujourd'hui à l'occasion de la sortie de ton livre « C'est parce que t'es pas tombé sur le bon », édité aux éditions La Meute. C'est un livre qu'on a adoré chez Gwynement Lundi. Alors Marie, ça va être un peu long, mais tu as plusieurs cordes à ton arc. Tu es journaliste spécialiste des questions féministes et LGBTQIA+, ainsi que rédactrice en chef de la revue lesbienne Well. Tu es par ailleurs ancienne rédactrice en chef du site web des Inrocks, et tu as aussi travaillé pour Têtu, où tu as dirigé le site lesbien têtue.fr.
2: C'était .com.
0: Ah, mais... pardon, .com.
2: Mais beaucoup de monde a oublié ce site qui a une brève existence, mais qui a existé il y a quelques années.
0: Tu as aussi travaillé pour Libération ou La Déferlante. Et d'ailleurs, nous vous recommandons le dernier numéro de La Déferlante de septembre, dans lequel, Marie, tu nous offres, car c'est le mot, il est choisi avec soin, tu nous offres une rencontre entre Favi Flammant et Laure Murat. J'invite toutes nos auditrices et auditeurs à aller lire cette rencontre. Merci vraiment, c'était un bonheur de lire cet échange dans le numéro de La Déferlante. On te retrouve aussi dans nos oreilles, puisque tu co-animes le podcast Le Deuxième Texte, et tu écris aussi pour l'émission Affaires Sensibles. Et enfin, car comme je le disais, tu as 1000 cordes à ton arc, tu es aussi autrice. Tu as notamment publié en 2027 le livre Les Combattantes, 90 militantes exceptionnelles, aux éditions La Martinière. Et c'est à toi aussi que nous devons le livre Gwyn, sorti l'année dernière, recueil que tu as coordonné avec Maëlle Lecor, que nous avions reçu d'ailleurs à cette occasion. Donc vous qui nous écoutez, si vous voulez aller réécouter l'épisode quand on avait reçu Maëlle, surtout n'hésitez pas, et on vous recommande le livre évidemment qui est fabuleux. Enfin voilà, bon. aujourd'hui, on a la chance de te recevoir Marie, et on va prendre le temps de parler ensemble de lesbophobie, mais aussi de ce qu'est le bonheur d'être lesbienne. Finalement, on va parler lesbophobie, joie et représentation. Marie, ton livre, il part d'un moment très personnel. Ton coming out à ta grand-mère et sa réponse, qui est en l'occurrence, c'est parce que t'es pas encore tombé sur le bon. Pourquoi est-ce que cette phrase-là, à ce moment-là, elle donne naissance à un livre et finalement même à son titre complètement.
2: Mmh. Alors si je dois vraiment raconter les coulisses, ça s'est fait un peu. Enfin, ce qui est rigolo, c'est que en fait, donc c'est l'éditrice de La Meute. Donc La Meute, c'est une maison d'édition indépendante qui a été créée assez récemment, qui publie plein de livres féministes. Et donc dans cette maison d'édition, il y a une collection qui s'appelle Permis de déconstruire. Et le principe, c'est qu'à chaque fois, donc c'est une autrice qui part d'une petite phrase un peu à la con qu'on entend un peu trop et qui décortique ce qu'on trouve derrière et qui y répond. Et en fait, moi, c'est Lorraine, l'éditrice, qui est venue me voir pour me dire, bon voilà, je vais faire un livre qui parlerait de questions lesbiennes avec cette petite phrase en tête. Donc je lui dis, banco. Puis après, j'ai réfléchi et en fait, je me disais, mais en fait, finalement, on m'a pas tant dit ça. Enfin, on m'a pas tant dit cette phrase que ça. Et en fait, j'ai réalisé tout d'un coup que, en fait, complètement. Puisque c'est exactement ce que ma grand-mère m'a dit quand j'ai fait effectivement mon coming out complètement stressée à ma grand-mère. Et elle, ce qu'elle disait, c'est moi, dans mon village, il y a eu deux filles qui étaient toujours ensemble. J'adore quand on dit jamais les mots. Il y a toujours ce côté où voilà, on fait des sortes de métaphores bizarres pour ne pas vraiment dire lesbienne. Et donc, elle m'a parlé de ces deux femmes qui étaient donc très clairement en couple et qui avaient fini, les pauvres, par se marier chacune avec un homme et rentrer dans le droit chemin. Donc, il y avait tout de suite cette contrainte à l'hétérosexualité, ouais. Hein, pour prendre des termes un peu jargonneux, mais qui revenait un peu comme une chape de plomb, de dire, bon voilà, tu me dis ça, mais en fait, je t'oppose un autre scénario où tu re-rentres dans l'hétérosexualité, ce que je n'avais pas du tout envie de faire.
0: Oui, parce que, comme tu le dis très bien, ce qui est fou, c'est que donc, à travers cette phrase, en fait, les hommes cis, ils sont remis au centre dans une situation qui ne les concerne pas du tout. Quoi. C'est vraiment remettre les hommes cis au centre. Et est-ce que, justement, lorsqu'on est lesbienne, a priori, est-ce qu'on n'est pas décentré du regard masculin ? Est-ce qu'on ne décentre pas le regard masculin de nos vies ?
2: Ouais, complètement. Après, on peut évidemment, enfin, il y a des parcours de femmes, par exemple, qui pourraient se dire bisexuelles et qui vont, pour X raisons, dire, écoutez, en fait, moi, maintenant, aujourd'hui, en fait, j'ai plus du tout envie de fréquenter des hommes. Je me définis comme lesbienne parce que c'est ce qui correspond à ma vie actuelle, etc. Donc, on peut complètement avoir ce discours-là. Mais moi, ce qui m'intéressait de parler, c'est effectivement plutôt le discours qu'on entend dans la société hétéro, où il y a quand même beaucoup, effectivement, cette idée d'expliquer l'homosexualité féminine par les hommes, par c'est parce que t'as pas encore trouvé le bon, mais ne t'inquiète pas, il va arriver. les hommes, ils ont dû la traumatiser, ils ont dû l'agresser, donc c'est pour ça que ça ne va pas s'expliquer autrement.
0: T'as d'ailleurs une phrase, pardon de te couper, mais dans ton livre que moi j'ai trouvé superbe, qui est, tu dis, si les agressions étaient la cause du lesbianisme, nous devrions être une véritable armée de Gwyn.
2: Oui, malheureusement, il y a beaucoup d'agressions sexuelle, donc c'est sûr que c'est pas, enfin voilà, c'est pas évidemment que c'est pas du tout aussi simple. Il y a aussi l'idée aucun homme n'a voulu d'elle, donc c'est pour ça qu'elle est lesbienne. Enfin voilà, il y a énormément de lesbophobie dans cette phrase, bien sûr, et de butchophobie notamment. Et moi, je suis pas étonnée que comme ça on remette toujours les hommes au centre. Parce que c'est juste la domination masculine et le patriarcat qui veut ça. Mais c'est vrai que c'est très étonnant, sachant que quand on dit qu'on est lesbienne, a priori, effectivement, on n'est pas... en tout cas, moi, je ne suis pas obsédée par la place des hommes.
0: Cette phrase dont tu parles, en fait, elle permet d'évoquer un sujet que tu évoques et que là on entreaperçoit dans ce que tu dis et dans ce que tu racontais par rapport à ta grand-mère, c'est la minorisation de nos amours et de nos relations. Quand tu parles de ta grand-mère qui trouve des mots, qui paraphrase, et en fait ça rend un peu invisible. Et est-ce que dans ces petites phrases-là, il va y avoir deux sujets que je vais évoquer, qui va être l'invisibilisation dans un deuxième temps, et là aussi, est-ce que c'est pas un peu une forme, la réponse va vite te venir, mais une fausse bienveillance, et un peu de la lesbophobie camouflée sous une forme de bienveillance qui serait « je veux ton bien ». Ma phrase est « je veux ton bien », mais finalement, c'est de la lesbophobie qui vient se cacher comme ça derrière.
2: Complètement. Complètement. Enfin, quand on nous dit « c'est parce que t'as pas trouvé le bon, mais continue à chercher, accroche-toi, etc. », il y a cette idée de « on te donne un beau conseil et on veut ton bien », alors que Bah, évidemment que non. Souvent, les gens disent cette phrase, j'ai l'impression, parce que, en fait, c'est une fin de non-recevoir, parce que quand on dit à ses parents ou ses grands-parents ou son frère, sa sœur, qu'on dit qu'on est lesbienne, et pour eux aussi, il y a un deuil à faire. Enfin, pour eux aussi, parce que nous, en gros, il y a tout un process qu'on a fait avant, quoi. Mais je pense que pour les proches, il y a eu beaucoup de projections sur ma fille sera hétéro, se mariera, peut-être à l'église, pour voilà, des familles cathos, etc. Enfin, et donc du coup quand on vient nous avec notre petite histoire de lesbianisme, on vient un peu casser cette attente, et donc il y a une forme de deuil à faire. Et je pense que la première réponse c'est le déni de dire non, ce n'est pas vrai. Et effectivement c'est un déni qui carbure beaucoup avec l'idée que des relations entre femmes, c'est pas sérieux. Enfin, que c'est qu'une amitié. Elles sont très amies. Elles ont une amitié très, très proche. Enfin, voilà, j'en parle dans le livre, mais on sait bien que tous les tableaux de peinture, etc., qui représentent deux femmes, souvent à poil, l'une contre l'autre, le titre, c'est deux amies, ce qui est quand même une forme d'amitié très étrange.
0: J'en parlais récemment à des amis, parce qu'on parlait précisément de ce thème, un couple d'amis, et ils sont hétérosexuels, et je leur disais, mais moi, je vous assure, mes amis, je me colle pas toute nue à elles. Hein. Si on se colle toute nue, c'est que c'est autre chose. Hein.
2: Tout à fait. Et donc c'est vrai que ça, tout ça, ça vient nourrir le déni de dire, non, c'est juste voilà, une phase, elle a une amitié très poussée avec sa meilleure amie, elle est un peu confuse sur ses sentiments, et oui, il y a quand même l'idée que ça ne vaut pas une relation hétéro, ça on le retrouve très fortement, et c'est vraiment une composante importante de la lesbophobie.
0: Et t'en parlais tout à l'heure, mais je pense que peut-être pour nos auditrices ou nos auditeurs, peut-être de développer un petit peu pour celles et ceux qui seraient pas forcément familiers du concept. Dans le livre, t'en parles. C'est donc peut-être que les hétéros et les hétéras ont du mal à mesurer à quel point c'est effrayant de faire un coming out. Et que en fait, on vous l'annonce, on n'en fait pas un de coming out, on en fait tout le temps. Dans n'importe quel contexte professionnel ou personnel nouveau, faut en faire de nouveau. Et donc, tu parlais de la présomption d'hétérosexualité tout à l'heure. Est-ce que tu peux juste nous en dire un petit peu plus pour des personnes qui ne seraient pas forcément familières ou familiers de ce concept-là?
2: C'est sûr que dans une société hétéronormée, on est toujours présumé hétéro par défaut. C'est ça qui nous force à faire un coming out. Souvent, les gens disent « Ah, mais pourquoi faire un coming out ?» Mais parce que si je ne le dis pas, moi, on pense que je suis hétéro. Et après, il y a aussi le concept important de contrainte à l'hétérosexualité qui est théorisé par Adrienne Rich, qui est donc une penseuse, poétesse états-unienne qui arrive avec une analyse, qui a eu toute une première partie de vie hétérosexuelle, mariée, etc., et qui fait son coming out sur le tard, et qui développe ça, et notamment dans un texte qui est donc appelé « La contrainte à l'hétérosexualité », montre très bien comment c'est quelque chose qui... Enfin, comment l'hétérosexualité est imposée aux femmes, ne serait-ce que parce qu'il n'y a pas de représentation, que quand il y a des représentations d'homosexualité féminine, elles sont très négatives, c'est quelque chose qui est dangereux, qui est sale, qui est mauvais, etc. Et que donc, effectivement, ce qu'on ne voit pas, on ne peut pas le devenir ou le réaliser. Et c'est comme ça qu'on se retrouve enfermé dans l'hétérosexualité.
0: Ok, j'espère que comme ça c'est plus clair pour nos auditrices et nos auditeurs, j'en suis sûre, qui ne seraient pas forcément familiers du terme. On en parlait en intro, du fait qu'on apprend souvent finalement l'homosexualité par la honte. Il y a cette phrase aussi dans ton livre d'une puissance folle, qui, il me semble, mais on va pouvoir en parler, nous unit tous, nous lesbiennes avec nos adelphes, trans, non-binaires, bigays, c'est, je te cite, « vouloir désespérément être normal ne suffit pas pour l'être ». Est-ce que tu penses que c'est une expérience commune qui nous unit toutes et tous, je disais lesbienne, gay, bi, trans, non-binaire, de ce truc-là, de traverser cette expérience-là, de vouloir être normal ne suffit pas pour l'être?
2: J'ai l'impression que ça concerne en tout cas beaucoup de monde. Je veux pas généraliser, peut-être qu'il y a quelqu'un qui va me dire « Non, moi, mon expérience est différente ». Peut-être que c'est différent quand on est dans une famille homoparentale, ce qui serait logique et même pour moi, du coup, un bienfait d'être parent d'un couple gay ou d'un couple lesbien, d'être enfant, pardon, de parents homo, parce que justement, ça ouvre des portes et on peut être bien sûr hétéro, mais aussi bi, pan, homo. Mais oui, j'ai l'impression qu'on est très nombreux. En tout cas, moi, ça a vraiment été mon cas. Donc là, j'ai 42 ans. Donc je pense que c'est aussi peut-être un tout petit peu différent pour des plus jeunes générations. Mais moi, quand j'étais gamine, féminine, vraiment, ça n'existait pas. Enfin, je le raconte dans le bouquin, il y a vraiment ce truc où il y a un moment, ok, où j'ai capté qu'il y avait des hommes gays. Mais je n'avais vraiment, les lesbiennes n'existaient pas et j'avais pas. Enfin, j'ai mis du temps à faire le petit calcul que s'il y avait des hommes qui aimaient des hommes, en fait, peut-être qu'il y avait aussi des femmes qui aimaient des femmes. Mais c'est vraiment pas venu tout de suite parce que juste, c'était. Enfin, il y avait juste aucune visibilité.
0: Oui, on parle de visibilité et on parle de production aussi ou de représentation et notamment les représentations culturelles. Dans le livre, tu parles de quelqu'un dont peut-être tu veux nous parler un peu plus, qu'est Rosa Bonheur. Peut-être pour illustrer cette invisibilisation, c'est une personne choisie précisément dans ton livre pour nos auditrices et nos auditeurs qui ne connaîtraient pas Rosa Bonheur ou l'histoire associée qui illustre parfaitement ce dont tu parles, si tu veux en parler quelques mots.
2: Ouais, bah effectivement, je trouve que cet exemple est super. Donc c'est une peintre qui a peint beaucoup d'animaux, une peintre animalière. Et clairement, elle a un look hyper butch. Enfin, pour moi, c'est vraiment le genre de personne, quand on voit des photos, etc., tout de suite, on est en mode « Ah, le gay d'art nous dit, bon, clairement, elle n'est pas hétéro. » Et effectivement, parce qu'elle a eu deux compagnes, enfin, on lui connaît deux compagnes, clairement, dans son testament, donc il y a une première compagne qui est décédée. Enfin, dans son testament, elle parle des deux, enfin, il y a vraiment des formules qui sont extrêmement claires. Elle dit qu'elle n'a jamais eu, alors je ne sais plus exactement la formule, mais qu'elle n'a jamais eu d'attirance pour le sexe fort, etc., autre que amitié, etc. Donc, bon, clairement, elle est Gwyn, il n'y a pas de doute là-dessus. Mais il y a toujours plein de gens qui veulent à tout prix nier son homosexualité. Il y a un petit documentaire dispo sur YouTube en plusieurs épisodes qui s'appelle Le cas Rosa Bonheur,
0: okay.
2: qui est très bien, qui explique tout ça
0: formidable.
2: Bien mieux que ce que je viens de le faire. Donc, je vous conseille vraiment d'aller le voir. Et aussi, voilà, typiquement, un exemple, c'est qu'il y a eu un bouquin qui a été une sorte de biographie qui est présentée comme inspiré de faits réels et qui lui fait avoir une romance hétéro. Bon, ce qui est quand même juste fou, quoi. Et je signale au passage qu'en ce moment, il y a une expo au Palais Galliera qui s'appelle Investir à soi, où on voit la garde-robe de Rosa Bonheur.
0: Ah, génial.
2: Ouais.
0: Ah, super.
2: 100% butch. Voilà.
0: Ouais. si on veut aller plus loin en termes de production culturelle, tu parles aussi du cinéma, des scénaristes qui font coucher leurs héroïnes lesbiennes avec un homme, tu le dis odieux de préférence, c'est comme ça que tu le précises. C'est
2: mais ils sont, ils sont souvent odieux, hein. Ouais. Franchement, je pense que les scénaristes font vraiment exprès.
0: C'est voulu. C'est drôle, tu sais, j'ai refait un marathon The L Word il n'y a pas très longtemps, et à la toute fin, dans les dernières saisons, ils doivent notamment produire, alors je spoile pas, vous inquiétez pas en parlant de ça, bon, et a priori...
2: Oh, j'ai envie de dire, la série est tellement vieille, je ne sais plus si c'est un spoiler.
0: Oui,
2: mais...
0: ça va. J'ai le droit. Et à la fin, en fait, il y a tout ce truc où elle monte le film, elle produit le film, et à la fin, l'héroïne qui partageait des histoires avec des hommes, donc se découvre une sexualité avec des femmes, et à la fin, le producteur décide qu'elle ne finira pas avec la femme et qu'elle retournera avec son ex-petite amie. Ce qui rend évidemment folle toutes les personnes associées à ce film. Est-ce que tu saurais nous dire, pour toi, ce serait quoi une représentation lesbienne qui fait du bien? Bah, du coup, pas ça, mais... Enfin, pas The L Word, attention, je parle de pas un film. Pas, ouf, mais...
2: Après, encore une fois, on peut complètement se définir comme lesbienne et coucher avec un homme.
0: Oui,
2: un
0: bien
2: mancheur,
0: sûr, attention, oui, c'est
2: arrive.
0: Pas le propos.
2: Mais
0: sûr.
2: C'est vrai, moi, mon point, c'est de dire pourquoi est-ce que ça arrive aussi souvent dans les films et pourquoi les scénaristes n'introduisent pas le personnage comme bisexuel.
0: Oui.
2: Ce qui permettrait de visibiliser la bisexualité.
0: Ce serait une bonne chose.
2: Voilà, plutôt que de dire non, elle est lesbienne, et après, ah, mais en fait, finalement, elle couche avec le tocard qui passe, car encore une fois, vraiment, le mec choisi est assez insupportable. Et donc, du coup, j'ai oublié ta question, bien sûr.
0: Ma question, c'était, c'est quoi une bonne, d'après toi, en tout cas, une bonne représentation lesbienne qui fait du bien, une représentation qui fait du bien?
2: Ce qui est cool, c'est quand la diversité, parce que souvent un des reproches qu'on peut faire à telle série ou tel film, c'est de dire oui, moi je me suis pas reconnue. Et c'est vrai qu'il y a eu tellement peu de représentations lesbiennes pendant si longtemps que du coup, je trouve que c'est aussi pour ça que les lesbiennes ont été, et les femmes bi, enfin en tout cas les sapphiques en général, ont été peut-être aussi dures avec The L Word, parce qu'il y avait ce côté, mais elles sont riches, elles sont à Los Angeles, elles sont ultra glamour, et c'est pas à moi, etc. Donc c'est sûr. Donc je dirais, je sais pas si j'ai envie d'en choisir une.
0: T'es pas obligée.
2: Mais en tout cas, la multiplicité, moi j'ai vraiment, encore une fois, de mon grand âge, j'ai vraiment vu une évolution, mais phénoménale, entre ce qu'il y avait comme offre quand j'étais gamine, c'est-à-dire en gros gazon maudit, et c'est tout. Et aujourd'hui, même si voilà, on voit que depuis quelques années, il y a un reflux, il y a moins de représentations queer, et notamment lesbiennes ou bi, ces dernières années, mais il y a quand même une offre assez phénoménale. Et c'est ça qui est cool, quoi. C'est la diversité.
0: La diversité. Ok. Bon, bah écoute, trop bien. Et est-ce que, peut-être pour finir, tu as eu des retours un peu de lectrices qui se seraient reconnues dans cette phrase ? Un truc un peu inattendu ou pas ou pas spécifiquement, d'ailleurs.
2: Malheureusement, pas inattendu, parce que les gens étaient en mode « Oui, c'est vrai, on m'a dit
0: c'est
2: ça !»
0: C'est bien vrai. Je l'ai bien entendu, celle-ci.
2: Voilà.
0: Bon, merci beaucoup, Marie. En tout cas, il est l'heure pour nous de faire une première pause musicale. On revient tout de suite après pour continuer de parler lesbianisme et représentation. Et donc, ce soir, on vous propose de redécouvrir le travail de Ivy Sol, qui est donc artiste queer et non-binaire née en Californie du Nord et ayant appris les bases de technique vocale au sein de l'église baptiste évangélique. On vous propose d'écouter donc Dream Girl, une chanson qui parle de l'amour lesbien et de la deuxième chance. Belle découverte. Ça va, tout va bien ? T'es super ! T'es parfaite !

0: en pertinence, mais c'est vraiment parce que j'en prépare.
1: Let's go back to eating.
0: Mais donc voilà,
1: excuse-moi. Let's go back in time.

0: Vous écoutez toujours Gouinement Lundi sur Radio Campus Paris 93.9 FM. Il semblerait même que vous nous écoutiez un peu pendant la musique. Donc, nous sommes-nous vraiment quittés finalement ? Pas sûr. Marie, on l'a dit, tu es autrice ainsi que journaliste et le sujet qui, il me semble, habite nombre de tes productions et travaux, c'est celui de la représentation. Donc, on parlait avant la pause des représentations culturelles. Et alors, les vieux esprits réac parlent souvent de propagande. Lorsqu'on parle des représentations LGBTQIA+, dans les
1: produits,
0: le fameux lobby, le seul, l'unique, évidemment, on en fait partie. Si vous nous écoutez, sachez qu'il y a des réunions mensuelles, on se réunit, voilà, c'est les réunions du lobby,
1: tous
0: évidemment.
1: Les premiers vendredis du mois à 18h30.
0: Exactement. Mais la propagande, est-ce qu'elle serait pas plutôt du côté de l'hétérosexualité, finalement?
1: Peut-être. Ben oui, à 1000%, écoute. Évidemment, c'est ce qu'on disait à l'instant sur... les représentations culturelles. Quand on est dans un monde où toutes les représentations de l'amour, de la sexualité, elles sont hétéro, c'est évidemment une forme de propagande. Sans même parler des films, des livres, etc. Mais moi, je me rappelle très bien quand j'étais gamine, plein de fois, on m'a dit « Alors, t'as un amoureux ?» Enfin, voilà, il y a vraiment cette imposition... Dans le livre, je parle d'une étude qui a été faite par un sociologue qui s'appelle Kevin Dieter, qui est ultra intéressante et qui raconte, quand il a vraiment été dans une école élémentaire pour voir en gros comment on parlait, comment la contrainte à l'hétérosexualité s'imposait. Enfin, il ne parle pas que de ça, mais il y a beaucoup cette idée-là. Et on voit effectivement que les adultes, que ce soit les parents ou le personnel éducatif, quand par exemple il y a une petite fille, un petit garçon qui discutent ensemble ou même qui se chamaillent, tout de suite il y a l'idée de « Ah, c'est ton amoureux, ton amoureuse ». Alors, y compris quand les enfants disent « Mais pas du tout, il m'énerve !» et que ça ne ressemble pas du tout à de l'amour. Alors que quand on parle d'homosexualité avec les parents, par exemple quand on demande « Est-ce que vous avez parlé d'homosexualité à votre enfant ?» tout de suite il y a « Ah non, elle est beaucoup trop jeune pour parler de sexualité. » Donc voilà, il y a vraiment cette idée de on leur impose l'hétérosexualité et par contre l'homosexualité, on ne leur en parle pas.
0: Ok, oui, je comprends. Et d'ailleurs, on en parlait un petit peu tout à l'heure sur le fait que les lesbiennes soient invisibles et donc que si on peut revenir sur ce point-là, c'est que en fait, est-ce que tu penses que ça rend compliqué, oui, voire impossible pour les lesbiennes de se découvrir le fait qu'il n'y ait pas de représentation? Et est-ce que toi, peut-être, t'aurais le souvenir d'une œuvre ou d'un livre qui t'a vraiment transpercé dans ta construction en tant que femme lesbienne, peut-être ou pas, hein, mais...
1: Alors, évidemment, on peut se découvrir lesbienne sans représentation, ne serait-ce que parce que pendant des siècles, je pense que des femmes n'ont pas attendu de voir un livre, de voir un film, pardon, ou de lire un livre. Mais je pense que ça rend quand même les choses plus compliquées. Je me rappelle, je sais pas si ça a transpercé, mais... je me rappelle du premier film où j'ai vu deux meufs ensemble et j'étais quand même en mode... je crois que j'ai vraiment refoulé limite, mais c'est vrai que ça m'a perturbé. Donc c'était dans Antonia et ses filles, qui est un film néerlandais qui a eu l'Oscar du meilleur film étranger en 96 ou 97, un truc comme ça. Donc c'est vieux, comme moi. Et donc c'est pas du tout un film lesbien. Enfin, il y a plein de, enfin les personnages principaux sont hétéros, mais il y a une des filles d'Antonia, donc enfin la fille d'Antonia d'ailleurs, qui est en couple avec une femme. Et c'est vrai que ça m'avait quand même marqué. Voilà.
0: Okay.
1: Donc je pense quand même que c'est important. Enfin, c'est important de pouvoir se dire ah ouais, ok, ça existe.
0: Ouais. Ouais. Ce livre, Marie, donc c'est parce que t'es pas encore tombée sur le bon, c'est une déclaration d'amour au lesbianisme. Et pour ça, merci. Tu dis « Les femmes ne sont pas un choix par défaut ». C'est même le titre d'un chapitre, d'ailleurs. Tu dis qu'aimer les femmes, c'est une des plus grandes joies de ta vie. Je te rejoins.
1: Même la première.
0: Et je suis sûre que bon nombre de nos éditeuristes nous rejoignent. On le sait, être lesbienne est une chance. Vous qui nous écoutez, si parmi vous, certaines ont peur, ont honte, on vous le dit. Être lesbienne est une chance. Marie, donc, tu as tout un chapitre sur pourquoi c'est si génial. Mm-hmm. Peut-être est-ce que tu peux nous le dire en quelques mots, même si quelques mots ne suffisent pas, entendons-nous bien, mais voilà.
1: En tout cas, je trouve que c'était hyper important de le dire, parce que justement, on est confronté à tout ce discours de « t'as pas trouvé le bon », avec cette idée que l'hétérosexualité, c'est bien mieux, alors que non. Donc, je trouve ça important de dire « ben voilà, moi, je suis hyper contente d'être lesbienne. Alors peut-être que si j'étais hétéro, je serais hyper contente d'être hétéro, voilà. Bon, ou pas, parce qu'il y a
0: la chance a voulu.
1: Ouais, et puis il y a plein d'hétéros qui se plaignent du fait qu'elle soit hétéro. Donc bon. Mais en tout cas, ouais, moi je trouve qu'il y a quelque chose de très fort et de très beau. Enfin, déjà qu'elle est liée à. Enfin, en tout cas, moi, dans mon parcours, car je ne peux parler que pour moi-même.
0: Bien sûr.
1: Mais au moment de mon coming out, il y avait quand même ce truc de... voilà, pendant toute une période, j'avais un peu lutté avec ça. Et quand enfin, je me suis affirmée, j'étais en mode, ok, en fait, je suis lesbienne. Du coup, il y avait quand même une joie de ne plus avoir à se refouler, dissimuler. Enfin, voilà, un peu se lutter contre ses désirs. Il y avait la joie d'être avec ma première meuf, ce qui est quand même trop bien. donc, j'étais trop contente. Je trouve qu'il y a aussi, dans le fait d'être lesbienne, une joie d'être avec des personnes. Alors, encore une fois, je ne veux pas généraliser, toutes les femmes ne sont pas géniales. Certaines femmes peuvent être maltraitantes.
0: Tout à fait.
1: Mais je trouve que moi, j'ai quand même beaucoup été dans des relations où il y avait vraiment du care. Ouais. Parce que ça. Enfin, c'est pas parce que les femmes sont par essence super, hein, c'est juste parce que c'est aussi une question d'éducation. Donc moi, j'ai vraiment été dans des couples, beaucoup, où il y avait vraiment un soin apporté à l'autre, enfin, au bien de l'autre, que je pense qu'on ne retrouve pas autant dans un couple hétéro. Donc ça, c'est aussi, je trouve, une des grandes joies d'être en couple avec une femme. Et aussi que je trouve que les lesbiennes sont stylées. Dans l'histoire, il y a plein... Voilà, quand on gratte un peu... Alors il faut gratter, parce que quand on nous apprend l'histoire à l'école, on ne nous dit jamais une telle est lesbienne, etc. Et moi, je suis vraiment à fond sur l'histoire. D'ailleurs, j'ai sorti un... Enfin, mon tout premier livre était un livre qui s'appelle Her Story, sur l'histoire des féminismes. Donc moi, je suis à fond sur l'histoire. Et quand on gratte notamment l'histoire des féminismes, il y a énormément de lesbiennes ou de femmes bi. Et voilà, je trouve qu'il y a quand même un panthéon de femmes queer ultra stylée, et donc du coup j'étais un peu en mode bah, je suis contente de moi aussi me dire lesbienne, même si voilà, je suis peut-être pas aussi stylée que ces meufs, mais en tout cas de faire partie du même club, et ben c'est trop cool.
0: Et d'ailleurs pour rebondir sur ce que tu dis, ta BD Her Story, donc vraiment donc...
1: c'est pas une BD, c'est un abécédaire, mais qui est très illustré, c'est pour ça que mais souvent les gens disent que c'est une BD, enfin ont l'impression, et c'est illustré par Anna Vandagoguzé, qui est une dessinatrice qui fait des très beaux dessins.
0: D'accord, merci beaucoup pour cette précision. Et du coup, ça fait vraiment la part belle à des mouvements pour les droits des femmes. Et dans cette traversée historique donc, que tu nous proposes dans cet ouvrage, est-ce que tu penses qu'il y a un mouvement sur lequel on ne met pas assez l'accent, de ton point de vue, avec nos yeux de 2026 ? Que peut-être on... qui mériterait que nos yeux... s'attardent davantage, ou pas, hein ? Peut-être que ma
1: dans
0: question n'est pas obligée...
1: Dans l'histoire des féminismes ?
0: Oui.
1: Tous, franchement, bah, pardon pour cette réponse très généralisante,
0: mais
1: je trouve qu'il y a vraiment un truc qui est que juste on nous parle pas de l'histoire des féminismes. On nous dit droit de vote accordé par De Gaulle, soi-disant, alors que pas du tout, on n'a rien à faire. C'est vraiment un droit qui a été arraché par les collectifs féministes. Pareil pour l'IVG, on parle beaucoup de Simone Veil qui intervient en tout dernier moment en tant que ministre de la Santé. Après, s'il y a peut-être un groupe. Que je peux citer, c'est les Gouines Rouges, qui en fait a une durée de vie qui est très très courte, mais okay. Qui est quand même un groupe hyper intéressant et stylé. Et finalement, je trouve qu'il y a assez peu de sources là-dessus. Voilà.
0: Ok, bah, trop bien, merci beaucoup. Et,
1: donc, Gouines Rouges précise, oui. Années 70, MLF. Enfin, voilà, c'est vrai que pardon, je ne recadre pas.
0: Non, mais...
1: J'aime l'histoire et je dis aucune date, ça ne va pas.
0: Non, mais merci beaucoup. Dans la même veine, tu as publié un autre ouvrage en 2026 qui s'appelle Combattantes, 90 militantes exceptionnelles. C'est un livre qui est vraiment une ode à la révolte. Donc, à travers.
1: Ouais.
0: Voilà, on adore. À travers les récits de ces femmes qui se sont battues, qui ont bataillé à toutes les époques. Est-ce que tu veux nous en parler un peu ? Et est-ce que, bah, évidemment, tu te doutes de ma question, est-ce que tu as une ou plusieurs personnes dont tu voudrais nous parler pour qu'on

0: Et dans le livre, c'est toujours illustré par Anawanda Gogete, qui fait donc de très beaux dessins. Et l'idée, c'était vraiment d'avoir une diversité, de voir de différents continents. Alors, il y a beaucoup d'États-Uniennes, beaucoup de Françaises. Mm-hmm. Mais l'idée, c'est d'avoir de différentes périodes, différents profils de personnes. Et alors, une personne en particulier, j'en ai dit, c'est dur.
1: Oui, c'est dur
0: de choisir. Là, comme ça, à brûle pour point. Non, je trouve ça trop dur d'en prendre une seule. Il faut les 90.
1: Il faut les 90.
0: Et en plus, alors moi, pour l'avoir écrit, donc il y avait certaines que je connaissais déjà pas mal, mais il y en a aussi plein que j'ai découvert vraiment en écrivant le bouquin. Et je trouve qu'il y a vraiment un effet d'accumulation. C'est-à-dire que je sais qu'il y a plein de femmes qui ont fait des trucs hyper stylés, mais le fait d'écrire 90 biographies comme ça à la suite, je trouve que ça donne vraiment un souffle et qu'on se dit, mais... Ouais. Enfin voilà, il y a vraiment un truc de dire ok, let's go.
1: Est-ce que tu veux dire qu'on se sent habité par l'énergie de la révolte au sortir de la lecture de ce livre ?
0: Oui, et je trouve que moi ça m'a vraiment fait. Enfin, après je savais déjà, mais vraiment ça, le fait de le voir sous cette forme de texte, on se dit mais en fait c'est fou à quel point les femmes effectivement ont transgressé les normes de genre. Parce qu'elle n'avait pas le choix. Parce qu'en fait, quand on est confronté au patriarcat, il y a un moment, on sort les armes, métaphorique ou réel.
1: Pour revenir au sujet aussi, des représentations dont on ne fait que parler finalement, mais t'es rédactrice en chef d'une revue qui s'appelle Well, Well, Well, qui est une revue lesbienne. Je vais faire preuve de... Je vais admettre, je vais être très humble. Je ne connaissais pas cette revue avant de préparer l'émission. Est-ce que, donc, t'en es rédactrice en chef? Ça participe vraiment donc, à rendre visibles nos identités, nos cultures, nos amours. Est-ce que tu veux nous en parler un petit peu de cette revue? Qu'est-ce que vous essayez d'apporter avec elle? D'ailleurs, je crois qu'on peut commander la revue sur le site, si je dis pas de bêtises, de ce que j'ai vu.
0: On peut acheter la revue. Alors, si vous êtes sur Paris, au mot à la bouche, à Violette & Co.
1: Génial.
0: Par exemple, qui sont quand même deux super librairies, donc c'est pour ça que je me permets de les citer. Et après, on peut la commander, alors pas directement sur notre site à nous, mais par exemple sur le site de Violette & Co et Les Mots à la Bouche, qui peuvent aussi faire de la vente à distance.
1: Ok, écoute, génial. Et donc voilà, cette revue, quelle est votre...
0: Ouais, c'est une revue lesbienne. Alors, c'est bénévole, donc c'est une petite équipe bénévole, et le premier numéro... a quand même un certain... Enfin, a été lancé en 2014. Donc c'est peut-être aussi pour ça que tu connais pas, c'est pas tout jeune. Et on a fait 4 numéros, un hors-série et un calendrier aussi, il y a quelques années. Il y a 2 numéros qui sont en rupture de stock, il n'y en a plus, désolé. Mais les autres, on peut encore les acheter. Voilà. Après, effectivement, ils ont un petit... ils sont pas ultra récents. Mais l'idée, c'était vraiment de proposer une... après, c'est aussi parce que moi, j'étais à Têtu. Et quand j'étais à Têtu, je m'occupais donc de têtu.com, comme tu as dit tout à l'heure. Et il y avait beaucoup... de plaintes de la part des lectrices que je pouvais croiser à droite à gauche, de dire ouais, mais nous aussi on veut une revue papier. Et donc quand têtu.com s'est arrêté, je me suis dit ok, faisons justement cette revue papier qui n'est pas l'équivalent de têtu, parce que c'est pas du tout un mensuel, c'est pas le même format, mais il y avait quand même cette idée de dire c'est trop cool d'être lesbienne, et donc on mérite une très belle revue, ce qu'on a essayé de faire, de faire vraiment des belles photos et des beaux textes.
1: Bon, trop bien, formidable. On vous invite évidemment à vous procurer cette revue, si ce n'est déjà fait. On en parlait un peu tout à l'heure, c'était de se dire, est-ce que les choses progressent et on l'a évoqué, mais cette question, elle me tient à cœur, formulée telle qu'elle va être, à savoir, est-ce que les petites filles d'aujourd'hui, elles peuvent construire un imaginaire amoureux heureux avec une femme, si elle le désire, de ton point de vue? Tu parlais de toute cette évolution et comment les choses ont évolué, mais est-ce que tu penses qu'aujourd'hui, une petite fille, si c'est son, si c'est son désir, elle peut réussir à imaginer, construire un imaginaire amoureux avec une fille? Ou pas tout à fait quand même encore?
0: Alors, on va faire une réponse nuancée, évidemment. je dirais oui et non. Oui, en tout cas, moi vraiment, je mesure le chemin parcouru. Et je trouve qu'on le revoit, c'est une statistique que je cite dans le livre, dans l'étude Virage qui a été faite par l'INED, donc c'est les données, si je ne me trompe pas, de 2015.
1: Oui, c'est ça, exactement.
0: Et dans cette étude-là, elle voit que les femmes qui finissent par se définir comme lesbiennes ont, pour leur tout premier rapport, ont couché avec un homme à 60,4%. Donc c'est énorme. Donc on voit bien effectivement qu'il y a une contrainte, enfin la contrainte à l'hétérosexualité dont on parlait. Et il y a une enquête plus récente de l'INED qui donc s'intéresse à la plus jeune génération. Et là, on voit qu'au contraire, elles sont 69%, si je ne me trompe pas, à avoir couché avec une fille pour leur premier rapport. Donc j'ai quand même l'impression que...

0: ces données-là,
1: c'est encourageant.
0: Ouais, complètement. De se dire, bah voilà, en fait, il y a des filles qui ne s'emmerdent plus à essayer de se forcer à être hétéro, etc., etc., et qui tout de suite couchent avec leur meilleur pote, ou voilà, ou en tout cas ont une première expérience lesbienne beaucoup plus jeune que ma génération. Après, évidemment, on ne peut pas non plus nier le contexte bien actuel sûr. Qui est juste atroce avec l'extrême droite qui gagne des élections dans divers pays. Et ça, évidemment, c'est aussi une forme de backlash énorme contre les féministes, mais aussi contre les droits des LGBT.
1: Oui, tout à fait. Tu as parfaitement raison de le préciser, de le dire. Tout à fait. Vous qui nous écoutez, chères auditrices, chers auditeurs, je voudrais profiter de la présence de Marie pour vraiment vous inviter, évidemment, à aller lire le livre Gwyn, mais à aller lire le texte de Marie dans le livre Gwyn, où tu parles dans ton texte, donc toi, d'un sujet très particulier, qui est le sujet des ex et des rapports aux ex qui peuvent exister dans la communauté. Parce que donc, plus largement, tu dis qu'être homo, c'est aussi changer de position dans le monde et de se retrouver en marge de la norme. Et donc, évidemment, la réponse, elle est évidente, mais je trouve intéressant qu'on puisse l'évoquer. Mm-hmm. C'est donc, est-ce que tu penses que ça permet de repenser les choses différemment ? Je prends l'exemple de ton texte d'Anguine sur les liens avec les ex, et du coup, ce positionnement différent de par l'homosexualité sur le regard sur le monde. Je trouve que c'est un élément intéressant à évoquer pour nos auditrices et nos auditeurs.
0: Oui, le texte en l'occurrence, donc pour les personnes qui ne l'ont pas lu, c'est. Je pars un des clichés sur les lesbiennes qui est qu'elles sont toujours potes avec leurs ex, ce qui est quand même beaucoup mon cas. Je pote avec quasiment toutes mes ex, sauf une. et voilà. Et donc dans le texte, je m'interroge sur est-ce que c'est vrai. J'essaie de comprendre un peu pourquoi. Et je pense effectivement qu'on est dans une position particulière parce que on est à la marge et que ça pousse à repenser différemment les relations et notamment les relations de famille. Forcément, quand on est hétéro, il y a quand même ce côté, voilà, on se marie, que c'est une femme, on se marie avec un homme, on a des enfants. Enfin, on n'est pas obligé de faire comme ça, mais il y a quand même ce schéma tout près qui est là pour nous. Si on est lesbienne ou bi ou queer ou pan, ça se passe pas forcément comme ça. Ne serait-ce que parce qu'on peut aussi être rejeté par sa famille et donc perdre ses liens de soutien familiaux, perdre, ça peut être aussi au travail par exemple, vu de la lesbophobie, ne pas du tout avoir le réseau amical que peuvent avoir d'autres personnes au travail ou avec ses amis d'enfance. Enfin, il y a plein de choses. Enfin, malheureusement, l'homophobie fait qu'on peut perdre plein de liens et donc c'est quand même quelque chose qui fait aussi une certaine partie d'entre nous, même j'ai l'impression quand même beaucoup, sont dans l'idée de famille choisie et de reconstruire des liens plus forts avec des amis et avec notamment des ex. Donc ça, je trouve ça hyper riche de voir que c'est aussi une réflexion qui profite à tous, y compris aux hétéros, de dire en fait, on n'est pas obligé de suivre ce schéma très enfermant quand même.
1: Merci Marie pour tout ça. On va maintenant écouter le dernier morceau de l'émission avant de pouvoir profiter de la présence de Marion du festival Cinéfable qui va pouvoir nous en dire un petit peu plus sur le festival et nous finirons par quelques recommandations culturelles. On va donc pouvoir maintenant écouter un morceau dans un tout autre style que le précédent avec l'iconique Girl in Red qui reprend le non moins iconique Déjeuner de Billie Eilish.

0: auditeurices, chers auditeurices, vous qui nous écoutez en direct sur Radio Campus, nous avons le plaisir donc de recevoir Marion du Festival du film lesbien et féministe de Paris, Cinéfable, qui vient donc nous parler de la prochaine édition du festival qui débute le 29 octobre prochain. Marion, peut-être est-ce que tu peux nous présenter, voilà, tout simplement, Cinéfable pour les personnes qui ne connaîtraient pas le festival.
1: Oui, avec grand plaisir. Déjà, bonsoir et merci beaucoup Goodman Lundi pour l'invitation.
0: Avec grand plaisir.
1: Ravie de pouvoir présenter l'association Cinéfable. Alors Cinéfable, c'est un peu une vieille dame. Elle existe depuis 1989. Voilà, 37 ans d'existence pour cette association de bénévoles qui organise un festival de films lesbiens et féministes ouvert aux femmes et aux lesbiennes. Donc c'est 4 jours de gros kiff si vous aimez le cinéma. C'est des documentaires, de la fiction, du long métrage, du court métrage, des animés. Ça, c'est vraiment pour la programmation que vous pouvez découvrir sur place pendant le festival. J'en profite pour redire que ça commence le 29 octobre jusqu'au 1er novembre. Donc, à la Toussaint, n'allez pas au cimetière, ça sert à rien. Venez voir des films. L'objectif de cette association, c'était de mettre en valeur vraiment le travail des réalisatrices femmes et ou lesbiennes sur des sujets féministes, lesbiens, et voilà, pour mettre en valeur ce travail qui était à l'époque et encore aujourd'hui trop peu représenté. Je peux peut-être continuer sur l'organisation de l'asso.
0: Oui, je t'en prie, continue, bien sûr.
1: Je continue sur ma lancée. Donc Cinéfable, c'est à peu près une centaine de bénévoles. C'est important de le préciser, il n'y a pas de salariés, on est toutes bénévoles. On travaille toute l'année, en fait. Et on est organisé en commission. Une commission assez importante et logique, c'est la commission programmation. Donc les réalisatrices nous soumettent ou les chasseuses vont chercher des films qui sont visionnés par la Comprog pendant plus de 6 mois pour créer la grille de programmation qui sera présentée au festival. Et puis on a aussi des coms plus structurés, comme la com finance, la com communication qui communique sur nos réseaux et qui permet de faire passer l'information sur ce qu'on organise. On a la com resto qui vous régale le bon petit plat pendant le festival, c'est aussi important. Et puis j'en profite pour dire aussi que pendant le festival, il y a des films, mais il y a aussi plein d'autres choses autour. C'est vraiment un festival, c'est pas on vient voir un film, on repart. Il y a des expos, il y a des débats, il y a des concerts, il y a donc la buvette et il y a même un stand de Violette & Co avec les derniers livres sur place. Donc c'est vraiment un moment de cohésion, de lien et de partage entre femmes et ou lesbiennes.
0: Bah, génial. Et donc ça se passe dans un lieu unique ou dans plusieurs lieux ?
1: Excellente question. Ça se passe à l'espace Reuilly. Donc c'est dans le 12e arrondissement de Paris, c'est au métro Montgalet. Donc c'est un espace qu'on loue et qui a une grande salle de cinéma. Et voilà, ce petit espace cafette et qui permet de toutes se retrouver.
0: Bon ben formidable. Et est-ce que là qu'on a nos auditrices et nos auditeurs qui nous écoutent, est-ce que vous avez potentiellement besoin de bénévoles des fois ? Est-ce que nos auditrices peuvent venir à vous si le désir se fait de venir à votre rencontre pour venir prêter main forte ou...
1: Ouais, avec grand plaisir, on a toujours besoin de bras. C'est vrai que c'est un gros festival, on a à peu près 3000 festivalières sur 4 jours. On est une centaine de bénévoles à l'année sur l'équipe permanente, mais pendant le festival, on aura toujours besoin d'un petit coup de main, que ce soit aux caisses, à la buvette, pour les tickets à l'entrée de la salle. Donc il y a toujours besoin de personnes, on est vraiment preneuses de force vive.
0: Bon bah trop bien. Et peut-être que pour nous imprégner de ce qu'est Cinéfable, on pourrait écouter les spectatrices qui en parlent très bien.
2: C'est notre première.
3: C'est votre première séance.
2: Oui. Oui.
4: C'est une parenthèse dans Paris. Ouais. C'est vraiment une autre mentalité, une autre vivre ensemble.
5: Tous les ans, on retrouve des gens qu'on ne voit qu'ici.
6: Ça me distrait. Je vois les copines.
7: Le côté multigénération qu'il y a au cœur de Cinéfable que je trouve super super intéressant et enrichissant en fait.
8: Une salle remplie à craquer. T'es quand même...
0: Eh bien oui, bravo les lesbiennes, répétons-le tant qu'il c'est nécessaire et tant qu'on peut le faire. Est-ce que tu souhaites ajouter quelque chose qu'on n'aurait pas dit, Marion, peut-être ?
1: De 20 à 80 ans, un grand moment de joie à partager. On vous attend très nombreuses à l'espace Reuilly du 29 octobre au 1er novembre.
0: Bon bah magnifique, ça donne très envie en tout cas de s'y retrouver. Et donc chose promise, chose due, on voulait profiter de recevoir une autrice ce jour pour vous faire quelques recommandations de lecture. On voulait commencer par vous recommander. Donc évidemment, ta BD.
1: Livre.
0: Her Story, Marie, aux éditions La Ville Brûle, ainsi que donc Combattante, 90 militantes exceptionnelles aux éditions La Martinière. On en a parlé, mais vraiment, on vous invite vraiment à lire ces ouvrages. On voulait aussi vous parler de La véritable histoire du test de Bechdel, qui est un essai de Iris Bray en dialogue avec Alison Bechdel aux éditions de Noël. On voulait aussi, dans un autre style, vous parler de Te rappeler que nous sommes chiennes, de Déborah Coste aux éditions Prisme, qui est un livre mêlant poésie et pornographie. C'est un véritable manifeste sur la sexualité et sur le désir d'une femme envers d'autres femmes. Tu parlais tout à l'heure des éditions La Meute. On va parler là d'un livre aux éditions La Meute qu'on a adoré chez Gwynement Lundy, qui est sorti au mois de juin dernier, qui est le livre de Tani. Vous pouvez pas faire ça chez vous, non. C'est un livre vraiment qui a été écrit pour remettre les idées en place à toutes celles et ceux que les personnes queer ne dérangent pas tant qu'elles font ça chez elles. Vous savez, le fameux « ça me dérange pas, mais bon, pourquoi le faire devant les enfants ?» ou « ils peuvent pas faire ça chez eux ». Vraiment, on vous conseille le livre de Tani. On est encore un peu tôt, on est au mois de septembre, mais Noël arrivera, on aura tous des tontons, des tatas aussi peut-être, attention, mais à qui on pourra offrir ce livre, ce sera un très beau cadeau, vous verrez.
2: Je précise que les livres de la collection donc Permis de déconstruire, en fait, ont un rabat qui permet, et un petit sticker qui permet de faire un paquet cadeau du livre, justement pour pouvoir l'offrir à tous vos proches.
0: T'as raison de le préciser. On voulait aussi vous parler du livre Les Dessous lesbiens de la littérature de Lou Lotgitter, qui est sorti aux éditions Point. Et donc Gwynement Lundy a eu la chance de compter parmi ses membres Lou. Donc là, c'est une belle sélection de textes du 19e siècle à nos jours, dont vraiment la dimension lesbienne a été occultée par la critique à leur sortie. Pour continuer sur nos recommandations, Marion, est-ce que vous auriez une reco pour nos auditrices, nos auditeurs peut-être?
2: Bah, moi, j'ai envie de rebondir sur le premier livre dont tu parlais, donc ouais. La véritable histoire du test de Bechdel, pour dire que plus généralement, outre ce livre, je vous conseille vraiment toute l'œuvre de Alison Bechdel, qui est vraiment mon autrice préférée ever, toutes catégories confondues, pas que en BD. Et vraiment, et dans tous ces livres, je vous conseille particulièrement donc Dax Watchatford, donc Gwyn à suivre en français, qui suit une bande d'amis, dont une bonne partie sont des ex, et qui sont restés très potes entre elles, bien sûr, et qui les suit sur plusieurs décennies aux États-Unis, et c'est vraiment génial. Et je pense que si à un moment, tout à l'heure, tu me demandais un moment d'un truc culturel qui m'avait marqué, je pense que c'est celui-là en fait.
0: Ok, bon bah super. Marion, une recommandation?
1: Ouais, ou deux. Non, je reviens sur un bouquin qui m'a vraiment fait du bien, c'est Et l'amour aussi de Marie Daucher, qui a déjà quelques années, mais qui met bien en lumière tout le vécu, entre guillemets, depuis la manif contre tous, car non, ce n'est pas une manif pour tous, et qui dresse vraiment de très beaux portraits intimes avec des photographies et des récits vraiment très beaux. Et puis récemment, je me suis plongée dans Viser juste d'Adèle Haenel. Voilà, c'est dur, c'est puissant, c'est beau, c'est Adèle, on adore.
0: Bon bah merci beaucoup Marion. On voulait aussi partager avec vous un appel à archives qui est organisé par une équipe de chercheuses et la conserverie lieu d'archives, ceci dans le but d'écrire une histoire visuelle des minorités de genre en France au XXe siècle. Toutes les infos sont dispo sur le compte Insta de la conserverie lieu d'archives. Et on voulait aussi en profiter, si des lycéennes ou des lycéens nous écoutent, pour vous adresser notre soutien et vous inviter, si des parents nous écoutent aussi, à aller consulter la publication de Claire Nouvian, qu'on a trouvée très intéressante sur Instagram, qui rappelle les droits qui sont les vôtres, qui sont les nôtres, pour se protéger au mieux. Il est déjà l'heure de nous quitter, mais si vous voulez venir nous rencontrer, l'équipe de Gwynement Lundy est passée un bon moment, n'hésitez pas à venir dimanche 11 octobre prochain à la Felicita pour un bingo drag organisé par Mini Majesté, dont les bénéfices seront à destination de Gwynement Lundy. Un grand merci Marie d'avoir accepté notre invitation, c'était un moment délicieux, vraiment merci.
2: Merci pour l'invitation.
0: Avec grand plaisir, merci beaucoup Marion de nous avoir rejoints. Un grand merci à toute l'équipe de Gwynement Lundy, ce soir on avait la chance d'avoir avec nous Margot et Gabriel qui étaient du côté de la technique. Vous aviez une sélection musicale proposée par Arina, et un grand merci à Lison aussi pour les sources de données chiffrées sur les violences. Vous pouvez retrouver Gwynement Lundy sur les plateformes de podcast et les réseaux sociaux. N'hésitez pas à nous soutenir en partageant cette émission autour de vous. On le dit à chaque fois, mais je vous jure, premier degré, ça nous aide beaucoup. On vous souhaite à toutes et tous une très bonne rentrée, et surtout, à très vite.
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0: 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Il est 21h.
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2: Et bonsoir à toutes et à tous et bienvenue dans cette deuxième émission de la saison d'Absence. Le festival Musica s'est achevé hier, festival à l'origine strasbourgeois, je crois. Festival qui dure plus d'une quinzaine de jours et qui met à l'honneur pas mal d'esthétiques de musique contemporaine différentes. C'était très difficile à dire. C'est un peu notre Darmstadt français. En moins bien, non j'ai rien dit. Blague à part, c'est un festival intéressant et avec Capucine on rêvait de louer une voiture pour aller écouter la pièce de Sacha Blondeau, Devenir mutante. Mais bon, du coup on ne l'a pas fait, pas trop frustré, qu'elle pue. Attends, on va tester les micros comme ça, est-ce que ça marche? Non, attendez. Ah là ça devrait marcher.
1: Là ça devrait marcher, normalement c'est bon ouais.
2: Génial. Oui, on refera ça ensemble. On demandera les enregistrements à Sacha.
1: Ouais, avec plaisir.
2: Très bien. Du coup, comme je disais, donc deuxième émission de cette saison, 6 ou 7. Alors, est-ce que c'est la 6e ou la 7e? C'est la 7e, je crois. On est d'accord.
1: Oui.
2: En tout cas, à un moment, il va falloir qu'on compte. Et pour cette deuxième émission, on reprend nos bonnes habitudes, c'est-à-dire d'inviter des gens intéressants. Et donc, ne pas juste mettre un bazar sur la grille à 21h à Radio Campus. Ce soir, on est donc avec Mickaël Itouregui. Salut Mickaël, ça va?
7: Salut, bonsoir.
2: Ton micro marche, c'est déjà tout, jusque-là tout va bien.
7: Tout va bien.
2: Compositeur, donc qui vient de finir le cursus du CNSM, Conservatoire National Supérieur de Musique de Paris. Waouh. Élève de Gérard Pesson et d'autres. En tout cas, bienvenue à toi. Alors, j'ai mis ça, mais on est un peu des cousins d'archange entre Mickaël et Mickaël. Bienvenue Raphaël.
8: Et, bonsoir.
2: Et salut Jade, qui va prendre la place au bouton. Je propose qu'on écoute tout de suite un peu ton travail avec la première pièce, donc Mama está equivocada y libros mienten. Ça va?
7: Bravo.
2: Ça va, jusque-là tout va bien. Et on se retrouve après justement pour déchiffrer un peu ton travail et parler de ta musique, de ton parcours. De comment tu fais cette musique, parce que vous allez voir les harmonies sont vraiment très spécifiques, la rythmique justement, on en parlait un peu en émission tout à l'heure, enfin ton travail est vraiment je me répète spécifique, et donc écoutons ça tout de suite. Là, c'est qui jouait là?
1: Là c'est le quatuor Unacorda.
2: Et ben allons-y, donc une pièce de Mickaël Itouregui sur Radio Campus Paris.

0: Et donc nous écoutions Mama está equivocada y los libros mientes de Mikel Iturregui, qui était joué dans cet enregistrement par le quatuor Una Corda, donc une pièce que tu as composée entre 2022 et 2023, si je ne dis pas de bêtises.
1: Oui, tout à fait.
2: Et là, c'est ce qu'on disait un peu avant, c'est une utilisation très particulière du quatuor à cordes. Là où d'autres compositeurs, en fait, ils veulent faire un peu une démonstration technique et une démonstration un peu en force pour leur premier quatuor à cordes. Je ne sais pas si c'était ton premier ou...
1: Pas tout à fait.
2: Mais pas tout à fait. Toi, en fait, tu t'en fais quelque chose d'assez épuré, assez poétique. Et donc, comment, pourquoi et comment cette utilisation particulière dans ce quatuor-là ?
1: Ouais, en fait, dans la partition, j'ai pas écrit directement quatuor à cordes, mais j'ai écrit deux pièces pour quatuor à cordes parce que je le vois plutôt comme ça, comme quelque chose, deux petites pièces assez intimes, assez. Introspective, voilà, tout à fait, pas tellement un quatuor à cordes dans toute cette histoire si longue du genre, c'est un peu indépendant de ça. Ça explore beaucoup sur, effectivement, sur les timbres, parce qu'il y a un peu plein de... Ce que je voulais travailler, c'était plein de formes différentes d'émettre un son. Il y a toujours la hauteur qui est présente, il n'y a pas beaucoup de bruit, mais le bruit, il est un peu à l'intérieur du son. Et alors il y a plein de placements différents de l'archer, plus bas, plus haut, pour avoir toutes sortes de dégradés de sons qui sont plus présents, moins présents. Après il y a évidemment l'utilisation d'harmoniques, il y a l'utilisation des sourdines.
2: Et alors, juste pour expliquer les harmoniques,
0: c'est les résonances naturelles des cordes en général. Exactement. Et on peut aussi on peut en faire des artificiels.
2: Exactement, donc, de faire sonner plus haut une note. Et ce qui permet, par exemple, qu'un violoncelle se rapproche d'un alto ou des choses comme ça.
0: Oui, ça permet d'avoir un son quand même très pur. Et, ouais, non, mais c'est pas très grave.
1: Ça ressemble un peu à une flûte.
0: C'est un son très épuré et très cristallin.
2: Et la sourdine, pour expliquer, c'est...
0: C'est pour étouffer le son.
2: C'est pour étouffer le son.
0: Le rendre un peu plus feutré.
2: Ce qui est d'habitude un peu plus utilisé pour travailler ou...
0: C'est utilisé beaucoup en orchestre.
2: Ouais.
0: Et sinon, c'est utilisé par les musiciens et musiciennes qui étudient dans leurs appartements parisiens.
2: Exactement.
0: Pour ne pas déranger les voisins.
2: C'est ça.
1: C'est ça.
2: Et voilà la minute. La minute. Dis, ami, qu'est-ce qui se passe? La question qu'on pose à tous les compositeurs et compositrices qui viennent ici, c'est comment on en arrive à écrire cette musique, justement, et plus particulièrement tes compositions qui restent assez épurées et assez poétiques, là où d'autres compositeurs, je sais pas, comme par exemple... comment il s'appelle ce con? Non, je regarde. Ça devient un running gag. Mais là où d'autres compositeurs sont plus à lâcher les chiens, on va dire. Mmh. Et donc, qu'est-ce qui t'a amené dans ton parcours de musicien, déjà à choisir la musique contemporaine et en plus à venir à cette musique extrêmement épurée?
1: Comment je suis arrivé à la musique contemporaine, ça c'est un peu compliqué à dire. Disons que je me suis intéressé à la composition depuis longtemps. L'idée de choisir, l'idée de créer sa propre musique, ça m'a attiré beaucoup. Et après, j'ai découvert, en fait, je pense que c'est un peu la liberté, le fait qu'on peut faire un peu ce qu'on veut. Il n'y a pas de formes qui sont fixes, il n'y a pas de cadres qui sont trop fermés. On peut vraiment faire ce qu'on veut tant que, qu'on arrive à dire quelque chose, qu'on arrive à faire que ça marche, évidemment. Il y a des règles qui sont juste les règles de l'écoute, de la perception du son, tout ça, mais c'est pas du tout des cadres fixés. Et je pense que avec le temps, j'ai eu un goût de plus en plus pour les choses qui sont un peu, qui restent simples. Je pense que j'ai un peu perdu une peur qu'on peut avoir parfois à la simplicité, ou au moins l'idée d'essayer de faire des choses qui quand on les entend, sont, comme tu dis, simples et épurés, même si parfois il peut y avoir beaucoup de couches à l'intérieur qui créent ce type de son, cette sorte d'idée de... Ça peut être complexe, mais un peu à l'intérieur. Après, quand on l'entend, ça reste compact, ça reste simple.
2: Très bien. Eh bien, continuons à écouter ta musique, non? T'as une question?
0: Oui, non, moi c'est très bon.
2: Question.
0: Et donc, mais c'est bon, j'ai pas de question.
2: Ok, très bien.
0: Et c'était pour le titre de la prochaine.
2: Eh ben, annonce.
0: On va écouter donc Elora Bessain Ishil, si je ne me trompe pas dans la prononciation.
1: Bravo. Super.
0: Donc toujours de Mikel Iturregui, et joué ici par l'ensemble Next, donc en 2024, et c'était dirigé par Guillaume Bourgogne.
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0: Et donc nous écoutions Elura Bessani Hill de Michael Itouregui, joué ici par l'ensemble Next en 2024, donc dirigé par Guillaume Bourgogne.
1: Très bien, un voyage assez incroyable. Moi j'aimerais parler un petit peu de tes effectifs, qu'on peut un peu qualifier d'originaux. Des effectifs originaux, ouais, voilà. Par exemple, sur une de tes pièces que j'ai écoutée donc à ce fameux prix de composition du CNSM, c'était deux flûtes alto, deux clarbasses, deux cello, deux contrebasses, des grandes percussions, deux pianos préparés. Et on en reviendra après des pianissimos sur toutes ces pièces. Mais c'est quoi l'histoire de ces effectifs? Parce que souvent, j'imagine qu'aux classes de composition du CSM, soit c'est des effectifs totalement barrés, soit c'est quelque chose de plus traditionnel. Ouais. Et toi, finalement, t'arrives avec cette proposition assez bizarroïde. Comment ça se fait?
2: Bah alors, par rapport aux choix des effectifs, on se pose toujours la question du côté pratique. Est-ce qu'on le tient en compte? Est-ce qu'on l'ignore complètement? Et là, effectivement, pour ce type d'effectifs, ça devient compliqué parce que quand il y a des grosses percus partout, des instruments un peu moins habituels, ben, ça devient compliqué. Mais parfois, ça permet déjà du point de départ de partir sur quelque chose qui est assez coloré. Au lieu de partir sur quelque chose de neutre, on part sur quelque chose qui a déjà un certain caractère. Et ici, par exemple, cette pièce de prix qui a été créée il y a 2 semaines, elle est très en lien avec ce qu'on vient d'entendre. Ouais. Elles font partie d'un même cycle. Et en fait, dans celle qu'on vient d'entendre, ben, c'est un peu une recherche d'une couleur. C'est tous les instruments, il y a la flûte basse, la clarinette basse, tous les instruments qui tendent vers le grave. Et après, le piano qui est préparé, donc qui est intervenu dans les cordes avec des pièces, des pièces de 1 centime qui sont coincées dans les cordes. Et alors, ça fait devenir les sons normaux du piano qui disparaissent et qui deviennent des sons un peu de cloche. Dans le grave, il y a des pinces aussi qui ressemblent à des gongs. Et dans la percu, tout ça est connecté par ces clochavages, gongs, tout ça.
1: Alors, question purement technique pour moi-même. Pourquoi tu utilises encore les pièces au lieu des aimants? Parce que je sais qu'il y a beaucoup de compositeurs maintenant qui utilisent des aimants à mettre sur les cordes de piano. Question très personnelle.
2: Je sais pas, c'est peut-être une question d'habitude. Me suis beaucoup familiarisé avec cette préparation, avec les pièces. Je la connais très bien. Je trouve que le son que ça donne est très, très beau, très, un peu mystérieux aussi. Et j'ai pas retrouvé le même son. Il y a des gens qui m'ont proposé, parce que c'est un peu invasif pour le piano aussi,
1: ce type
2: de préparation. Et il y a des gens qui m'ont proposé des versions un peu plus discrètes, disons.
1: Ouais.
2: J'ai jamais retrouvé exactement la même profondeur du son, je sais pas.
0: Du coup, moi, avec Mickaël, on se demandait, en écoutant ta musique, si tous les départs, vu qu'il y a une place très importante qui est donnée au silence, on se demandait si tous les départs étaient écrits précisément sur la partition, parce qu'on a vraiment l'impression d'avoir des sortes de masses par intermittence. Et donc, comment tu organises?
1: On prend ça presque un peu comme des respirations. Mm-hmm. Plutôt une physique de respiration, de partir ensemble, avant de vraiment partir ensemble, tu vois.
2: Ouais, alors, ça dépend un peu des pièces. Il y a sur certaines où c'est juste parfois que j'aime bien pousser les musiciens à jouer dans des régions un peu fragiles du son, où c'est pas un son très extérieur, mais plutôt quelque chose où on risque un peu de est-ce qu'il est là, est-ce qu'il n'est pas là.
1: Ouais.
2: Et ça provoque parfois, même si, pour répondre à la question, dans l'écriture, c'est quand même en général très précis. Dans la pièce qu'on vient d'entendre, tous les départs, il y a le côté rythmique qui est quand même super, qui articule beaucoup la pièce. Okay. Mais parfois, effectivement, comme on demande de jouer très très doucement, de jouer parfois des techniques, par exemple la flûte avec un peu plus d'air, encore les harmonies qu'on a parlé tout à l'heure, ça fait que parfois l'émission n'est pas si nette que si c'était un jeu tout à fait.
1: Et donc finalement, c'est rigolo parce que tu crées ces départs un peu presque approximatifs, pas dans l'écriture, mais par le jeu des musiciens.
2: Tout à fait,
1: ça arrive par les modes de jeu.
2: Ok. Ouais.
1: Et justement, sur ces effectifs, moi j'aimerais bien y revenir. Donc, parce qu'on sait qu'en tant que compositeur, on n'a pas les instruments Alors, je sais pas si. Souvent, les gens, moi, des gens pas du tout musicaux que je rencontre, ils me disent mais, ah, mais tu sais jouer tous les instruments de l'orchestre. Et je suis là, non, loin de là. Très loin de là. Et non, mais c'est des questions un peu comme ça. Mais finalement, pour quelqu'un qui est hors de la musique, souvent, ils se disent bah, comment tu arrives à composer? Et donc, j'ai exactement cette question-là. Parce que pour l'orchestration traditionnelle, eh ben, on a les traités d'orchestration, on les étudie, on les feuillette de temps en temps. Et donc là, par exemple, pour ces orchestrations un peu bizarroïdes, comment ça se passe, son travail d'écriture? Est-ce que tu vas chercher les instrumentistes, tu leur dis, voilà, je veux travailler avec ça, je veux travailler avec ça? Ou est-ce, après, tu vas chercher un duo et tu leur dis, demande de travailler ensemble? Enfin, comment ça se passe un petit peu ton...
2: Bah, c'est un peu de tout, hein. Après... Si on a les circonstances idéales où on peut faire un petit atelier, on peut rencontrer les musiciens, tester des choses, c'est l'idéal, mais c'est pas toujours le cas. Ouais. Alors finalement, on apprend des pièces précédentes. C'est pour ça que les expériences, les vraies expériences de jouer avec des musiciens, de répéter, de passer du temps comme ça à tester des choses, c'est de l'or pour un compositeur. Et parfois, d'une pièce précédente, on prend un petit truc qui nous a plu,
1: ouais,
2: et après on se dit je vais développer toute une pièce sur ça, et après surtout on se trompe énormément, se trompe très très souvent, il y a des choses parfois qu'on imagine de certaines façons, et après dans la réalité ça marche pas, et ce que j'aime bien aussi moi dans les répétitions, c'est parfois laisser aussi la place

0: C'est ça.
1: Ouais, tout ouais. à fait, il y a l'accord.
0: Parce que, aussi, du coup, moi, je suis pas très contente, du coup, Mickaël, je te le dis, parce que oui. tu m'as un peu volé ma question. Donc, du coup, je me rattrape maintenant. Et en fait, du coup, voilà, c'était aussi ce que je me demandais, c'est quand on a des sonorités comme ça, vraiment un peu que moi, j'avais pas entendu ailleurs, et peut-être que t'as pas forcément entendu dans d'autres pièces ou que t'as dû extrapoler. Par exemple, l'accordéon et la manière dont tu as eu ce traitement de l'accordéon, comment tu as pu envisager que ça donnerait ça? Est-ce que c'est vraiment accidentel? Est-ce que tu avais une connaissance particulière de l'accordéon avant de décider de l'utiliser comme ça?
1: Bah, l'accordéon, c'est vrai que c'est un instrument qui est vraiment, je pense, très utilisé maintenant en musique contemporaine. Moi, je l'ai utilisé assez souvent dans des pièces qui n'ont rien à voir en fait entre elles, des choses qui sont tout à fait différentes. Je les utilisais il y a longtemps, dans des pièces récentes un peu. Et c'est un instrument qui est hyper polyvalent, en fait. C'est ça ce qui est très, très cool. Dans cette pièce, en fait, il a une fonction un peu de colle, parfois. Dans cette pièce, il y a deux parties, celle qu'on vient d'écouter. Une partie un peu plus rythmique, incarnée par le piano et la percu. Une partie plus harmonique, plus parfois avoir un peu mélodique sur les autres instruments. Et l'accordéon, il fait un peu le pont entre les deux. Il peut très bien parfois devenir un peu plus articulé, un peu plus percussif, et très bien, évidemment, soutenir les notes, c'est un peu... L'accordéon, c'est un petit orgue. Et le registre est énorme, il peut jouer des notes hyper graves, hyper aiguës, il a plein de possibilités de changer aussi sa couleur de son. Et c'est un instrument qui souvent peut prendre plein de rôles et qui est... vraiment super utile dans la compo.
2: Moi, je trouve ce qui est assez fantastique avec l'accordéon, c'est que ça sonne électronique assez facilement.
1: Ouais, absolument.
2: Et du coup, sans utiliser de dispositifs électroacoustiques, ça permet d'amener ce côté un peu électronique à la pièce.
1: Ouais.
2: Eh bien, continuons et on va écouter tout de suite...
3: Suave Rumo. Voilà, j'ai pas bien mon prononcé, mais c'est pas grave. Toujours de Mickaël Iturregui. Donc là, c'est un enregistrement qui date de 2025 et qui a été joué par la promotion 2024-2025 de la
1: YEMA.
3: Donc c'est le YEMA Ensemble, dirigé par Julia Cruz.
2: Très bien.
1: Absolument.
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0: Et donc, nous écoutions Suave Rumor de Michael Iturregui, joué ici par le Yema Ensemble, donc la promotion 2024-2025, et dirigé par Julia Cruz.
1: Ne t'inquiète pas, c'est le même archange. moi, justement, on parlait un petit peu de ces effectifs, et moi, j'aimerais bien revenir un petit peu justement sur ces effectifs où il n'y a pratiquement que des gros instruments et tout est joué triple pianissimo. Moi j'avais comme exemple, mais il y en a d'autres, la musique de Xenakis où tout est triple forte en général. Et là en fait, là c'est plutôt le contraire. On a ces gros gongs sur lesquels les percussionnistes tapent vraiment tout doucement et on a cette forme de confrontation entre ce gros effectif et cette extrême discrétion dans le son. Et alors, comment ça t'est venu? Quelle est la démarche? Qu'est-ce que tu veux prouver? Qu'est-ce que tu veux prouver? On va faire une battle de rats. Mais... non. C'est un peu... Qu'est-ce que tu veux dire? Un peu même... On peut partir dans un truc un peu philosophique, mais comment ça se fait? Comment ça se fait?
2: Moi, déjà, c'est plusieurs choses, je pense. C'est vrai que j'aime beaucoup les sons qui sont un peu fragiles, qui sont très délicats, parce que je pense qu'ils te mettent dans une situation d'écoute qui est différente que les sons qui sont très présents, qui sont très forts. Ouais. Parce qu'en fait, ils demandent quelque chose de toi. Quand tu es dans la salle, surtout, ça c'est quelque chose aussi que j'ai vu dans mes pièces parfois, comme il y a cette dimension de son très fragile, les versions enregistrées sont très différentes des versions en direct.
1: Ouais, oui.
2: Parce que quand c'est enregistré, on a beaucoup de détails, on peut entendre beaucoup de couleurs, parce qu'il y a des couleurs voilà, qui sont écrites. Quand on est en direct, il y a un côté plutôt de la présence du son. Est-ce que le son il est là ou est-ce que le son il est un peu ailleurs?
1: Ouais.
2: Et moi, cette dimension en fait, du son que tu vois mais qui n'est pas forcément là dans tes oreilles de la même façon, je trouve que c'est quand même assez fascinant. Mmh. Et c'est quelque chose que j'essaye de retrouver. Et après, cette idée aussi d'un son qui te demande un peu de tendre l'oreille. Je trouve que parfois on affine un peu notre écoute quand elle est demandée. Je pense qu'il y a plein de compositeurs qui ont travaillé ça. Bon, d'ailleurs, ancien professeur Gérard Pesson, qui avait un travail énorme, beaucoup de pièces sur le silence, sur la fragilité extrême, beaucoup plus que dans ma musique. Et d'autres compositeurs, même à partir de Debussy, Morton Feldman, qui travaillent sur ce son qui... T'es un peu forcé de ne pas de faire aucun bruit parce que sinon tu le caches en quelque sorte.
1: Mais justement, Feldman, ça ne rejoint pas ce que je vais dire, mais presque. on pourrait typiquement parler de spectralisme, mais là où justement je trouve que ta démarche, alors déjà le spectralisme des fois c'est très très fort, là on pourrait parler de singularité dans ta démarche, et je pense elle vient aussi de ta pratique du gamelan. Parce que on le ressent totalement un petit peu sur la sonorité et sur la manière de composer et sur la manière de procéder à la composition. Donc parce que c'est pas un instrument qui se joue doucement ça normalement.
2: Alors ça dépend des cultures parce que le gamelan c'est quand même quelque chose d'assez vaste qui se joue dans des régions assez différentes.
1: On pourra faire une émission là-dessus.
2: Oui, tout à fait, ouais, c'est passionnant.
1: On invite Théo Mérigeau, on t'invite toi, ils se battent tous en duel. On met un gamelan ici, là.
2: Non, mais en fait, dans le gamelan, il y a des choses qui sont très fortes. En fait, ça peut vraiment casser les oreilles et il y a des choses qui sont très douces, effectivement.
1: Ouais, d'accord.
2: Mais je dirais que moi, bon, mon goût pour le gamelan, c'est juste que ça me passionne. C'est aussi quelque chose qui est devenu partie de ma pratique, de ma vie. Quelque chose où je me retrouve avec des gens. Ça me fait réapprendre quelque chose que je connais pour l'instant encore mal. Et apprendre quelque chose, c'est toujours incroyable. Surtout quand on a fait beaucoup d'années de conservatoire, on pense qu'on connaît tellement de choses, mais après... On change de culture, on connaît rien. Et je trouve que c'est hyper, hyper beau de faire ce processus. Et après, par rapport au gamelan, parfois je suis un peu obligé d'être un peu décevant avec ma réponse parce que il y a d'autres compositeurs qui ont travaillé beaucoup sur des parallélismes avec par exemple les structures, les façons de jouer ensemble, etc. Donc, dans ma musique parfois je l'ai moins fait, c'est pas parce que je suis contre ou quoi que ce soit, mais c'est juste que c'est pas arrivé comme ça, j'ai une démarche assez spontanée quand j'écris.
1: Ah mais je pense que ce n'est pas fait, mais justement il y a peut-être un toucher.
2: Il y a des petits clins d'œil, ouais. Il y a l'affinité pour les sons, tout ce qui est métal résonant, j'adore. Et là, dans la pièce qu'on vient d'entendre, par exemple, il y a un petit clin d'œil à la technique de faire une sorte de guirlande de sons très rapide qui est croisée en fait entre le piano et la percu. Ouais. Chacun joue une note, l'un après l'autre, à un contretemps, à dans le temps. Et en fait, quand ça joue ensemble, ça fait quelque chose de très rapide, mais qui est composé de l'effort combiné des deux. Ça, c'est des idées qui me plaisent beaucoup dans le gamelan, cette horizontalité de dire on crée quelque chose de plus grand avec l'ensemble des joueurs. Ouais.
1: Et avant la question qui tue, c'est... Non, je rigole, c'est chill.
2: Je sais pas.
1: Il y en a que j'ai bien plus assassiné. Mais c'est... est-ce que tu as des projets en cours et des projets futurs là dans les futurs mois où on peut venir écouter ta musique, parce que c'est vrai que c'est la radio et on doit quand même faire un peu de promo.
2: Oui, tout à fait.
1: Sinon tu vas repartir en pleurant. Mais où est-ce qu'on peut écouter ta musique prochainement? Qu'est-ce qui se passe un petit peu pour toi?
2: Ouais, bon le projet de création, le prochain projet de création que je vais faire, c'est aussi à Paris. C'est au festival Présence avec l'ensemble Next. J'ai oublié la date précise.
1: Mais tu fais bien. Février 2027.
2: Février 2027, voilà, tout à fait. Après quelques autres petits projets, un projet aussi à la radio dans l'émission Création Mondiale avec Musica 13.
1: Ouais. Okay.
2: Et quelques autres petits projets en cours de définition, voilà.
1: Très bien. Ouais, tu seras passé à Radio Campus avant France Musique, génial. Et du coup, un peu une question aussi, c'est pareil, une question qu'on pose un peu souvent pour démystifier un peu la chose, le processus de composition. Quand tu composes, du coup, tu composes comment? Tu composes dans le métro, chez toi, avec les volets fermés ou,
2: etc. Dans le métro, ça n'est pas arrivé pour l'instant, mais...
1: Ouais.
2: Bah, ça varie beaucoup.
1: Ou alors en résidence et tu te cloîtres comme un moine ou...
2: Non, pas du tout. Moi, je suis très irrégulier pour le travail. C'est quelque chose que parfois je regrette un peu, mais il y a des gens qui travaillent de façon très quotidienne, qui réussissent à se dire, voilà, je travaille le matin et après je...
1: Ouais, de 6 à 7, quoi.
2: Voilà, oui, c'est ça pour beaucoup de gens.
3: Wow. Faut quand même avoir des fulgurances assez ponctuelles.
2: Non, mais moi, c'est juste en général des choses qui restent un peu en tête pendant des périodes assez longues. Et après, parfois, le moment de l'écrire est assez rapide, mais voilà, c'est assez irrégulier. Parfois, je peux passer très longtemps sans écrire rien du tout.
1: Très bien.
2: Et après, faire tout ça de manière beaucoup plus rapidement.
1: Ouais, tu fais ça. Ok, très bien. Eh ben, super. Bah, je propose qu'on écoute une musique et après, on fera les mots d'au revoir.
0: Oui, c'est le dernier morceau qui s'appelle Ishiya Desain Ilyun. Du coup, qui est joué ici par l'ensemble Names, dirigé par Grégor Mayhofer en 2024.

0: Et donc nous écoutions un extrait, puisque nous n'avons pas eu le temps de tout écouter, d'une pièce de Mikael Iturrégui qui s'appelle Ichilia Bessain Iliun. Donc ici interprété en 2024 par l'ensemble Names, un ensemble dirigé par Grégor Mayhofer.
1: Et très bien, et nous arrivons au terme de cette émission, on a une minute. Donc les éternels remerciements, merci Jade à la technique d'avoir dépanné. Trop bien. Cœur coréen. Merci Capucine pour la cointe. Et puis les annonces, c'est très bien. Tu pourrais être sur radio. Non. Merci Raphaël pour la cointe aussi. Et merci Mickaël.
2: On te
1: souhaite vraiment plein de belles compositions. Là où je te dis où ton travail est plutôt significatif. Ici dans l'équipe, on est plutôt.
0: On est plutôt fan.
1: Est-ce que ça se fait de monter un fan club dans la musique contemporaine?
3: Oui, il faut commencer, oui.
1: C'est ça, très bien. 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
3: du milieu.
0: Beaucoup de
1: filles.
3: Et les planquer pour faire justement un peu de place pour les meufs et pour les personnes racisées.
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10: Salut Oran.
12: Salut Emilio.
10: Tu vas bien ?
12: Ça va et toi ?
10: Bah ouais, super, on reprend Les Derniers Seront Les Premiers.
12: Ouais, saison 2.
10: Ouais, ça fait trop plaisir. Pour celles et ceux qui ne connaîtraient pas le concept, c'est une émission où on analyse la carrière d'un artiste ou d'une artiste du rap francophone, de ses premiers à ses derniers projets. Alors, sur la première saison, pour les citer rapidement, on a pu faire... on a parlé de Théodora, on a parlé de Josman, on a parlé d'Assinine. Donc voilà, plein d'artistes, et puis c'est ce qu'on va faire encore cette année.
12: Ouais, et pour ce premier épisode de la saison 2, on va parler de Mairo, M-A-I-R, le légendaire.
10: Le cavalier sans tête.
12: Exactement, donc de son prénom Romaï, donc on voit le nom de scène. C'est un rappeur suisse et il est d'origine érythréenne et indienne, et je le précise parce que c'est quand même des choses qui vont être là dans ses textes, mais aussi dans, on va dire, les références musicales. Et pour sa présentation de l'album La Fièvre avec Nifa, qui est une super interview d'ailleurs où il se balade dans Paris. Okay. Je crois que la vignette YouTube, c'est un étudiant du rap. Et je pense qu'effectivement, ça le définit bien. Mais il a vraiment un CV d'étudiant du rap, dans le sens où il a commencé très jeune, à ses 10-12 ans, il commence à rapper. Et vraiment, il fait les open mic, les freestyles. En Suisse, il a... plusieurs groupes. D'abord, il a un groupe qui s'appelle La Contrebande, puis ensuite, il a Super Wack Click avec des gros noms de la scène suisse depuis 10 ans maintenant, avec Dime, avec Slimka, avec Makala, avec Varnish La Piscine. Ouais. Donc, il a ce truc comme ça, vraiment un pur produit du hip-hop, quoi.
10: Ouais.
12: On va essayer de faire une traversée comme ça de tous ces projets, parce qu'il y en a quand même pas mal.
10: Ouais, ouais, bah, puis ce que tu disais, c'est qu'avant même de s'appeler Mairo comme nom de scène, c'est qu'il a d'autres pseudonymes à d'autres périodes de sa vie, et ouais, notamment Erkara quand il est
12: tout jeune,
10: même pas préadolescent. Donc voilà, pour le citer rapidement, Suis-je un homme, qui est un morceau qu'il a fait vraiment tout jeune et un peu sympa, déjà pour la dichotomie sacrée, vu qu'il a 12 ans quand il chante,
12: ouais,
10: ça. On sent déjà cet amour du rap, cet amour du sampling, ouais, aussi. qu'on va pouvoir évoquer plus précisément ensuite, mais on retrouve déjà en fait ce qui fait la force de Maïro quand il s'appelle Erkara et qu'il est au collège, quoi.
12: Ben c'est ça, c'est des sons qu'on trouve sur YouTube, il y en a encore quelques-uns, et c'est 2011-2012 où il a un EP simplement, mais dont je retrouve pas la trace, en tout cas on peut pas l'avoir en entier, et donc il y a ce morceau dont tu parles, Sujet un homme, et on a une espèce de prod boom bap, c'est très new-yorkais, sur la pochette il a eu... Enfin, il a vraiment un look des années 80-90, enfin, les débuts. Et on voit déjà qu'il a effectivement une connaissance assez pointue. Il rappe déjà très bien, hein. Il écrit déjà très bien pour son âge. Il y a un peu un truc d'imitation, mais qui est super bien faite. En vrai, allez voir quand même ses sons, c'est assez intéressant. Et il y a un peu un truc... je trouve déjà de génie précoce. Moi, ça m'a fait un peu penser à des archives qu'on a pu voir récemment pour la série sur DJ Mehdi, mais Kerry James avec Ideal J. C'est des moments où ils sont tout jeunes et ils rappent et ils sont déjà très très forts. Ou même PLK, tu vois, c'est aussi des gens qu'on a vus très jeunes en fait freestyler ou sortir des sons en fait.
10: Bah complètement, tu sens que les inspirations, les références sont les mêmes. Et moi je pense notamment à Dino Spenjanovic qui pareil a commencé quand il était tout jeune avant de faire les Rap Contenders, etc. Enfin il rappait gamin et c'est marrant parce que du coup je crois qu'ils ont un ou deux ans de différence, donc je pense que c'est vraiment les mêmes idoles et du coup cette même envie d'étudier le rap comme tu l'évoquais en introduction et de l'imiter pour vraiment le respecter et faire sa place à l'intérieur. Et du coup là avec Erkara et avec le tout premier projet au nom de Maïro, je trouve que c'est ça qu'on retrouve, vraiment cette envie de respecter les codes, de

0: c'était son premier EP sous son nom qu'on connaît maintenant, donc My Hero. Cet EP, c'est 365.
1: Ouais.
0: Il sort en 2017. Il est produit par un producteur suisse, Lex. Et c'est vrai que pour le coup, voilà, il y a ça. Ça se retrouve dans le son qu'on évoquait quand il avait 11-12 ans, mais il y a toujours ce truc de bon élève quand même.
1: Ouais.
0: Enfin, c'est pas un reproche, hein, mais il écrit et il est très technique, il écrit bien. C'est peut-être pas aussi original que ce qui va venir après. Enfin,
1: ouais.
0: Disons que son univers va se préciser. Mais voilà, il y a déjà, comme tu disais, les clés un peu dans cette EP-là et qui est très dans les couleurs 2015. Enfin, en tout cas, voilà, il s'est campé aussi dans la trap, la drill.
1: Ouais, carrément. C'est un produit de son temps à l'époque de la sortie, mais je trouve que ça marche bien. Et effectivement, moi, je trouve que, et ça se retrouve dans 365, mais c'est un peu la réflexion et la conclusion que moi, je tire de toute sa carrière. Donc, on aura l'occasion de l'évoquer. Mais c'est que c'est peut-être pas le plus grand lyriciste à mes yeux, mais par contre, c'est vraiment un des meilleurs techniciens dans le rap francophone. Enfin, on sent que vraiment, pour le coup, les syllabes, elles sont travaillées, les rimes, elles sont travaillées, tout est pensé pour que vraiment ce soit impactant et surtout que ce soit technique.

0: Je me suis fait la réflexion, mais c'est des choses qui reviennent quand on parle de Maïro. Il y a un petit côté où à un moment donné, ça fait penser à Alpha One, en tout cas dans l'aisance technique.
1: Je trouve, enfin en tout cas dans ses premiers projets, je trouve aussi un petit peu, alors je pense que c'est inconscient, mais ces flows vraiment techniques, enfin vraiment kickés que Dean Burbigo peut aussi avoir beaucoup et qu'il a ramené avec Ojisan, enfin avec des projets qui sont plus récents, sans fioritures en fait, de vraiment laisser la mélodie peut-être au second plan au profit du texte et du flow, en tout cas de la technicité de la chose.
0: Ouais, puis c'est des écoles en fait qui se sont aussi connues, enfin Dimé avec la 75e session ou un 995, c'est aussi, ils ont baigné un peu dans cette même époque et aussi dans ces références-là. On va plutôt s'attarder sur son prochain EP en 2020.
1: Complètement. Son premier vrai projet, si j'ose dire. En tout cas, celui qui est dispo vraiment officiellement sur les plateformes de streaming, à savoir 95 Monde Libre.
0: Exactement. Donc, il sort en 2020. 95, son année de naissance, on imagine. Ouais. Et puis, Monde Libre aussi, c'est le nom de son futur label.
1: Ouais.
0: C'est un EP qui est entièrement produit par Hôpital. Et c'est là où on va poser la question. Est-ce que Hôpital, c'est Maïro ou c'est son frère jumeau?
1: Alors, en tout cas, il est annoncé comme tel. Ouais. Après, effectivement, il produit pour personne d'autre, personne ne l'a jamais vu.
0: Ouais, exactement. Et puis, c'est marrant parce que je citais l'interview avec Nifa, mais dans cette interview, ils évoquent un sample et Maïro n'a pas la référence, même si c'est un sample de Danny Dan et il connaît très bien, mais il ne se souvenait pas, enfin, il n'avait pas la référence du sample du coup, que son frère, en tout cas qu'Hôpital, a mis. Donc, dans tous les cas, si ce n'est pas lui, il joue très bien le jeu. Voilà. Mais on va laisser ce mystère. En tout cas, voilà, c'est produit par Hôpital. Et y a toujours cette aisance technique dont on parlait.
1: Ah bah oui.
0: Où il joue avec des flows très différents. Je trouve que des fois, il y a ce fast flow, voilà, donc il maîtrise très bien. Et puis des fois, c'est un peu plus décalé. Il y a même des moments où il chante.
1: Ouais, il y a un morceau où il chante vraiment et qui m'a grave surpris, mais agréablement surpris, parce que je ne m'attendais pas du tout à une telle tentative. Et c'est vrai que moi, ce que j'aime bien avec Maïro, et ce dès le début, et notamment dès ce projet de 2020, c'est qu'il assume. Il assume tout ce qu'il a envie de tenter, il y va à fond. Et du coup, je trouve que, même si effectivement, c'est peut-être pas le plus grand chanteur, en plus, le rap de maintenant fait qu'on peut voir aussi des artistes qui ont vraiment une belle voix. Ouais. Lui, il a conscience que c'est pas forcément le cas, mais il assume quand même et il y va. Et franchement, moi, je trouve que ça marche bien. Et du coup, ce morceau-là particulièrement m'a marqué parce que justement, il est différent, pas de toute sa discographie, mais en tout cas, dans ce projet-là, ça fait vraiment figure d'exception.
0: Et tu penses à Madras ou à Jedid?
1: Moi, je pensais à Jedid.
0: Ouais, parce que j'ai noté que dans les deux, il y avait un peu ces tentatives.
1: Le refrain de Madras, il est chantant aussi, je me l'étais noté. Ouais. Mais dans les deux cas, moi, ça me plaît assez bien. Mais c'est vrai que c'est vraiment sur Jedid où j'ai pris une petite claque de...
0: Ouais.
1: Ah ouais, c'est marrant le résultat que ça donne, quoi. Pour le coup, d'un vrai technicien, d'un rappeur pur et dur qui tente de chanter. Le résultat, il est perturbant, il est assez singulier, mais moi, j'aime vraiment bien ce que ça donne. Okay.

0: puis ça fait écho à quand tu dis il tente et il y va à fond, et ça fait écho, je trouve, aux prods d'hôpital, et ça, ça va se retrouver dans les projets d'après. Mais il y a vraiment un truc d'essayer des choses différentes. C'est à nouveau dans la couleur plutôt de ces dernières années. On a toujours cette couleur quand même assez trap et drill sur pas mal de morceaux, et des fois il y a des choses un peu plus différentes. On a, tu citais Jedid, mais il y a un peu ce côté un peu plus rock. Des fois il y a des riffs dans d'autres morceaux, voilà, des riffs de guitare, voilà, il y a des choses dans les prods qui, voilà, il y a des tentatives, il y a des choses qui sont un peu variées.
1: Complètement. Puis moi, enfin, ce que je trouve aussi qui fait et l'univers sonore de Mairo et aussi son originalité, c'est que la place que prend le sample dans les instrus de, et notamment d'Hôpital, donne tout de suite aussi un côté très très rétro, et en fait rappelle le gangsta rap fait, qui n'existe quasiment plus, en tout cas le rap street. Et je trouve que du coup ça crée un genre un peu hybride de ces sonorités de l'époque qui sont ses références et ses aspirations premières, mais en même temps avec justement des rythmes trap, des rythmes contemporains. Et je trouve que d'une part ça fait son identité, mais vraiment ça marche bien.
0: Ouais, il y a une belle complémentarité, et tu parlais de sample, et il y en a un qui est assez je trouve marquant sur cette EP, c'est celui de Kill Bill, parce que du coup il y a le sample de The Lonely Shepherd qui a été qui est dans la BO du film de Tarantino et qui marche, je trouve, très bien. Et là il y a vraiment, je parlais d'étudiants du rap, mais je trouve que il y a un peu la citation quand même dans son ADN de rappeur et dans son écriture, que je trouve pas forcée. Par contre, j'ai l'impression que ça, il y en a tellement en fait de références, que Je trouve pas que c'est juste pour faire des citations. Il y a vraiment un truc, en tout cas moi j'ai pas l'impression que ce soit forcé, mais voilà, là par exemple il cite Lunatic dans ce son.
1: Ouais, à mes yeux, comment les références, elles sont multiples, mais surtout en fait on sent que c'est en lui, quoi. On sent que c'est sincère, et par les prods aussi qui sont du coup plein de samples, beaucoup de rap américain ou de jazz, beaucoup, et dès ce projet là c'est le cas, mais on sent que c'est la musique qui ponce, et du coup c'est la musique qui l'inspire et qu'il a envie de citer. Franchement moi ça me choque pas sur la sincérité, et surtout les références sont jamais appuyées, c'est vrai. Encore une fois, dans ce délire de freestyler, du coup de trouver peut-être des paroles un peu de manière instinctive, on sent que c'est là aussi pour placer des shout-outs, mais aussi pour avancer dans ses morceaux, dans les mesures. Enfin, moi je trouve ça vraiment, ça fuse, mais ça me paraît logique en fait que ce soit ainsi.

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0: Juste après, il y a un autre EP qui s'appelle Rouge Mort en 2021.
2: Ouais, près d'un an et demi après.
0: Qui est un EP que j'aime vraiment beaucoup, qui est à nouveau produit par Hôpital.
2: Ouais.
0: Entièrement. Voilà, je sais pas ce que t'en as pensé. Est-ce que...
2: Ouais, moi je kiffe assez bien et surtout j'étais surpris parce que la différence avec 95 Monde Libre, elle est assez diffuse, mais quand même je la sens. Enfin, je trouve qu'à l'écoute, en plus la manière dont on révise, c'est-à-dire en s'écoutant les projets à la suite les uns des autres, ça permet quand même de le sentir. Et je le trouve plus calme, plus apaisé globalement, mais pour donner une ambiance, bah, que je trouve associé un peu au gangsta rap, tu vois, à des Biggie, enfin de ce genre de rappeurs américains qui ont l'air d'être ses références quand même assez, assez premières, enfin Kendrick, MF Doom, qui peut évoquer plus tard dans d'autres projets. Je trouve que ça laisse place vraiment à la technicité et du coup c'est d'autant plus maîtrisé et cohérent dans tout ce qu'il propose, avec des samples, enfin des instrus plus minimalistes, je trouve. J'ai l'impression de voir moins un laboratoire que dans 95 Monde Libre, même si ça marchait bien.
0: Ouais.
2: Là, je trouve qu'il y a une vraie couleur. Bon, bah voilà, la pochette grise et à peine rouge. Enfin, voilà, assez terne, mais pour évoquer un truc vraiment carré, vraiment maîtrisé, qui me plaît assez bien. Je trouve aussi qu'on retrouve des samples qui ont plus l'air japonais. Alors, pas forcément tirés d'animé, mais voilà, des sonorités plus asiatiques qu'on n'avait pas complètement, ou en tout cas que moi je décelais pas vraiment dans le premier dans le premier EP. Et j'aime bien cette évolution, vraiment c'est pas minime, mais en tout cas légère par rapport au premier projet dispo sur la plateforme, mais j'aime cette progression qui me paraît cohérente et qui quand même donne une ambiance autre, une couleur autre au projet.
0: Je mettrais juste un petit décalage par rapport à ce que tu disais sur parfois un peu plus doux ou ça part moins dans des tentatives.
2: Ouais.
0: Y a Rouge Mort Vengeance pour le coup, qui est un peu...
2: Ouais, et qu'en plus, moi j'adore, mais...
0: Ouais, qui est vraiment trop... Enfin, qui est trop cool, je trouve, et qui a un son western, quoi. Enfin,
2: ouais,
0: et ça, pour le coup, je trouve que c'est le son qui sort du lot, encore une fois, ou en tout cas, pour moi, ça, c'est une vraie claque à l'écoute, qui est étonnant, quoi. Vraiment, encore une fois, Hôpital, il crée des sons aussi et des univers qui sont très forts. Et Rouge Mort Vengeance, ouais, il y a un truc vraiment étonnant, quoi. Et puis, t'as vraiment l'impression d'avoir une ride comme ça... C'est Maïro qui est le cow-boy sur la prod, quoi, ça marche très bien.
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2: Il y a cette capacité à poser un peu sur tout qui oui. va se vérifier encore une fois par la suite, mais qui je trouve est vrai aussi là où il y a parfois c'est plus du boom bap, quand tu disais peut-être un peu plus doux aussi. Coupe-gorge, moi c'est aussi un morceau que j'aime beaucoup.
3: Ouais.
2: Ou pareil, voilà, il y a un peu ce truc, il y a un peu ce truc old school avec des scratchs, enfin vraiment marqué, mais je trouve où il y a quand même toujours une modernité. Dans la musique, mais aussi dans la manière dont Maïro il a de rapper dessus.
3: Ouais, je suis d'accord avec toi. Moi, c'est vrai que comment j'avais plutôt en tête, tu vois, l'intro et l'outro de l'album, et notamment du coup le dernier morceau Life, qui pour le coup je trouve vraiment calme et un peu pesant. Enfin, tu vois, j'ai l'impression qu'il l'enregistre dans une ruelle où il pleut la nuit. Enfin, vraiment, c'est l'ambiance un peu que je retiens de Rouge Mort, même si effectivement il y a des éclats avec Rouge Mort Vengeance notamment que j'aime beaucoup. Mais c'est subtil, mais je trouve que voilà, ça fait un complément vraiment surprenant à 95 Monde Libre.
2: Ouais.
3: Et je trouve qu'il se ressemble vraiment pas, alors que dans les faits, que ce soit la manière de travailler, encore une fois, les samples du côté d'Hôpital, ou les manières de poser, les flows de Maïro sont pas si différents que ça.
2: Ouais.
3: Mais franchement, je trouve qu'on sent l'évolution alors qu'elle est assez unilatérale.
2: Ouais,
3: en fait.
2: Ouais, carrément. Et puis tu parlais de l'intro Astral.
3: Ouais.
2: J'ai l'impression que ça démarre comme un espèce de flux de pensée, quoi.
3: Ouais.
2: D'angoisse, de peur et tout. Et ça sonne presque comme un freestyle. Enfin, je pourrais l'imaginer à une table et comme ça, comme un flow, tu vois, impressionnant, déverser un peu des choses. Je trouve qu'il écrit souvent un peu comme ça.
3: Je suis d'accord. Et c'est vrai que c'est avec Rouge Mort, en tout cas à mes yeux, qu'on trouve ce côté un peu introspectif, un peu mélancolique qui va en fait se retrouver dans d'autres projets. Et je trouve aussi que c'est ça qui le distingue du projet de 2020. Mmh. Et c'est pour ça que franchement, je le trouve intéressant. C'est peut-être moins le projet avec des morceaux qui claquent moins. Enfin, je veux dire, Kill Bill, c'est une intro qui est assez démentielle. Donc là, c'est quand même plus calme. Enfin, en tout cas, moi, c'est comme ça que je le perçois. Mais ça marche bien, en fait.
2: Ouais. Et puis, tu parlais un peu de mélancolie. Mais c'est vrai que Érythriste, notamment, voilà, il y a un peu une ouverture aussi sur des choses plus personnelles.
3: Ouais.
2: Tu disais, il parle de sa mère en disant « J'ai presque envie de lâcher une larme quand je me dis que je peux pas l'aider. » Il dit « 25 ans, je viens tout juste de m'acheter un lit de place. » Et c'est des choses comme ça, un peu des portes ouvertes sur voilà, un intime un peu plus.

0: l'année 2023 qui est une grosse année pour My Hero. Il y a beaucoup de projets qui sortent.
1: Ouais.
0: Notamment un projet commun avec Slimka qui s'appelle Qui a volé le soleil, qui est un peu fait de sonorités un peu plus expé. Enfin, en tout cas, j'ai l'impression que voilà, il y a des, ça va un peu plus dans des vibes électroniques, un peu épiques parfois. Donc qui offre un peu de fraîcheur aussi. Enfin voilà, on le voit posé sur des choses un peu plus inattendues, en tout cas des choses dans lesquelles on l'a pas forcément encore vu.
1: Non, c'est clair. Bah, à mon sens, du peu que j'en connais, ça ressemble plus à l'univers de Slimka,
0: ouais,
1: qui est déjà plus adepte de sons qui chantent, etc. Et enfin, il le fait un petit peu sur ce projet commun, mais pas tant que ça.
0: Ouais.
1: Au contraire, ça apporte aussi un peu de technicité, mais du coup, effectivement, on a des morceaux qui ressemblent plus à ce que fait Slimka et pas du tout jusqu'ici ce que faisait My Hero. Mais je trouve que le mélange marche assez bien. C'est pas les morceaux les plus mémorables ni de l'un ni de l'autre à mes yeux, mais quand même, ça marche bien. C'est bon.

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1: Et puis quand même sur ce projet, je veux prendre un instant pour citer, enfin pour parler de cette magnifique pochette de Mathieu BDT avec deux sortes de cosmonautes, astronautes en doudoune que je trouve absolument merveilleuse avec un fond blanc assez neutre, mais du coup la 3D et le travail de texture de reflet ressort vachement et vu qu'on a l'occasion de le citer, je trouve que ce mec-là est vraiment super fort, Mathieu Boudot qui a fait notamment les visuels de Shy pour son dernier album. Pour la pochette d'Ebony, pour Volez-moi de Sopico, le masque de Medine sur ses derniers projets. Ouais. Enfin, il est vraiment super fort. Donc, si vous ne connaissez pas et que vous aimez les visuels, enfin, le visuel de Qui a volé le soleil, ça peut valoir le coup de voir ses autres travaux.
2: Ouais. Puis, il y a une pochette aussi qui me plaît bien. C'est celle du prochain projet dont on va parler, qui
1: ça,
2: est Au marche
1: pensé,
2: à pied. et c'est une pochette, là, cette fois-ci, en peinture. D'un artiste suisse qui s'appelle Dexter Morer et pour le coup aussi pareil qui a fait des pochettes un peu assez emblématiques aussi de ces dernières années dans le rap FR. Du coup au marche à pied, voilà, on est dans la même année, hein, 2023, un run assez, assez conséquent.
1: Ouais.
2: Et c'est vraiment, je pense, quand même à partir de ce disque que le public large, pas seulement underground, commence à bien identifier Maïro.
1: Ouais, complètement. Enfin, en tout cas, c'est l'impression que j'en ai eu. Moi, c'est vrai que j'ai découvert un tout petit peu après avec la série de freestyle Le Règlement, inspiré de jeux vidéo. Lui, il avait l'épisode Warehouse sur le skate. Et c'est comme ça que j'avais découvert Maïro tout court et que derrière, j'ai été écouté au marche à pied.
2: Et sur ce disque, il y a une petite différence dans les productions. Il y a une petite ouverture. Il y a plus seulement Hôpital. Il y a Jeune Crack aussi sur leur feat. Il y a Lil Chic qui vient un peu avec Ness. Et il y a Sco aussi qui est un Suisse qui est un peu plus vibe des trois. Il vient amener comme ça des sonorités. Toujours dans l'idée d'essayer des choses différentes quand même. Il y a ça de poser sur des musicalités différentes. Là, ça se vérifie à nouveau.
1: Ouais.
2: Puis la petite différence aussi, c'est qu'il y a la création de son label. Si je ne me trompe pas, j'ai l'impression que c'est peut-être à partir de ce projet-là qu'en tout cas, il est vraiment distribué aussi. Je ne suis pas exactement sûre. En tout cas, j'ai l'impression que c'est l'année de création le label Monde Libre. Et d'ailleurs, il est un peu question d'indépendance dans Nouvelle Écriture. C'est un peu une ode à l'indépendance, ce son. Il dit, tu sais, quand on dit 500 plaques, gros contrat, en fait, c'est on sort ton album, on prend tes thunes.
1: Contrat.
2: Voilà, il y a un peu un truc, un petit ressentiment, on va dire. Mais il y a ce truc-là un peu de l'indépendance. Et voilà, je parlais de CV, de pur CV de mec d'un rappeur et d'un mec de hip-hop. Là, il y a l'étoile indépendance qui vient se rajouter à tout ce qu'il avait déjà.
1: Ce qu'on peut noter aussi sur ce projet-là, c'est qu'il y a une autre branche de sonorité rap qu'il n'avait pas encore vraiment explorée, qui se retrouve, assez frontalement dans ce projet, c'est la Jersey.
2: Ouais.
1: Un peu à l'instar de Kershak notamment, sur Two Jackets, ouais. Ça c'est évident, avec
2: Exactement.
1: Implacable. Mais aussi sur Crack, il y a un peu ces sonorités-là, ce grincement de lit caractéristique de cette sous-branche qui se retrouve et qui marche assez bien, parce qu'encore une fois, il est fort, il est technique et du coup, il sait s'adapter. Mais l'air de rien, un peu comme Josman qui donne l'impression que c'est facile d'écrire des trucs, Maïro il donne l'impression que c'est facile de poser sur tous les types d'instru qui existent. Mais du coup, il y a de ça, et puis aussi il y a quand même une ouverture au feat qui n'était pas tellement là. Enfin, on retrouvait des gens de la clique Super Wack, mais pas tant que ça. C'était quand même beaucoup des sons solo, alors que là, tu l'évoquais, on retrouve à Jeune Crack, on retrouve Ness, il y a aussi Wallace Clever et Implacable.
2: Ouais.
1: Et donc ça donne aussi cette impression de voir cette new gen.
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2: Toujours pour ce côté quand même gros référenceur, gros citeur, il y a à nouveau beaucoup de références. La Mouche, il y a un sample d'arsenic. Enfin, il y a vraiment... il y a des scratchs sur POV 2023. Ouais. Et voilà, il y a vraiment ce truc-là à nouveau de bon élève. Mais je trouve que là, ça atteint peut-être un nouveau truc. C'est que il en vient presque à s'auto-citer. À se référencer lui-même, comme créer sa propre légende. Et c'est dans Dope Sound qu'il le fait. Enfin, au début, on entend quelqu'un fumer et puis se questionner sur le nom de My Hero. Et en fond, il y a un son de My Hero. Et du coup, c'est vraiment voilà, presque l'autocitation. Mais pareil, là, autant que les citations, je trouve qu'à nouveau, dans l'ego trip, il a un truc assez naturel, My Hero. Je trouve que c'est jamais fait... comment dire, de manière forcée ou appuyée, alors qu'en interview, c'est marrant, il est presque plus en ego trip que dans ses sons, je trouve. Okay. Je pense qu'il est assez conscient et je pense que c'est ok d'être assez fort, quoi, d'être assez technique. Voilà, il va dire que les premiers sons qu'il faisait quand il avait 12-13 ans, il était déjà très fort. Son grunt, il considère que c'est un des meilleurs et il est effectivement très fort. Mais voilà, je trouve que quand il... Bon, là, il y a un, voilà, l'ego trip de s'autociter est assez puissant quand même. Mais voilà, je trouve que là-dessus, il y a encore un truc assez naturel, je trouve, quand il le fait.
3: Bah, c'est vrai que ce projet-là, enfin, au fil de la discussion, j'y pensais, mais avec POV 2023 et Dope Sound, il y a aussi ce côté un peu de... comment, pas de synthèse de sa carrière, ça arrivera un peu plus tard, mais quand même de s'analyser et d'avoir conscience de la place qu'il veut prendre, de la place qu'il a pris, en tout cas peut-être sur une scène moins grand public que ce qui va venir ensuite.
2: Ouais.
3: Mais moi, c'est vrai que Dope Sound, j'avais pris un peu comme du storytelling, genre c'est Dr. Mad, le méchant d'Inspecteur Gadget, qui réfléchit à qui est My Hero. Mais
2: oui,
3: non, franchement, c'est marrant. Bah, puis même. Dans POV 2023, au milieu des scratchs, il crée des faux samples, des faux sons de gens qui citent My Hero, alors il se cite lui-même de morceaux plus quand il était plus jeune, et je trouve ça marrant de le faire là, et c'est des choses qui vont revenir un petit peu, en tout cas de regarder derrière lui, de regarder déjà la carrière qu'il a accomplie, les projets qu'il a accomplis et les sons qu'il a dans sa discographie. Franchement, c'est intéressant, puis c'est toujours bien fait. C'est vrai que son ego trip, moi, il m'a jamais choqué parce que bon, bah, déjà il y a ce lien avec un rap street plus ancien, mais aussi cette conscience que bon bah voilà, il évoque son physique et c'est pas la dernière fois qu'il va s'auto-vanner. Je pense qu'il y a aussi ce côté auto-dérision de plein de rappeurs, mais de pouvoir d'autant plus assumer le fait de faire de l'ego trip en parallèle de ça, quoi, même avec cette conscience de leurs défauts.
2: Et juste pour finir sur cette EP, le titre Au marche-à-pied, dans la même interview que je citais au début avec Nifa, il disait que c'était son nom d'écrivain.
3: Mais
2: c'est vrai. Ouais, c'est ça. Là, il a d'autres prétentions. mais aussi, c'est vrai qu'on peut aussi le lire comme On marche-à-pied. En tout cas, ça, c'est des choses que des journalistes, commentateurs, commentatrices ont évoquées. Et du coup, que ça pouvait aussi potentiellement, en tout cas, lui, il rebondissait là-dessus, que ça pouvait potentiellement évoquer des longues traversées, le fait de marcher à pied, et notamment des traversées migratoires, parce que c'est vrai que l'Érythrée, dont il est originaire, est un pays qui est quand même traversé par... qui a été traversé par une longue guerre d'indépendance et aussi qui est une dictature depuis des années et qui est un pays qui est fermé, et donc il y a beaucoup de gens qui le fuient, et donc et c'est des choses qui en fait quand même pavent un peu certains de ses sons, et notamment on parlait de POV 2023, mais il dit tes zincs sont 5, 6 sur un yacht, moi ils sont sur une barque à 30-40, donc il y a comme ça, voilà, cette quand même c'est jamais très loin, quoi, et voilà, il y a toute une évocation quand même assez assez politique d'un fait plus intime, quoi.
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0: Mais oui, du coup, toujours en 2023, 4 mois après Au Marche à Pied, on retrouve un autre projet collaboratif, cette fois avec un beatmaker, mais pas son frère jumeau slash alias de beatmaker. C'est avec Jean Jass, voilà, le jeune et génial belge, qui vont collaborer sur un EP 5 titres, du coup, qui s'appelle Déjeuner en paix et dont la pochette somptueuse est à nouveau faite par Dexter Maurer.
1: Et là, un titre avec une référence à une fameuse chanson suisse de Stéphane Escher. Donc on est toujours là, on est dans des références autres que le hip-hop, mais c'est des choses qui cultivent aussi, quoi.
0: Ouais, clairement, ça sent qu'il connaît la musique. Il aime évidemment le rap, mais ça va au-delà. Et je trouve que sur les projets, enfin avec ce projet, cette ouverture à d'autres styles musicaux se sent particulièrement. Ouais. Moi, ce projet-là, c'est vrai que je le trouve vraiment très réussi et encore une fois avec des différences minimes par rapport au reste de sa discographie, mais je trouve que le sample est moins est plus laissé tel quel, comme Jean Jass a l'habitude de le faire. Mais du coup, ça donne une certaine, encore une fois, un espace propice à la mélancolie, à l'introspection. Et je trouve que c'est peut-être un des projets où il parle le plus de lui. En tout cas, il y a ce côté personnel qu'on retrouve assez frontalement.

0: enfin, en tout cas, je l'écoute autrement parce qu'il y a un peu ce retour aux bases. Voilà, on a vraiment, pour le coup, un EP boom bap. Voilà, avec, bah, comme tu disais, comme Jean Jass aime le faire, c'est vraiment son école new-yorkaise qu'il adore. Et du coup, il y a des, voilà, il y a des samples assez ensoleillés, il y a des cuivres, il y a, voilà, c'est assez instrumental. Et du coup, je trouve que ça révèle encore plus son écriture un peu en flow continu dont je parlais, comme une espèce de truc comme ça qui déborde, ou en tout cas qui passe d'une idée à l'autre, un peu un flux de pensée. Et c'est marrant parce qu'il disait en interview que Ajeune Crack avait dit un peu de son rap que c'était absurde et qu'au début il n'avait pas tout de suite compris et qu'il l'interprétait en tout cas comme ben justement ça passe d'une idée à l'autre sans toujours de lien. Et c'est vrai que je trouve que son écriture, particulièrement sur Des Jeunes à Ramper, c'est un peu ça, c'est-à-dire qu'il y a, c'est quand même pas un rappeur qui fait trop de storytelling, on a, c'est pas souvent des, c'est rare en fait, je trouve qu'on ait des purs storytelling. Il va passer de thématique en thématique, je trouve parfois assez, voilà, il va parler de plein de choses différentes, c'est assez imagé quand même, hein, son écriture, mais voilà, je trouve que ça sent d'autant plus là, je trouve que le boom bap le révèle d'autant plus.
1: Oui, et puis c'est vrai que moi je trouve que les sonorités qui sont du coup plus calmes aussi, invoquées par Jean Jass, laissent la place plus au texte, ou en tout cas moi c'est l'impression que j'ai eu que vraiment l'écriture de Maïro et la richesse de son écriture, au-delà de la technicité et du coup du travail des rimes, des allitérations, etc., des figures de style, je trouve que le texte en lui-même se révèle vraiment avec Déjeuner en paix. Et du coup, ça a été une belle surprise à ce niveau-là. Et comment, je trouve qu'en plus, Jean Jass trouve vraiment, comme tu l'évoquais, les bonnes manières de mettre en avant son rap, son style, tout en laissant Maïro se laisser de côté pour qu'on entende d'autant plus les samples qui des fois prennent la figure de refrain en fait. Dans Cléopâtre, c'est assez évident, mais même dans Belly Ratchet, dont j'adore les synthés, voilà, c'est juste petite précision,
0: accordéon,
1: mais je trouve ça synthé assez
0: un peu,
1: formidable.
0: Hein.
1: Ouais, c'est vrai que je sais même pas vraiment quel instrument c'est, mais franchement, je trouve ça assez formidable et ça me met une claque. Je trouve que généralement, les intros de Maïro sont réussies, mais là, c'est une vraie claque parce que ça diffère complètement des autres intros qu'il a pu proposer jusqu'ici.
0: Ouais, mais je suis d'accord. Le beat switch à la fin, de laisser voilà, ce plaisir de digger que voilà, Jean Jass va aller piocher tous ses samples, ça fait plaisir, effectivement. Il y a un espace, comme tu dis, à la fois les prods, à la fois les samples et en même temps le rap de Maïro.
1: Mais du coup, l'alchimie, moi, je trouve, passe super bien sur Déjeuner en paix. Et puis avec Cléopâtre, on a du coup, voilà, ce sample qui en fait fait figure de refrain. Et bon, bah voilà, dans des morceaux plus tardifs sur son dernier projet, il dit qu'il aime pas faire des refrains, et du coup je trouve que cette trouvaille fonctionne bien pour le style de rap qu'il fait. Et puis même ce dernier morceau, Déjeuner en guerre, bon bah voilà, pour aller à l'encontre du titre du projet, ce passe-passe vraiment très naturel avec le beat switch et quand même toujours de l'aisance dans les flows et dans la technicité avec Jean Jass et Caballero, je trouve que ça marche vraiment bien et ça leur ressemble à tous les trois. Mais du coup, je trouve que vraiment cet EP, il ressemble à Maïro, alors qu'en fait, c'est quand même assez différent de ce pourquoi on peut le connaître jusqu'ici, quoi. Et assez différent de Marche à pied, qui est sorti que 4 mois plus tôt, en fait.
0: Ouais, et en même temps, il y a un côté, à nouveau, quand je parlais d'étudiants du rap, mais ça peut sembler logique, en fait ça lui va très bien aussi d'avoir ses samples un peu old school, ça lui va bien justement.
1: Mais effectivement,
0: comme tu dis, il y a eu tellement des choses aussi un peu touche à tout avec les prods d'hôpital et les disques d'avant que ça fait comme, ça fait pas figure d'exception, mais c'est vrai que il est, je trouve, un peu à part en sonorité, en tout cas en continuité dans sa discographie, quoi.
1: Ouais, je suis d'accord, mais vraiment, enfin, je dirais pas que c'est la meilleure porte d'entrée pour le découvrir, parce que c'est pas tout à fait vrai, dans le sens où ça ressemble quand même pas tant aux projets d'avant et même aux projets qui vont suivre, mais je l'apprécie vraiment personnellement.
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0: l'année suivante, en 2024, il y a un nouveau projet commun avec Jeune Crack, dont la pochette est à nouveau assez belle quand même.
1: Ouais, complètement, tout en teinte de bleu, qui évoque des baseballers, encore une fois, pour aussi montrer la force et l'ambition qu'ils ont de marquer leur territoire, hein, d'une certaine manière. Mais en tout cas, c'est deux styles de rap assez proches, mais quand même assez différents. En tout cas, je trouve, j'ai l'impression que Jeune Crack a pas du tout les mêmes refs que Maïro, ou en tout cas, et même pas tellement la même manière de poser. Et du coup, je trouve que le mélange, il marche assez bien. Un peu comme, enfin, pas de la même manière, mais le projet commun avec Slimka, le résultat est assez convaincant.
0: Ouais.
1: Là, je trouve que ça marche d'autant plus, parce qu'ils ont quand même aussi cette envie de... Bah, ce côté freestyler, quoi. Ce côté, la punch qui va bien, la rime qui reste en tête. Je trouve que les deux sont dans ce même esprit de textuel, quoi. Enfin, vraiment de lyriciste.
0: Ouais, carrément. Bah, c'est vrai qu'ils avaient déjà eu l'occasion d'être ensemble. Bah, on avait déjà évoqué un feat, mais notamment sur le grunt d'Ajeune Crack, Maïro était là. Mais c'est vrai que sur cette EP, La Solution, je trouve que ça marche. Enfin. La symbiose, elle marche très bien. Moi, je trouve particulièrement sur Catenaccio, qui est un son que j'aime bien de cette EP, trois titres, avec une prod de Néofront. Donc, on reviendra aussi. Enfin, en tout cas, c'est une collaboration qui commence là, mais qui se poursuivra. Et aussi à Jeune Crack. D'ailleurs, dans ce son, Maïro, il cite La Patte Brisée, mais c'est pas la première fois qu'il cite, qu'il cite un son quand même emblématique qui viendra plus tard. Voilà, je trouve que le duo marche bien. Comme tu dis, ils sont assez différents, mais je pense sur le côté un peu... au départ un peu niche peut-être de leur musique, mais qui au fur et à mesure a quand même réussi à s'ouvrir de plus en plus à un plus grand public. Ils se complètent bien et je trouve que ça marche bien.
1: Ouais, je suis d'accord. Moi, j'avoue que c'est plutôt sur Fast Learner, du coup, un autre des trois morceaux du projet, où je trouve que la symbiose marche vraiment bien parce qu'ils se trouvent avec un flow assez rapide et ils arrivent même à créer une sorte de refrain sans que ça en soit vraiment un, mais... Je trouve qu'on sent leur aisance mutuelle et complémentaire vraiment sur ce morceau-là. Et du coup, c'est vrai que La Solution, c'est un petit projet et pas les morceaux que je préfère ni de Maïro ni de Jeune Crack d'ailleurs, encore une fois, comme je disais pour Slimka. Mais je trouve que ça marche quand même vachement bien.

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3: Oui, du coup, quelques mois après la solution, début 2025, on va retrouver le premier album de Maïro et puis son projet le plus conséquent encore à l'heure actuelle, à savoir La Fièvre, du coup composé de 13 morceaux et qui est à nouveau produit par Hôpital, qu'on retrouve, qui n'est jamais loin. Moi, je trouve que c'est un projet assez emblématique pour le coup. Ça lui ressemble vraiment, enfin, je trouve que ça, c'est à l'image de ce qu'il fait depuis le début, mais même quand il est au collège, quoi. Enfin, vraiment, c'est à l'image de son rap, mais poussé à un tel niveau de maîtrise, à un tel niveau d'aisance, de technicité, que ça marche hyper bien. Et rien que dans Nitro La Fièvre, je trouve qu'on le ressent assez indéniablement, quoi.
4: Ouais, bah, il le dit tout de suite, il dit « J'ai fait ce premier album sans faire de thérapie pour cracher ma haine telle qu'elle. »
3: Ouais.
4: Donc, il l'annonce tout de suite, et c'est vrai que c'est un premier album un peu, je trouve, encore plus personnel, enfin un peu à cœur ouvert à certains moments, tout en ayant cette maîtrise. Et on a parlé à chaque fois des pochettes, mais je trouve qu'à nouveau, alors elle est un peu différente parce que là c'est une photo, mais qui est quand même assez mise en scène, mais on est moins dans les trucs 3D ou peinture. Mais voilà, elle est quand même assez mise en scène, il y a plein d'objets, on est à l'intérieur d'une voiture, on voit Maïro qui porte un enfant. Il y a tout un tas de symboliques qui s'en dégagent parce qu'il y a des figures, voilà, il y a des figures religieuses, il y a un peu comme ça, comme des personnages de crèche, il y a un chameau avec une patte brisée, enfin, il y a différentes choses comme ça. Mais en tout cas, il y a ce truc, voilà, d'être assez personnel. Et je disais plus tôt qu'il n'y avait pas forcément de storytelling, mais je trouve que là, il y en a un qui est assez remarquable, c'est la patte brisée.
3: Ouais.
4: Parce que, alors, c'est pas un pur storytelling, mais en tout cas, j'y vois une vraie narration en continuité avec, voilà, où il évoque sa famille, il évoque plus précisément encore sa mère, mais il y a comme ça vraiment des bonds dans le temps où il parle de son enfance, il dit qu'il rentre de l'école et puis il fait des bonds comme ça où à un moment donné, on passe à la séparation de ses parents qui l'a vraiment marqué.
3: Ouais.
4: Et voilà, on a toute une chronologie sous les oreilles et puis vraiment un hommage assez vibrant quand même à sa mère, voilà, au sacrifice, elle a fui la guerre. Enfin, il y a vraiment un truc comme ça assez poignant.

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1: Bah, puis c'est vrai que sur la pochette, enfin, c'est, cette mise en scène rappelle aussi une de ses références assez directes. C'est la pochette de Kendrick Lamar pour Mr. Morale et The Big Steppers. Avec voilà aussi peut-être des symboles religieux moins appuyés, mais quand même présents, et la présence de l'enfant, donc la généalogie aussi. Je la trouve intéressante, d'autant que. Voilà, sur ce que tu racontais du storytelling et sur le projet, globalement, je trouve pas que ce soit déconnant. Et je pense aussi que ça a été fait consciemment, pour le coup, de se rapprocher d'une telle figure américaine. Encore une fois, dans une manière de se positionner comme tel dans le milieu francophone et aussi en hommage. Mais ouais, moi, c'est vrai que je trouve le projet vraiment prenant et puis qui fonctionne tout du long avec... On retrouve un peu pas cette rage, mais cette énergie, ces cris un peu qu'on pouvait avoir dans 95 Monde Libre, vraiment au début de sa carrière. Et en même temps, des morceaux qui sont plus posés, qui laissent plus de place au sample. Je pense notamment à Paramount ou à Dope. Voilà, je trouve que c'est des morceaux où on peut retrouver des facettes plus anciennes de son style. Mais encore une fois, là, mieux poli, pour reprendre tes termes tout à l'heure. Enfin, je trouve que pour le coup, il s'écoute tout seul, il fonctionne, quoi. Il est vraiment vibrant, il est vraiment marquant et c'est... pour le coup, mon projet préféré de Myro, de manière assez évidente.
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0: parlant encore plus là, le côté laboratoire qu'ils avaient avant avec hôpital, mais là, comme tu dis, poli, mais voilà, il y a à nouveau une diversité, je trouve, comme mot d'ordre quand même. Tu citais Dope, mais voilà, il y a un côté un peu électro-rock, Paramount, voilà, avec un sample un peu funk, soul, et Minuit, à nouveau, on est dans le rock et tout. Je trouve que moi, des fois, ça me faisait un peu penser à une vibe un peu récente qu'a eu Wit sur Cultive la Lumière, son dernier EP, où il y avait un peu ce truc rock acoustique qui fonctionnait bien et qui vire presque pas punk, mais à la fin, il y a comme des... Tu parlais de cris, même si c'était pas forcément pour ce morceau, mais un peu de chant saturé. De, et voilà, ils osent vraiment des choses sur Minuit notamment. Il y a Radio Skit qui est là, pour le coup, une espèce de ouais, pareil, là je parlais de références, mais c'est vraiment, ça témoigne de références musicales différentes, c'est vraiment une espèce de patchwork comme ça, avec des extraits, on a Undo Stress, Dalida, Dido, on a quand même le rap avec la Clica toujours, et on entend aussi un extrait Maïro à nouveau dans le côté un peu s'auto-référencé, mais voilà, il y a un espèce de truc... De prod très différentes, il y a encore il y a de la two-step aussi, il y a Température qui sample Mobb Deep, enfin à nouveau on est dans encore la citation sur la citation, à la fois dans les samples et dans ce qu'il raconte, et à nouveau dans Température il y a aussi un sample d'un célèbre chanteur érythréen, et cette chanson est trop bien, c'est Osman Abdelrahim, et qui d'ailleurs est décédé au moment de la création du disque. Voilà, il y a vraiment un truc quand même de perpétuer ce truc de grand référenceur, et autant Maïro que Hôpital.
1: Concernant ce que tu évoquais sur les samples rock, enfin voilà, cette énergie qui peuvent invoquer au début du projet. Alors, je sais pas à quel point c'est ça la référence directe, mais je pense aussi que Juice WRLD aux États-Unis avait fait aussi un peu ce genre d'expérimentation, et en plus il l'évoque, enfin il lui rend hommage dès le début du projet. Donc je pense aussi qu'il y a cette envie là, bah, encore une fois, enfin de se réapproprier des choses, des expérimentations et des styles de sampling et de sonorité que des Américains ont pu faire avant lui.

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1: Ouais, du coup, on va terminer cet épisode avec un projet sorti cette année, donc vraiment tout récent. Un projet commun, encore ouais. une fois, avec un autre beatmaker que son frère jumeau, ou lui-même, ou Jean Jass. Cette fois, c'est avec Néofront qu'on évoquait déjà sur l'EP avec H Jeune Crack.
2: Ouais.
1: Du coup, il se retrouve pour le projet Bliss,
2: ouais.
1: un projet de 9 morceaux. Alors, Néofront, qui est un producteur assez identifié maintenant,
2: ouais.
1: issu un peu de la scène hyper-pop, notamment aux côtés de Petite Sœur, et qui là va proposer quelque chose de radicalement différent.
2: Ouais.
1: Déjà, je trouve que la pochette vraiment mystique de Bliss annonce la couleur du fait qu'on n'est pas sur... On n'est pas sur les mêmes choses dans la discographie de Maero jusqu'ici. Je trouve aussi que le single qui était sorti pour promouvoir l'album, à savoir Antioxydant, est un exemple assez concret. Parce que là, je trouve qu'on a un sample qui prend pas mal de place, mais qui est très, très calme, et un Maero qui lui aussi se tente même à faire des petits refrains ou en tout cas des variations de flow un peu chantonnantes,
2: ouais.
1: qui détonnent mais qui vraiment moi, m'ont bien plu.
2: Ouais. Cet EP, il y a quand même un truc un peu de, pas d'inédit, mais en tout cas d'une sonorité plus marquée. Sonorité, une espèce de fil rouge qui se démarque plus. Et tu parlais du sample sur Antioxydant, mais c'est vrai qu'il y a un truc globalement assez jazz dans les samples qui sont utilisés. Il y a Loup de Mer aussi qui est un peu dans ces vibes-là. Il y a aussi Alba Bistro Freestyle qui est un peu dans ces sonorités-là. Et je trouve que c'est à nouveau rafraîchissant, si je puis dire. Mais il y a un truc, un retour en tout cas, je trouve réussi. On le voit sur des choses à nouveau assez différentes, mais toujours avec cette aisance.
1: Complètement. Bapi, à nouveau, je trouve que, comme pour Déjeuner en paix, ça laisse la place d'autant plus, alors au texte d'une part, mais aussi à des morceaux plus introspectifs,
2: ouais.
1: ou en tout cas plus frontalement personnels.
2: Oui.
1: Et je trouve que ça marche bien. Enfin, moi, il y a une phase qui m'a vraiment marqué, c'est dans Agos.
2: Ouais. Peut-être qu'on a noté la même.
1: Bah, c'est probable. Déjà, j'en note pas beaucoup, mais alors, la seule que j'ai notée, c'est vraiment parce qu'elle m'a marqué dans cette... Dans la simplicité de l'image, mais en même temps la force émotionnelle et évocatrice qu'elle a, c'est « j'ai retenu un frère dans son élan sur le toit de l'immeuble, je voulais pas qu'il tombe, il croyait que je voulais pas qu'il vole ».
2: On a noté la même, elle me touche en plein cœur celle-ci.
1: Moi aussi, et alors que ça n'a pas grand-chose à voir, mais dans cette simplicité évocatrice, ça m'a un peu rappelé l'écriture d'Asinine. Alors je pense que c'est décorrélé, mais tu vois un peu
2: carrément.
1: Et franchement, ça m'a assez marqué, et je trouve, alors c'est vraiment la plus... éloquente du projet, mais je trouve qu'on retrouve un peu de ça dans Bliss. Pas que ça n'existait pas dans les autres projets, mais ça m'a vraiment marqué dans ce dernier projet, et ça m'a vraiment plu.
2: Bah, c'est vrai qu'on parlait de côté intime dans La Fièvre, avec notamment l'évocation de la famille, qui je pense était une étape assez impudique pour lui, en tout cas dans le sens où c'était costaud de le faire. Je pense qu'il en parle à chaque fois aussi, où pour lui, peut-être qu'il ne fera jamais un son aussi personnel que la patte brisée. Mais là, c'est personnel, mais à un autre niveau. Je trouve que il a ce truc très collectif dans la musique, et là on parle plus de potes, on parle plus de déprime, ça ressemble plus aussi à son âge. Je trouve qu'il y a un truc assez trentenaire dans Bliss, et t'évoquais cette phase qui est vraiment hyper touchante, mais dans ce second souffle il y a un peu un truc similaire. Il dit j'ai vu le frérot qui avait toujours le sourire s'écrouler devant moi, il y a vraiment un truc de on est aussi à des âges où on pense nos émotions différemment, mais ce regard qu'il a sur l'amitié, et aussi sur peut-être le décalage qu'il peut avoir aussi avec son entourage, où là, lui, il commence à être bien installé.
1: Ouais.
2: Alors même que je pense que ça fait... il a quand même commencé le rap très jeune, et je pense que quand on dit Omar Chapier, il a quand même peut-être 25-26 ans, déjà, même si il n'y a pas d'âge, on va dire, pour être exposé ou pour, entre guillemets, réussir. Mais je pense que lui, il l'a attendu quand même, ce moment. Et là, j'ai l'impression qu'il y a un peu ce truc pas de, de trucs qui retombent, mais voilà, on est en plus sur un moment de bilan aussi.
1: Complètement. Ça, je trouve que c'est le projet du bilan où il évoque sa propre carrière et même un peu, je trouve, le rap autour de lui, enfin le, ouais. le genre qu'il représente. Dans Loup de mer, qui a introduit le projet, ouais. il y a toute une, enfin, toute une petite partie, quelques phases, qui évoque un jeune rappeur millionnaire
2: ouais.
1: qui m'a dit de faire plus sobre, plus de pop, plus de chant. Enfin, voilà, c'est aussi marrant de voir cette synthèse, mais pas que personnel, ouais. aussi par rapport aux autres. Et c'est pas vraiment la rançon du succès, mais il y a un peu de ça, de ce que ça implique, et surtout du décalage entre le moment de sa carrière où il est à l'heure actuelle et son état d'esprit,
2: ouais.
1: qui a forcément évolué et qui a l'air d'être avec moins de panache, peut-être moins d'arrogance aussi qu'à l'époque, ou en tout cas dans des projets précédents.
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0: premier épisode de la saison 2 de Les Derniers Seront Les Premiers, qui était consacré à Maïro. On a vu depuis, on va dire, même depuis ses premiers pas en 2011-2012 jusqu'à juillet dernier, on a vu différents projets. Pas mal de disques communs quand même, en tout cas la question du collectif elle est importante pour lui, avec différents beatmakers ou d'autres rappeurs ou des projets solo, un premier album assez emblématique. On a fait ce tour d'horizon ensemble.
1: J'espère qu'il vous aura plu et puis on se retrouve très vite pour une nouvelle saison, ça y est on est parti.
0: Et à bientôt.
1: À très vite.
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1: Merci de nous avoir écoutés.
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2: 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Il est 23h.
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7: Bon alors, un policier qui fait son travail, qui apprend à un jeune à nager, parce que c'est une priorité nationale, et jeté à la vindicte médiatique.

0: T'as voté?
1: Hein? Quoi?
0: T'as voté? Est-ce que t'as voté?
1: Non, j'ai pas voté, je vote pas au Brésil, moi.
0: D'accord.
1: Battle Jazz, tu votes au Brésil, toi?
0: Non.
1: Ah bon? Pourquoi je vote au Brésil? On peut voter de Paris pour le Brésil.
0: Ouais, encore faut-il avoir une carte d'électeur.
1: Ah, t'es pas brésilien?
0: Je suis brésilien, sans carte d'électeur.
1: Ah ouais, t'as un string, c'est le principal.
0: Avec une petite plume.
1: Et Battle Jazz Galactica sur Radio Campus Paris 93.9. Reprenons nos esprits après une première journée de lutte en marche vers la révolution. Et c'est vrai qu'il y a peut-être un lycéen qui nous écoute là, ce soir, blotti au creux de son canapé, l'œil en moins, saignant des dents. Tu l'imagines?
0: Je l'imagine, mais il a peut-être aussi une oreille qui fonctionne moins.
1: Oui, mais il a collé l'autre sur Radio Campus Paris.
0: Tout va bien.
1: 13.9.
0: On va te bercer avec du jazz et ça ira mieux. Réconforte-toi.
1: Exactement. Le principe de l'émission, je passe un disque, tu passes un disque, je passe un disque. Ah, on se chevauche.
0: Voilà, et on se met sur la gueule aussi.
1: Ah oui, c'est vrai. Aïe.
0: Ouais. C'est toi,
1: le
0: plus rapide?
1: Le policier, c'est moi, le lycéen.
0: Le lycéen,
1: ouais. Allez, hop, provocation.

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1: Ouais, on dirait qu'ils veulent pas quitter, ils veulent pas quitter le dancing. Ils sont sur la piste, ça frétille gentiment, la sauce prend pas vraiment, mais en même temps, on n'a pas envie de se séparer, quoi. C'est comme un vieux couple.
2: C'est un peu ça.
1: Ouais.
2: C'est un peu ça. C'est Curtis Fuller, le monsieur qui souffle dans son trombone. Et Hampton Oaks, tu connais?
1: Bah ouais.
2: Voilà.
1: Les mecs dont j'ai pas de disque.
2: Bah. Tu les aimes, tu les écoutes. Alors ça s'appelle, c'est un titre pour toi, ça s'appelle Rock and Troll.
1: Oula,
2: laisse deviner qui est le troll.
1: Ouais.
2: Qui est l'homme fort? Qui est le policier? Qui est le lycéen? Allez,
1: mets-y sur la gueule.
2: Pas sur la tête. Ça fait des traces. Waouh.
1: Ah, bah ouais, là.
2: T'as remonté ton pistage.

0: Il a Jacky
1: c'est Battle Just Galactica, c'est Battle on parle Just Galactica,
0: on parle en même temps, on comprend rien, les règles d'or de la radio, on les bouscule allègrement, ne jamais parler en même temps, bah si, on fait ce qu'on veut d'abord.
1: Tu voulais désannoncer ton mauvais disque.
0: Je voulais désannoncer Jack Dejonette. Tu sais qu'il il a changé son nom comme beaucoup d'artistes dans les années 60, en fait.
1: Oui, bah oui, il s'appelait Jacques de Michelette avant.
0: Non, c'était juste après un voyage en France. Il s'appelait John de Jaquette. Je te jure.
1: Attends, c'est les gaz lacrymo qui me font tousser.
0: Il s'appelait John de Jaquette. Il vient en France. Les mecs se moquent de lui à cause de l'expression si connue.
1: Tuer de la jaquette.
0: Ouais, tuer de la jaquette.
1: Et d'ailleurs, l'expression exacte, c'est tuer de la jaquette flottante.
0: D'accord.
1: Parce qu'elle flotte, tu vois, sur ton plastron. Ta jaquette flotte.
0: Sur le plastron, carrément.
1: Oui.
0: Ah, donc on peut supposer que c'est une expression du 19e siècle.
1: Clairement.
0: Ok. Et donc il revient et puis il était super vexé, ça le saoulait. Il a passé un mauvais séjour en France, il n'était pas content du tout, contrairement à tout un tas d'autres jazzmen. Il a dit je ne remettrai plus jamais les pieds. On lui a dit mais tu peux changer d'état civil. Il a dit ah bon?
1: Et voilà. Et il est revenu.
0: Et depuis, il a fait toute sa carrière. Et puis les gens étaient contents. Jack de Jonette, John de Jaquette, c'est pareil. Ils s'en foutent, les Américains. Il y a un
1: qui s'appelle les Mimosas à Villeneuve-Loubet.
0: Voilà, exactement.
1: Pour sa retraite.
0: Et là, il accompagne Jackie McLean sur un morceau qui s'appelle Message from Train.
1: Et on remarque que McLean est un peu à la bourre. C'est-à-dire que l'autre est à fond sur sa batterie. Et McLean, il rame un peu derrière, quand même, non?
0: Non, il n'y a pas
1: une sorte de décalage.
0: Non, il n'y a pas de décalage.
1: Si, si.
0: Il n'y a pas de décalage, il n'y aura jamais de décalage sur mes disques, il n'y a jamais eu de décalage sur aucun de mes disques.
1: Non, ce n'est pas qu'ils sont mal enregistrés, c'est la performance. Donc le batteur joue.
0: J'ai compris.
1: D'accord.
0: Mais ils sont choisis en avance avec jamais de décalage.
1: Allez, Hank Mobilette. Boum, boum, boum, boum, c'est une 103.

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1: Et encore un disque qui n'arrive pas à finir. Une chanson qui a du mal à s'arrêter.
2: C'est John Jacket à la batterie, parce que ça, on savait pas au début, on croyait que c'était, tu nous remettais le même disque que le premier que tu as mis aujourd'hui. Blablabla. On n'arrive pas à quitter le dancing.
1: Oh, c'est minable.
2: Et puis là, on se dit, est-ce que t'as piqué mon batteur?
1: Tu sous-entends que tout mon jazz se ressemble?
2: Je sous-entends que tu mets peut-être le même morceau plusieurs fois.
1: Non, c'est Art Taylor. Tu vois, c'est autre chose. Tu vois, my Art Taylor is rich. Tu connais? Tu connais
2: l'expression?
1: Ça vient de cet homme qui faisait de la batterie.
2: Ok. Il n'a pas changé d'état civil, lui.
1: Lui, ça l'intéressait pas de venir en studio. Il avait déjà beaucoup d'argent. D'où l'expression.
2: Ok, voilà, il a donné naissance à l'expression My Taylor is rich.
1: My Art Taylor is rich.
2: My Art Taylor is rich.
1: Voilà.
2: Ok, très fort, très très fort.
1: Hank Mobley.
2: Hank Mobley.
1: Mobley.
2: Hank Mobley.
1: Donc très mal enregistré par Rudy Van Geller. Tu sais qu'on tresse en général des couronnes à Rudy Van Geller, comme quoi il a donné un son extraordinaire au jazz dans l'arrière-cuisine que ses parents lui ont construit, qu'il y a des photos extraordinaires de John Coltrane en train de fumer des cigarettes pensifs au-dessus de son réchaud et d'autres petits jazzman qui sortaient des toilettes avec des picousses plein les bras. Eh bien, Rudy Van Geller, sur cet enregistrement, c'est complètement foiré. Il a oublié d'appuyer sur le bouton de l'enregistrement gauche, ce qui fait que le spectre de ce vinyle est totalement déséquilibré.
2: C'est trop technique pour moi, on va écouter un autre morceau.
1: Oui, c'est vrai, je sais, je t'ai perdu. Tu m'écoutes pas de toute façon. Enfin, si tu m'écoutes, mais t'essayes pas.

0: quoi, t'inquiète. 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
1: Ton disque a une histoire. Tu veux que je te raconte l'histoire de ton disque ?
0: J'ai déjà mon histoire pour mon disque. J'ai pas besoin de ton histoire pour mon disque.
1: Donne-nous le nom des personnages, je vais t'expliquer l'histoire de ton disque.
0: Ah là là. C'est... Alors, tu connais l'histoire du lycéen qui se faisait tabasser par un CRS ?
1: Non, il n'y a pas.
0: Il faisait. Voilà, il agonisait après les coups de savate. Oui. Et Brox, Roland Kirk sur Limelight. Voilà.
1: Alors, voilà l'histoire de ton disque. Donc, c'est Roland Kirk.
0: Ouais.
1: Qui rencontre un mec qui fait de la flûte traversière.
0: D'accord.
1: Et il dit, bah attends, je vais au studio et tout. Donc il débarque dans le studio avec son pote qui fait de la flûte traversière.
0: Ouais.
1: Et tous les gens qui attendaient Roland Kirk

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0: Et hospitalisation. 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

0: Bah alors, ça finit comme ça, en eau de boudin, en queue de poisson, en... Qu'est-ce que c'est? Du poisson au boudin?
1: C'était André Prévin, lui-même, qui n'est pas un batteur de foire. Hein. C'est André Prévin et Russ Freeman. Ils avaient deux pianos.
0: André Prévin.
1: Ouais, André
0: Il a pas
1: Prévin.
0: fait de l'easy listening aussi, lui?
1: Bah, je sais pas. Il a
0: Non?
1: fait du piano.
0: Il a pas du piano, André Prévin.
1: Il y a un disque avec, hein, avec Russ Freeman. Il s'appelle Double Pro.
0: Russ Freeman. T'as toujours des mecs comme ça que ouais, j'ai pas de disque d'eux en fait.
1: Tu les entends sur
0: Ouais.
1: Battle Jazz Galactica.
0: Ah,
1: Oh,
0: c'est
1: on a
0: pas
1: un
0: mal.
1: petit côté un peu Okora, musique du monde quand même.
0: Ou
1: Tu dois
0: RTF.
1: l'avouer. Les trucs, bon, bizarre. D'ailleurs, je peux, sur ce thème-là, je peux recommander sur France Culture. Il y a une des chaînes de radio de France Culture qui est très Okora, musique du monde. Là, tu découvres les choses. Tu découvres les choses, tu peux avoir 15 minutes de bagade bretonne avec derrière des chants de zigane pendant 30 minutes. Ça va plus loin
0: Mais
1: dans le concept que Battle Jazz.

0: Rassure-moi, c'est du podcast aussi. C'est pas sur la bande FM.
1: Non, c'est en streaming sur l'application.
0: D'accord, mais en FM, il n'est pas question de mettre ce genre de choses.
1: Ah bah non.
0: Alors que Battle Jazz Galactica, la particularité quand même, c'est qu'on est sur la FM.
1: Oui, c'est vrai.
0: Hein,
1: c'est vrai.
0: Ça, c'est le point fort de Battle Jazz Galactica. On raconte des foutaises et on est sur la FM.
1: Et en DAB+.

0: Battle Jazz Galactica, une émission pleine de surprises.
1: Boum, boum, les, tagada, les, voilà.
0: Oh là là, elle est pleine de surprises avec des Jean-Paul Belmondo qui viennent faire des cascades dans le studio. Momo, la prochaine fois, tu gères, tu nous empêches les intrusions comme ça intempestives, hein, s'il te plaît.
2: Ça laisse des poils sur la moquette.
0: Momo, c'est notre régisseur. Il est aussi le garde du corps du président. Oui. Et normalement, ce genre de menace devrait être prévenu.
2: Anciennement Momo, CRS, Momo.
0: Ouais, ouais, anciennement CRS, devenu ami des lycéens par le hasard du truchement de la vie.
2: CRS, mais surveillant de baignade. Hein.
0: Ouais, surveillant de baignade, mais bon, c'est...
2: C'est déjà CRS.
0: Donc, Battle Jazz Galactica, une émission pleine de surprises où on ne reconnaît pas Thelonious Monk au piano. C'est pas génial, ça? Regarde, je vois ton air interloqué. Hein, c'était Thelonious Monk au piano. Et oui, avec Sonia Rollins sur le morceau The Way You Look Tonight. Tu vois, The Way You Look Tonight, you look very surprised.
2: J'ai exactement la même chose. On ne reconnaît pas Thelonious Monk au piano, mais on reconnaît John Coltrane. Tu connais Jean Coltrane?
0: Jean Coltrane, ouais, c'était le frère de Michel Aulrand.
2: Et là, tu reconnais Thelonious? Non, pas du tout.

0: 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Il est minuit.
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0: 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Il est 1h du matin.
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0: 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Il est 2h.
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